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4: Bonsoir à toutes et à tous, c'est Valentine, vous êtes toujours sur Radio Campus Montpellier, 102.2 FM et c'est l'heure de retrouver le Peak Time. Il est 17h, alors vous êtes peut-être encore au travail ou peut-être même coincé dans les bouchons. Eh bien, pour rentabiliser ce temps de trajet, je vous propose de passer ces 30 prochaines minutes ensemble avec un point d'information consacré à un sujet d'actualité. Avant de démarrer l'émission, je remercie tout d'abord Tom à la régie. Et ce soir, j'ai choisi de vous parler d'Octobre Rose, le mois consacré à la sensibilisation au dépistage du cancer du sein.
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4: Mercredi dernier, Alex et moi nous sommes rendus au Polygone à l'occasion d'un événement organisé par l'Institut du cancer de Montpellier et le collectif Octobre Rose. L'objectif, aller à la rencontre du grand public pour informer et sensibiliser autour du dépistage du cancer du sein. Nous avons justement interrogé plusieurs personnes présentes sur place pour connaître leur regard sur le sujet. Est-ce que pour toi, c'est important d'en parler du cancer du sein, d'avoir ce genre de manifestation pour sensibiliser le plus de personnes possible ?
5: Pour moi, c'est important parce que c'est un sujet qui est quand même assez grave, même si on dit le cancer du sein se soigne, pas tout le temps. Et même si ça se soigne, il faut faire en sorte que les choses se soignent bien et mieux. Et si elles peuvent être moins éprouvantes aussi pour les personnes qui en souffrent, ce serait le top. Donc il faut continuer. Pour moi, il faut continuer et c'est super important.
6: C'est très important, oui, surtout pour les dames qui sont victimes de cette maladie, quoi, et de pouvoir les aider autant médicalement, les accompagner, les soutenir, ouais, les soutenir, quoi, surtout. Même si on ne peut pas faire des tours de magie, mais au moins c'est déjà ça, quoi.
7: On se sent concerné parce que ma maman, donc sa grand-mère, a eu un cancer du sein. Personnellement, j'ai des suivis à faire aussi sur ce sujet, donc c'est quelque chose qui nous sensibilise et faire un petit achat tous les ans me semble vraiment pas grand-chose.
4: Pour donner pour la cause ?
7: Oui, bien sûr.
4: Et vous pensez aussi à votre fille quand vous faites ce don ?
7: Il n'y a pas le choix parce que quand il y a plusieurs générations, il faut penser à la suite, ouais, tout à fait.
4: Est-ce que vous pensez qu'on est assez renseigné sur le dépistage lié au cancer du sein ou on peut toujours faire mieux ?
8: En fait, je pense que ça dépend des gens parce que moi, je suis intéressée par le sujet, donc je fais mes recherches. Je pense qu'il y a déjà pas mal de choses mises en place, mais on peut toujours faire mieux dans tous les cas.
5: Je pense qu'on peut toujours faire mieux, mais que ces dernières années, on en a quand même vachement plus parlé qu'avant, que ça se démocratise vachement aussi, la santé liée aux femmes, même si on est loin de ce qu'on pourrait rêver. Mais non, on peut mieux faire, mais c'est cool que ça avance et que les gens en parlent plus et aient moins honte d'en parler aussi, de parler de leur corps, de s'autopalper aussi parce que ça peut être délicat. C'est quand même assez intime chez le médecin. Mais non, je trouve que ça avance. Il faut que ce soit mieux, bien sûr, mais ça avance pas mal.
7: Je pense qu'on peut toujours faire mieux, même si pour ma part, je trouve que la communication est bien faite sur ce sujet et que c'est quand même bien mis en avant.
4: Vous, en tant qu'homme, Octobre Rose, ça signifie quoi pour vous ?
6: Alors moi, ça signifie une grande pensée pour les femmes. Mais en même temps, j'ai appris aussi que les hommes aussi pouvaient avoir un souci aussi de cancer de sein, quoi. On va parler d'Octobre Rose, donc, que je connais parce qu'on entend parler plus ou moins un peu de partout. Et donc oui, après, ça m'a permis de pouvoir nous sensibiliser en achetant des petits cadeaux pour une amie à moi. Du coup, ça pourrait, j'espère, aider l'association.
4: Après avoir rencontré le grand public, il était temps d'aller à la rencontre de celles et ceux qui sont directement engagés sur le terrain. Alors concrètement, quels sont les enjeux liés au dépistage du cancer du sein et comment sensibiliser davantage la population ? C'est ce que nous avons voulu comprendre en échangeant avec plusieurs acteurs présents lors de cet événement.
9: Alors moi je suis Junie et je travaille à l'Institut du cancer de Montpellier.
4: Alors tout d'abord, on voulait savoir pourquoi vous avez organisé cet événement aujourd'hui. C'est quoi l'objectif ?
9: Alors on est en plein mois de sensibilisation Octobre Rose, donc c'est pour le dépistage du cancer du sein. Et c'est un temps fort en sensibilisation. Avec l'ensemble des partenaires du collectif Octobre Rose, l'objectif c'est d'aller à la rencontre du public et de répondre à leurs questions et d'aller les sensibiliser pour donner le bon message sur l'autopalpation et le dépistage avec la mammographie.
4: Pourquoi avoir choisi le Polygone comme lieu pour sensibiliser les gens au cancer du sein ?
9: Alors, le Polygone est partenaire depuis plusieurs années maintenant du collectif Montpellier Rhin et nous soutient énormément tant sur la collecte de fonds que sur la possibilité d'être visible et donc de rendre le message sur le dépistage visible également. C'est un lieu de passage, ça nous permet d'être en plein centre-ville et de pouvoir donc être au plus proche des personnes et de pouvoir répondre à leurs questions.
4: Et aujourd'hui, pourquoi c'est important de sensibiliser les gens au cancer du sein ?
9: Parce qu'aujourd'hui, le cancer du sein, c'est un cancer qui se soigne bien, sur lesquels on a des traitements de qualité, mais on a encore trop peu de personnes qui réalisent leur dépistage et leur mammographie, donc ça reste encore un cancer très meurtrier, alors qu'en réalité, on pourrait, si on arrive à le détecter tôt, on arrive à bien les soigner.
4: Et est-ce que vous constatez quand même que les personnes sont de plus en plus sensibilisées au dépistage, ou il y a quand même des gens qui ne sont pas au courant, etc. ?
9: Alors, ils sont sensibilisés, oui, mais toujours pas assez. C'est pour ça aussi qu'on fait toujours ce type d'action-là. Et on se rend bien compte, même quand ils viennent sur les stands et qu'ils sont déjà un peu avertis, parce que souvent quelqu'un a été touché, pas forcément sur le cancer du sein d'ailleurs. Ils ont quelques informations, mais encore des choses, des fois, où c'est pas totalement ancré. Et Octobre Rose a beau être un événement maintenant national où tout le monde participe à son échelle, il manque encore un petit peu de motivation et quelques frayeurs qu'on essaye de lever nous pour que les femmes aillent faire leur dépistage.
4: Qu'est-ce que vous faites passer comme message quand elles viennent vous voir à vos stands ? Qu'est-ce que vous expliquez ?
9: Alors sur le stand, on va avoir tendance à un peu à cibler selon l'âge de la personne et on va aller faire des explications, soit pour les femmes un peu plus jeunes sur l'autopalpation pour qu'elles puissent commencer d'elles-mêmes à se surveiller, à prendre les bons gestes et ensuite à avoir le réflexe aussi d'aller voir le médecin traitant ou la gynéco ou sage-femme dans le cas où il y aurait une modification de la poitrine. Et pour les femmes un peu plus âgées qui rentrent dans le cadre du dépistage organisé, on discute avec elles pour essayer d'amorcer le maximum de freins qu'elles puissent avoir pour les pousser à aller faire leur mammographie.
10: Je m'appelle Alexis Delépine, je suis chargé de mission RH pour le groupe Elancia qui est propriétaire du Polygone de Montpellier et ainsi que d'hôtellerie de luxe. Voilà.
4: C'est important pour le Polygone d'accueillir ce genre d'événement pour sensibiliser les gens au cancer du sein ?
10: Bien sûr, tous les événements qu'on peut faire sur l'ensemble des on va dire, pathologies et autres est très important pour le Polygone.
4: Et vous, plus personnellement, en tant qu'homme, sachant que le cancer du sein touche surtout les femmes, c'est important aussi pour vous d'être présent, de montrer que les hommes sont quand même là pour soutenir la cause féminine ?
10: Bien sûr, en effet, même en tant qu'homme, déjà c'est important de sensibiliser le plus de gens, donc si je peux aider juste cette cause, j'en suis ravi, et même en tant qu'homme, c'est vrai que ce cancer peut également nous toucher, donc c'est important pour moi déjà d'y être et de véhiculer les bonnes humeurs et l'animation.
11: Bonjour, Mallory Planas, je suis chargée de projet en santé à l'assurance maladie au service prévention.
4: C'est important aujourd'hui d'être là pour cette journée de sensibilisation au cancer du sein ?
11: Oui, effectivement, c'est très important dans le sens où l'Octobre Rose, c'est pas que de la communication, c'est aussi une vraie opportunité de sensibiliser toutes les personnes, notamment bien sûr les femmes, au cancer féminin. Donc on fait de la sensibilisation auprès du grand public sur l'importance de réaliser le dépistage, notamment la mammographie, bien sûr, le dépistage aussi du col de l'utérus par le frottis et également le dépistage donc colorectal via le kit colorectal qui est remis par un pharmacien, médecin, infirmier pour pouvoir justement anticiper et accompagner si toutefois voilà les résultats s'avéraient positifs.
4: Donc vous êtes là un peu pour accompagner tout le côté administratif que les gens peut-être auraient peur de franchir, ce genre de choses ?
11: Alors, il peut y avoir le côté administratif, effectivement. Donc, l'assurance maladie a un service spécifique pour accompagner, effectivement, les pathologies lourdes. Donc, toutes les personnes qui sont en situation de découvrir une pathologie assez importante, elles peuvent être accompagnées par le service mission accompagnement aux soins et à la santé, notamment avec vous contre la maladie. Donc, c'est vraiment un espace qui est dédié pour accompagner, point de vue administratif, et faciliter au-delà de l'acceptation de la maladie aussi, alléger un petit peu toutes les démarches administratives possibles.
4: Vous venez d'entendre Julie, Alexis et Mallory, trois acteurs qui participent activement à la sensibilisation autour du cancer du sein. Et pour aller encore un peu plus loin, nous avons également eu l'occasion d'échanger avec le docteur Éric Bovin, médecin de santé publique et responsable du département de santé publique de l'Institut du cancer de Montpellier. Il revient notamment sur les enjeux du dépistage et sur l'importance de la prévention.
12: L'Institut du cancer de Montpellier est un établissement de santé qui fait partie des centres anticancéreux, membres du réseau Unicancer au niveau national. Il y a 18 centres anticancéreux en France aujourd'hui, spécialisé dans la prise en charge des patients atteints de cancer. Voilà. Et aujourd'hui, on est associé à la prévention, puisque l'ICM, depuis très longtemps, depuis bientôt 40 ans maintenant, a été pionnier parmi les établissements de lutte contre le cancer pour s'impliquer dans la prévention. Et donc, Octobre Rose et la prévention des cancers du sein, vous doutez bien, nous tient à cœur.
4: Alors, on sait que le cancer du sein est le plus répandu des cancers féminins. Combien de personnes sont touchées chaque année en France et plus précisément dans l'Hérault, si vous avez quelques chiffres à nous donner ?
12: Au dernier recensement, aux dernières estimations, puisqu'on a des estimations à partir des données des registres de cancer français, on avait à peu près 61 000 nouveaux cas de cancer en France et un peu plus de 1100 cancers dans l'Hérault.
4: Quels sont les principaux facteurs de risque du cancer du sein ?
12: Il y a d'abord des facteurs qu'on va appeler intrinsèques, sur lesquels on ne peut pas jouer. Donc l'âge, d'abord, c'est un cancer qui survient le plus souvent après 50 ans. La puberté précoce et la ménopause tardive, plus la période est élargie et potentiellement plus on a de chance d'avoir des cancers du sein. Et puis vous avez un facteur probablement génétique important. Donc les antécédents familiaux et les antécédents personnels de cancer du sein sont des facteurs majeurs. Et puis on a quelques gènes de prédisposition qu'on connaît, comme le gène BRCA1 ou le gène BRCA2. Et quand on est dans des familles à risque, quand on a identifié quelqu'un à risque, à ce moment-là, on a des surveillances très particulières de ces cancers, beaucoup plus rapprochées, puisque les mutations BRCA1, BRCA2, c'est 70 à 80% de chance dans la vie d'une personne d'avoir un cancer. Donc là, on n'est plus sur un dépistage hypothétique, on est sur une traque et vraiment la nécessité de le repérer le plus tôt possible. Et ensuite, on a des facteurs sur lesquels on peut agir. Et donc, l'alcool est un facteur de risque de cancer du sein. Le tabac est un facteur de risque reconnu. L'alimentation est un facteur. Donc, lutter contre le surpoids contre la sédentarité sont des éléments qui sont évidemment très importants.
4: Et alors, quels sont les bons réflexes pour prévenir et dépister ce cancer ?
12: Alors d'abord la prévention, c'est très important aujourd'hui qu'on ait bien en tête. Les facteurs de prévention primaire sont les plus importants. Ne pas avoir de cancer, c'est beaucoup mieux parce qu'on n'a pas besoin de le traiter, on est guéri directement, on n'est pas malade. Voilà. Et donc ne pas fumer, modérer sa consommation d'alcool, modérer et faire attention à son alimentation, notamment les aliments ultra transformés, donc regarder le Nutri-Score, limiter sa consommation de viande rouge, etc. etc. Voilà, toutes les choses qui sont autour de l'alimentation et puis l'activité physique. Ça déjà, c'est des choses qu'on peut contrôler. Et puis, la deuxième chose, c'est qu'on a la chance dans le cancer du sein d'avoir un dépistage, c'est-à-dire d'être en capacité d'identifier des cancers suffisamment tôt, à un stade où ils ne parlent pas cliniquement, parce qu'on sait que quand un cancer parle cliniquement, il est souvent très tard pour agir, il est souvent avancé. En l'occurrence, quand vous avez déjà une boule dans le sein et que vous la touchez, elle fait déjà 1 cm. Le dépistage va nous permettre d'attraper des lésions qui font moins d'un centimètre, qui font quelques millimètres, et donc il est beaucoup plus simple d'agir à ce moment-là. Donc le dépistage, c'est vraiment la chose la plus importante qui existe.
4: Et à partir de quel âge il est conseillé de commencer à se dépister ?
12: Alors, il y a deux choses différentes. Il y a le dépistage organisé des cancers qui se fait de manière systématique et lui, il s'adresse à des femmes entre 50 et 74 ans. Et donc, chez ces femmes-là, qui n'ont pas d'autres risques particuliers, c'est les femmes qui ont un risque normal de cancer du sein, ce qu'on appelle un risque modéré. À ce moment-là, on fait un dépistage par mammographie tous les deux ans entre 50 et 74 ans. On voit de plus en plus de femmes jeunes qui ont des cancers, donc il est très important de commencer un petit peu en amont ce dépistage, et donc on conseille un examen des seins par le médecin généraliste ou par le ou la sage-femme tous les ans à partir de 20 ou 25 ans. C'est important de le faire.
4: Et à propos de ça, on entend souvent parler de l'autopalpation. Est-ce réellement un geste utile et comment bien le pratiquer chez soi quand on est tout seul et qu'on souhaite un peu vérifier que tout va bien?
12: Alors c'est un geste qui n'est pas recommandé par la Haute Autorité de Santé comme moyen réel de prévention, mais c'est par contre un geste qu'on recommande comme moyen de sensibilisation. C'est-à-dire que le fait de s'habituer à se palper les seins régulièrement, on le conseille maximum 3-4 fois par an. La palpation, cette autopalpation permet de sensibiliser les personnes, permet de temps en temps effectivement de détecter une masse et en tout cas doit déclencher systématiquement, si on voit quelque chose d'anormal, une visite chez le médecin généraliste. On dit palpation, mais il y a aussi l'observation. Hein. Ce n'est pas que la palpation, c'est l'observation de ses seins. C'est-à-dire, les seins, ils sont à peu près normalement symétriques surtout, ils n'évoluent pas particulièrement de manière différenciée. Si jamais on observe une modification de la forme du sein, si jamais on observe ou on touche, on palpe un petit peu de peau d'orange, si on voit une petite rétractation du mamelon, tout ça, ce sont des signes d'appel. Et donc, si on le fait, si on le voit, on va directement voir son médecin généraliste. Après, votre question qui était comment on apprend à le faire, idéalement, on demande à son médecin généraliste ou pourquoi pas à un ou une sage-femme de montrer comment on apprend à palper ce sein, c'est-à-dire progressivement, en partant de l'extérieur, en faisant le tour du sein en escargot pour venir jusqu'au mamelon. Ensuite, on revient en arrière, on refait le tour dans le même sens, en palpant bien pour essayer de trouver une masse ou pour essayer de voir des modifications de forme ou de la texture de la peau. Et puis ensuite, on remonte le long du sein vers le creux axillaire, puisque classiquement, il peut y avoir aussi des ganglions et des modifications sur ce trajet-là.
4: Pourquoi le nombre de cancers du sein détectés augmente-t-il? Et aussi, aujourd'hui, on estime qu'environ 3 femmes sur 4 survivent d'un cancer du sein. Comment expliquer ce taux de survie assez élevé?
12: Alors, le nombre de cancers du sein commence à stagner. Déjà, on n'est plus dans des augmentations très importantes comme on a eu récemment. Déjà, mécaniquement, le nombre de cancers augmente simplement à cause du vieillissement de la population. On vieillit plus vieux. À partir du moment où on vieillit plus vieux, on a plus de chances aussi d'avoir de cancers. Ça, c'est important. Par contre, la mortalité diminue et diminue de manière régulière depuis plusieurs années. On a 88% de survie à 5 ans aujourd'hui. Bah, on survit simplement parce qu'on dépiste, et comme on dépiste, on identifie les tumeurs plus tôt qu'avant. Plus on découvre tôt ces cancers, plus on a des bons résultats. Et là, grâce au dépistage organisé des cancers, on a découvert les cancers de plus en plus tôt. C'est pour ça qu'il y a eu aussi une forte augmentation de l'incidence ces dernières années, puisque ça correspondait à la découverte de tous ces petits cancers avec la mise en place du dépistage. Et puis maintenant, on est revenu dans une période où on va dire entre guillemets de routine, mais où on a déplacé à gauche la courbe de découverte de ces cancers qu'on découvre du coup beaucoup plus tôt.
4: Aujourd'hui, on fait toujours plus de dépistage. Finalement, pour vous, est-ce qu'il y a encore des choses à améliorer dans ce dépistage et où dans la représentation que l'on peut avoir de ce type de cancer? Parce qu'au final, aujourd'hui, on organise encore une journée, on organise encore Octobre Rose, c'est qu'il y a encore des gens à informer.
12: Alors c'est même pire que ça, c'est que le dépistage existe, il marche, il sauve des vies, mais aujourd'hui, on a un taux de participation au dépistage organisé des cancers qui n'est que de 46% en France, de 44% en Occitanie et même de 42,7% dans l'Hérault. Ça veut dire que dans l'Hérault, on a 6 femmes sur 10 qui aujourd'hui ne participent pas au dépistage organisé. On va rajouter 10% de femmes qui font du dépistage quand même, mais dans le cadre d'un dépistage individuel, donc qui vont voir directement leur radiologue. Donc on va dire qu'aujourd'hui, une femme sur deux dans l'Hérault ne se fait pas dépister et donc forcément risque d'avoir un cancer beaucoup plus tard. Donc là, on a un enjeu majeur et on sait aujourd'hui que les femmes qui se font le moins dépister sont les femmes qui sont dans les conditions socio-économiques les plus défavorisées, les personnes qui sont le plus éloignées du soin, qui sont par exemple dans les territoires ruraux ou dans les quartiers prioritaires de ville, les personnes en situation de handicap aussi. Voilà, donc il y a un vrai enjeu et c'est là tout le rôle aujourd'hui du dépistage, d'essayer de s'adapter pour arriver à aller chercher ces personnes-là là où elles sont, puisque finalement on se rend compte qu'elles ne viennent pas, elles, spontanément et facilement vers le dépistage, malgré la gratuité, malgré l'organisation. On sait aujourd'hui qu'il y a une accessibilité à la radiologie aussi qui est difficile, hein. On n'a pas des rendez-vous très rapidement. Enfin, il y a encore pas mal de choses à améliorer. Il y a aussi des techniques qui s'améliorent de plus en plus du côté des radiologues. Donc on a des pistes d'amélioration, mais la clé, c'est vraiment comment on arrive à aller chercher les femmes pour amener le dépistage à elles et faire en sorte qu'elles puissent elles aussi y avoir accès.
4: Est-ce que vous pensez que c'est lié à une certaine peur du diagnostic ?
12: Alors, nécessairement et toujours, le cancer fait peur. Donc oui, beaucoup de gens ont tendance à regarder ailleurs en se disant « je ne vais pas les rechercher parce que si je ne le recherche pas, je ne l'aurai pas ». Les professionnels de santé aussi ont un rôle très important là-dedans et souvent, les professionnels de santé vivent des situations et ont leurs patients en face, souvent dans des situations aiguës, dans des situations de maladie et qui ne sont pas toujours propices à prendre le temps de faire de la prévention, d'avoir suffisamment le temps pour accompagner leurs patients, pour passer ces messages de prévention, les rassurer, parce que c'est souvent ça, il faut expliquer, rassurer, montrer tous les bénéfices qu'il y a au dépistage et bah voilà, c'est des choses qui font basculer les personnes. On parle du cancer du sein parce que c'est octobre rose, mais le dépistage et cancer colorectal aujourd'hui, c'est malheureusement 30 à 35% de participation, c'est-à-dire que là aussi on a quasiment 2 hommes et 2 femmes sur 3 qui ne font pas ce dépistage. On a les frottis cervico-vaginaux pour le cancer de l'utérus, on a la vaccination maintenant pour les cancers du col de l'utérus chez les jeunes jusque de 11 à 15 ans et en rattrapage entre 15 et 26 ans. Et donc c'est très très important de se dire qu'aujourd'hui on a des moyens de prévention qui sont efficaces. Malheureusement ils ne sont pas assez connus, donc voilà, c'est notre responsabilité à nous professionnels de santé, à vous médias, et le Polygone ici prend sa responsabilité, et ça c'est bien, d'acteur économique pour mettre ces espaces à disposition et permettre de mettre en lumière et en valeur ce type d'événement, parce que oui, il faut rappeler aux gens qui passent que le dépistage c'est simple, c'est facile à faire et ça a des conséquences positives majeures en cas de cancer. Peut-être une précision, quand on fait 1000 dépistages, on a 900 personnes, un peu plus, 920 personnes qui ont un dépistage négatif, donc elles sont tranquilles pour 2 ans. Sur les 80 autres personnes, on est obligé de faire quelques examens complémentaires, et sur ces autres personnes, la grande majorité, un peu plus de 70 personnes, vont s'avérer négatives, et en fait, il va rester 7 personnes qui ont un cancer sur les 1000, et ces 7 personnes-là, on aura pu les traiter à un stade très tôt, curable, avec des traitements du coup moins lourds, moins importants, avec peut-être même pas de nécessité d'avoir de la chimiothérapie si ça a vraiment été pris tôt. Donc c'est important.
4: Et un dernier petit mot, parce que c'est assez méconnu, mais en fait les hommes aussi peuvent avoir le cancer du sein. Alors oui, ça représente moins d'1%, mais peut-être un petit mot quand même là-dessus, parce que c'est assez méconnu.
12: Oui, ça doit représenter une petite centaine de personnes dans l'Hérault. Oui, les hommes peuvent avoir des cancers du sein. Il y a des particularités, bien entendu, mais une chose déjà, c'est on ne peut pas faire de dépistage. Il n'y a pas de dépistage organisé des cancers chez les hommes. On n'aurait pas une plus-value suffisante. Donc souvent, ils sont diagnostiqués à un stade un peu plus tardif. Et les signes, qui sont aussi ceux qu'on peut voir chez la femme, ça peut être la palpation d'une masse sous le mamelon. Ça peut être le mamelon qui se rétracte. Ça peut être une modification de la texture de la peau. Ça, c'est des signes qui doivent alerter les gens, les hommes. Et à ce moment-là, si on a ce type de signe, il faut vite aller voir son médecin traitant pour lancer un diagnostic.
4: C'est déjà la fin du Peak Time pour aujourd'hui. Mais avant de vous laisser, petit rappel. Octobre Rose se poursuit jusqu'à la fin du mois. Alors pensez à vous informer, à parler du dépistage autour de vous et si vous le pouvez, à faire un don pour soutenir la recherche. Vous pouvez également vous rendre sur le site de la Ligue contre le cancer pour effectuer un don et contribuer à votre échelle à faire avancer la recherche. Le Peak Time c'est terminé pour aujourd'hui, mais restez bien sur Radio Campus Montpellier à suivre l'émission Novorama. Et si vous avez manqué une partie de l'émission, pas de panique, vous pourrez la retrouver en rediffusion sur le site de Radio Campus Montpellier. De mon côté, je vous donne rendez-vous la semaine prochaine pour un tout nouveau Peak Time.
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1: 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N'est-ce pas grandissime?
0: Oui, c'est très important, je l'avoue.

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5: À Montpellier, la chaire UNESCO Alimentation du Monde et l'Institut Agro proposent un cycle de 4 conférences intitulées « Les enjeux contemporains de l'alimentation » jusqu'au 15 octobre. Ces rencontres, ouvertes au public, abordent différentes questions liées à l'alimentation durable, à l'agroécologie, au numérique et à la précarité alimentaire. Parmi les prochains rendez-vous, le mercredi 14 octobre de 10h30 à 12h30, Bruno Tisser, enseignant-chercheur à l'Institut Agro de Montpellier, interviendra sur les usages du numérique dans les filières agricoles et alimentaires. Le jeudi 15 octobre, aux mêmes horaires, la sociologue Pauline Scherrer abordera les nouvelles formes de solidarité pour lutter contre la précarité alimentaire. Plus d'informations sur le site cherunesco-adm.com.
4: Dans le cadre des journées jeunes chercheurs du CNES, François Forger animera la conférence intitulée « Les 1000 visages de la planète Mars ». Le planétologue François Forger nous invite ainsi à explorer les multiples visages de la planète rouge et à comprendre comment les scientifiques reconstituent son histoire et son évolution. Alors quelles sont les dernières découvertes et que réserve son exploration à l'avenir? Pour en savoir plus, rendez-vous jeudi 15 octobre à 18h30 à la Cité de l'Espace de Toulouse. Entrée gratuite sur inscription.
5: À Cransac, en Aveyron, une conférence suivie d'une sortie nature intitulée « La montagne qui brûle et le rocher troué » est proposée le vendredi 16 octobre de 15h à 17h30. Après une présentation de la géologie du territoire et du phénomène de combustion spontanée du charbon, les participants partiront à la découverte de la forêt de la Vesse, une ancienne mine de charbon à ciel ouvert, aujourd'hui riche en biodiversité. Le parcours d'environ 3 km nécessite des chaussures adaptées. L'événement est accessible sur inscription auprès de l'Office de tourisme et du thermalisme au tarif de 5 euros.
4: À Montpellier, la Bibliothèque universitaire de pharmacie accueille jusqu'au 30 octobre l'exposition Wikipédia, le goût du partage. À l'heure où les intelligences artificielles génératives occupent une place croissante dans notre recherche d'informations, cette exposition interroge le rôle de Wikipédia dans l'accès à des connaissances scientifiques fiables. Comment fonctionne cette encyclopédie collaborative et comment peut-elle contribuer au développement de l'esprit critique et à la diffusion des savoirs? Produite dans le cadre d'une résidence Wikimédia accueillie par l'Université de Montpellier, l'exposition est accessible en entrée libre.
5: Le Muséum de Toulouse propose le jeudi 22 octobre une rencontre intitulée « Séisme et volcans à l'approche du risque ». Cette soirée débutera par un échange avec Mathieu Sylvander, sismologue et chercheur à l'Institut de recherche en astrophysique et planétologie, avant la projection du documentaire de Werner Herzog, Au cœur des volcans, Requiem pour Katia et Maurice Kraft. À travers les images exceptionnelles de ce couple de volcanologues, la rencontre permettra de mieux comprendre les phénomènes volcaniques et sismiques, ainsi que les recherches menées pour anticiper les risques naturels. Rendez-vous à l'auditorium du Muséum de Toulouse à partir de 18h30. L'entrée est gratuite sans inscription et est accessible à partir de 7 ans.
4: À Alès, le pôle culturel et scientifique de Rochebelle accueille l'exposition « Explorons le monde sous-marin », visible jusqu'au 2 janvier 2027. Cette exposition propose un voyage à travers l'histoire de l'exploration sous-marine, depuis les premières plongées en apnée jusqu'aux technologies modernes. Scaphandres autonomes, robots sous-marins ou encore submersibles habités, découvrez comment les innovations techniques ont progressivement permis à l'humanité d'explorer les profondeurs océaniques et de mieux connaître leurs écosystèmes, leurs richesses et leurs fragilités. Organisée par l'association Eurekales, cette exposition est gratuite et ouverte à toutes et à tous.
5: Si vous avez raté l'exposition qui se situe au domaine départemental Pierre-Vive depuis le 29 septembre, il vous reste encore un peu de temps car elle est encore en place jusqu'au samedi 31 octobre 2026. Proposée par le CNRS dans le cadre des échappées inattendues, l'exposition « La science à la rencontre des mondes perdus » invite le public à remonter le temps pour découvrir comment la paléontologie permet de mieux comprendre les bouleversements de la biodiversité et les changements environnementaux actuels. Vous pourrez notamment découvrir des fossiles issus des collections de l'Université de Montpellier, des travaux de recherche menés en Occitanie, mais aussi des modèles inspirés de Jurassic Park réalisés en briques Lego. L'exposition est gratuite et est accessible du mardi au samedi de 10h à 19h.
4: À Toulouse, le Quai des Savoirs célèbre ses 10 ans avec la 12e édition du festival Lumière sur le Quai, du samedi 17 octobre au dimanche 1er novembre. Cette année, le festival invite le public à imaginer les prochaines décennies autour du thème « Nos futurs ensemble ». Au programme, des expositions, des rencontres, des spectacles et des installations artistiques à la croisée des sciences, des arts et des nouvelles technologies. Cette édition sera également marquée par l'ouverture de l'exposition immersive XYZT, les paysages abstraits, ainsi que l'inauguration de

0: avec comme temps fort la venue de la boutique Fiction, une exposition immersive qui propose un étonnant voyage en 2050. Plus d'infos sur le site internet kimio.fr, rubrique Snork 2026.
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0: tu as raison. On mérite de se régaler. 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
1: Sérieusement, vous le méritez, vraiment, je sais pas comment vous avez fait. 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

0: Bonjour et bienvenue après ces longues vacances dans Amusez-vous bien sur Radio Campus Montpellier. Aujourd'hui, c'est donc l'épisode 1 de la saison 7 et on est ravis de reprendre et de vous parler des jeux qu'on a testés ces vacances, mais avant ça, bien sûr, générique.
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0: Bonjour à tous, je suis Vincent, votre animateur ludique, accompagné d'une fabuleuse équipe pour commencer l'année. Attention, présentation. Top, je suis la fondatrice de l'émission Amusez-vous, bien présentatrice pendant 5 saisons avant de céder ma place au premier venu par manque de temps. J'ai interviewé les plus grands, Elisabeth Hargrave, Théo Rivière, Florence Ayex, et j'en passe. Pour vous, cher public, je suis...
10: Gaëlle.
11: Ah,
0: oui.
11: Ça me gêne,
0: oui.
11: Arrêtez.
0: C'est reparti. Top, je suis la chroniqueuse la plus acharnée de l'émission. Chasseuse d'Airbnb pour le Festival International des Jeux de Cannes. Championne du monde depuis des années du tournoi annuel Légendaire des Légendes. Je reviens à nouveau cette saison pour remettre mon titre en jeu. Je suis...
10: Marie.
0: Et oui.
11: Acharnée, je l'avais.
10: Acharnée.
0: Attention, dernière présentation.
11: Qui ça va être?
0: Top, je suis l'un des personnages principaux des anciennes saisons d'Amusez-vous bien, la conteuse ludique. Pourtant, la saison 6 et le changement de direction ne m'ont pas donné d'arc narratif bien développé. J'ai cependant été entendu à la toute fin de la saison tel un magnifique cliffhanger. La saison 7 sera-t-elle mon comeback? Sans pression, bien sûr. Je suis...
10: Nina.
11: La classe.
0: Bonjour, toutes les filles. Ça va?
11: Arrête. Bonjour, Charlie.
10: C'est très ça. Il n'y a pas de présentation pour toi?
0: Non, j'ai pas fait de présentation pour moi.
11: Je suis le meilleur présentateur qui fait des super présentations. Vincent.
10: Qui?
11: Vincent.
0: Ah, ok. Ça va, vous avez passé des bonnes vacances?
10: Oui. Attends, quoi? T'as parlé de quoi? Ah non. J'ai passé une bonne vie parce que j'ai pas eu de vacances, mais.
0: Oui, des vacances de la radio.
11: T'as passé
0: des vacances de podcast. Vous avez bien joué à plein de jeux.
11: Oui, un max de jeux.
10: Oui.
11: C'était obligatoire, Nina Marie, donc...
0: Ouais, il faut dire oui. Ok, merci.
11: Sinon, vous êtes punis à ce moment-là, donc...
0: Ouais. Sinon, c'est plus d'émission. Chers auditeuristes, pendant cette longue pause, nous avons pu tester un bon nombre de jeux. Certains dont tout le monde parle, d'autres moins, et pourtant ils valent le détour, alors on va vous en parler. Mais d'abord, c'est évidemment l'heure des news.
12: Plein de choses amusantes, tu verras.
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0: Première actu, crevons l'abcès tout de suite.
10: Oh.
0: Nous n'irons pas à Essen cette année.
11: C'est l'actu que tout le monde attendait.
10: Ouais. tout le monde se rongeait les seins là derrière
0: Je suis désolé pour nos milliards de followers.
11: Et oui,
0: pour ceux qui ne savent pas, chaque année en Allemagne se déroule le plus gros festival de jeux de société du monde à Essen, donc, et nous les avons contactés pour pouvoir y aller en tant que presse. Ouais, nous avons contacté l'Allemagne carrément.
11: Et vous raconter tout ça.
0: Mais nous avons reçu une réponse négative car nous n'avons pas assez de followers malgré nos milliards. Donc, comme je disais.
11: Parce qu'ils disaient plus des billiards.
10: Abonnez-vous.
0: Voilà. Sniff. Bon, je les comprends, il faut bien trier toutes les demandes qu'ils ont. Le festival reste ouvert à tout le monde en payant l'entrée. Il aura lieu du 22 au 25 octobre et toutes les infos sont sur le site spiel-essen.de et j'imagine que ce sera incroyable même si ce sera sans nous.
11: Ouais, mais du coup, on est des crevards dans l'histoire.
0: Oui. Non, on n'est pas des crevards.
11: On n'est pas payé, quoi.
0: Non, ou alors on n'a pas d'argent.
10: C'est combien l'entrée?
0: C'est genre 25 euros le ticket journée.
11: C'était 10 centimes en plus.
10: Une journée.
0: C'est 25 euros le ticket journée en normal.
11: Ouais, ça vaut cher.
0: T'as des réductions étudiants genre 15 euros ou cosplay 15 euros aussi.
10: Charlie, c'est drôle de dame.
0: Et puis ça reste à Essen, il faut payer le trajet, le logement, machin. Donc,
10: bien sûr.
0: C'est pas le même investissement que avoir.
10: Marie sur le coup. Championne de Airbnb.
11: Effectivement.
0: On reste brièvement en Allemagne avec les gagnants du Spiel des Jahres, la prestigieuse récompense des jeux de société. En jeu pour enfants, c'est l'île des Moquis de Florian Seriex qui a gagné. Ouais.
10: Bravo à lui.
11: Bravo.
0: En jeu connaisseur, c'est Rebirth de Rainer Knizia.
11: Trop
10: bien
11: cool.
10: Sûr.
0: Et en jeu de l'année, c'est Ditto de Martin Hung.
10: Alors là, par contre,
11: mais je vois. Non. Ouais.
0: Et bah, Ditto, ça a l'air d'être un peu un Just One version 2.
11: Just Two.
10: Just Two.
11: Je suis désolée, Marie.
10: Non, mais t'as été rapide.
11: Ça va vite là-dedans.
0: Festival français cette fois, le Festival international des Jeux de Cannes 2027, qu'on appellera FIGE très souvent, a lancé cet été une campagne de vote pour élire la meilleure affiche du festival parmi 9. Tout le monde pouvait voter, mais évidemment, ils ont choisi celle pour laquelle j'avais voté. Vous l'avez vu autour de la table?
10: Oui,
11: bien sûr.
10: On a voté aussi autour de la table.
11: En fait, il n'y a pas que toi, il n'y a que Marie qui n'avait pas voté pour elle.
0: Ah ouais, tout le monde avait voté pour celle-là, sauf Marie.
10: Sauf moi. Moi, je suis une outsider.
0: Ouais, t'es une outsider, mais t'as perdu.
1: Oui, une outsider loser.
0: Tu en pensais quoi du coup de cette nouvelle affiche? Moi, j'aime bien.
1: Bah, moi, j'ai voté pour elle.
10: Mais toutes, elles étaient bien, en vrai.
0: Oui, oui,
1: elles étaient. Oui, moi aussi, en vrai, j'ai voté pour elle, mais j'avais hésité entre plusieurs, et c'était très cool.
0: Oui,
1: en fait,
0: je suis d'accord.
1: Moi, j'ai voté pour elle, pas que parce que je la préférais. Enfin, il y en a plusieurs que j'aimais vraiment beaucoup à la même hauteur, mais c'était la plus représentative, je trouve, la plus facile à comprendre au niveau jeu de société.
0: Oui, je suis d'accord. De toute façon, elles sont toutes faites par IA, donc...
1: voilà, j'ai dit une ou l'autre, pareil.
10: Oui, bon.
0: Fige toujours, nous savions que certains membres du jury allaient changer, notamment Vincent Dedienne, qu'on adore, enfin en tout cas, moi j'adore. Qui donc les remplace? Alors pour remplacer Eva Sarinski en tant que ludothécaire orientée vers l'enfance, c'est Antoine Laurent, ludothécaire de l'association à l'association à l'adresse du jeu à Paris qui fera sa première apparition, tandis que Vincent Dedienne cédera sa place à Michel Bussy. Écrivain de polar français.
10: Bah alors, mais qu'est-ce qu'il
0: a adapté son livre Nymphéa Noir en jeu d'enquête.
10: C'est vrai. Ah.
0: Tu le connais du coup, Michel
10: oui.
0: Bussy, peut-être, Marie?
10: Enfin, personnellement, oui, on prend un café tous les mercredis
0: voilà.
10: ensemble.
0: Ah oui, sympa, non?
10: Extrêmement sympa. Voilà. Oui, je le connais de réputation, quoi.
0: Mais je trouve ça marrant que. Il soit choisi, je sais pas quel est son.
1: Bah, après, oui, Vincent Dedienne était choisi.
10: Oui, ceci dit.
0: Vincent Dedienne est un énorme joueur. Michel Bussy, peut-être, oui, du coup aussi.
10: Bah, s'il a adapté en jeu un de ses livres, oui, il doit apprécier le milieu, quoi.
0: Ouais.
10: Non mais c'est cool, pourquoi
0: voilà.
10: pas.
0: La découverte.
1: Je pense que c'est bien de faire un extérieur aussi. Ils avaient Vincent Dedienne qui était signé là.
0: Et maintenant c'est littérature.
1: Littérature.
0: Bah ouais,
10: on
0: c'est
10: va faire
0: très
10: tous
0: bien.
10: Les arts comme ça.
1: Exactement.
0: Mélange des genres toujours. Codenames Party arrive sur Netflix. Mais pas en fiction, vraiment juste en jeu jouable sur Netflix.
10: Oh putain, j'aurais adoré.
1: Ouais,
0: avec tout de même un mode de plus. Chacun pour soi, tout le monde est espion et tout le monde est agent en même temps. Et plus on trouve les mots des autres, plus nos mots sont trouvés, plus on gagne de points.
1: Okay,
0: ça donne envie d'essayer. C'est un peu dommage que ce soit une exclu Netflix, mais j'imagine que ça,
1: oui.
0: ça aurait été fastidieux
1: après,
0: sur table.
1: Il se trouve qu'on a Netflix, donc bon.
10: Oui, voilà. Tout le monde ici a Netflix, donc finalement.
0: Oui, mais bon.
10: Ça se fait.
5: On sera en capacité de tester pour l'émission.
0: Voilà, voilà, on testera Codenames Party. On fera une émission spéciale jeu Netflix,
10: oh,
0: non,
10: oui.
0: non.
1: non.
10: Sponsorisez-nous.
0: Sponsor Netflix, ouais.
1: Non, mais il faut
0: N'hésitez pas, un milliard de followers, de n'oubliez pas.
1: Ouais. Non, mais il faut trimilliard. Je sais pas si ça existe.
0: Il nous faut trimilliard.
10: Ça existe.
0: Trilliard.
1: Oui, ça doit être
10: ah
1: ça.
10: Oui.
0: Jeu de société en ligne, toujours. Le jeu Ark Nova de Mathias Zwig. Très joué en ligne, et on en avait déjà parlé, il y avait plus de 7 millions d'heures de jeu en 2025 sur BGA. Développe son réseau compétitif et instaure un Ark Nova Championship qui aura lieu en physique entre seulement 4 personnes. Ces 4 personnes seront le gagnant des Ark Nova World Series de Las Vegas, le gagnant du circuit d'Airwolf dont la finale sera diffusée en direct, et les 2 meilleurs joueurs de Board Game Arena entre décembre 2026 et février 2027.
1: Vite.
10: Ah bah, faut ces moments de commencer à jouer à fond pour...
0: Ouais, c'est ça. Ouais. Ah ouais, je trouve ça trop cool qu'un jeu puisse se créer autant d'engouement, enfin un jeu de société, on a déjà vu ça avec l'e-sport et les jeux vidéo, mais
1: ouais, de fou.
0: C'est trop marrant de
10: c'est
0: se dire,
10: c'est fou.
0: Il y a un jeu de société qui est sorti et ça y est, il y a des compétitions.
1: En plus, Ark Nova, ça me fait rire parce que
0: vu
1: que c'est des photos
0: de gros.
1: Avec des animaux... Et moi, ça me fait trop rire d'imaginer les gens être hyper sérieux et de faire genre...
0: Oh non, voilà. Il a eu le panda.
1: Ah, je vais prendre le gorille cette fois-ci.
10: Et ceci dit, il y a des compétitions de Dr Maboul, des compétitions de plein de trucs comme
1: ça. Mais ça, c'est plus... Ouais. Dr Maboul, c'est plus un truc vraiment humoristique, tu vois. C'est pas un vrai truc
10: ouais, mais
1: officiel.
10: Comme
1: là,
10: quoi,
1: c'est
10: ça
1: genre,
10: existe, quoi.
1: Là, il y a marqué Las Vegas Series. Ça me fait, c'est fou, je trouve.
0: Mais
1: Las Vegas Series avec
0: en fait,
1: Ark Nova.
0: C'est le...
10: On peut aller à Las Vegas.
0: En gros, c'est un Las Vegas World Board Game Championship et dedans il y a une compétition.
1: Mais déjà,
0: Ark Nova,
1: ça, c'est
0: quoi.
1: Fou pour moi.
0: C'est incroyable que ça existe.
1: Est-ce que les gens ils ont des lunettes de soleil et ils sont dans un casino?
10: Ah oui.
0: Ah mais je pense que ça joue qu'au casino.
1: Et avec des lunettes de soleil.
0: Il y a des grosses parties
10: de. De toute façon, Las Vegas, il y a quoi d'autre à part des casinos hein.
0: De châteaux
1: combo. Fontaines.
0: Tu vois, ça fait des voilà. dernière news surprise puisque Nina, tu es venue avec une news aussi.
5: Oui, une nouvelle sortie TCG qui arrive du coup le 6 novembre. Assez surprise de cette annonce puisqu'il s'agit d'un TCG cyberpunk complètement inspiré du jeu vidéo qui a déjà récolté 28 millions d'euros en Kickstarter. Donc ça m'est complètement passé inaperçu, mais ça arrive en trombe.
0: Ok, intéressant. T'es très joueuse TCG, Nina.
5: Oui, et en plus, ça sort, 6 novembre, sort évidemment encore une extension des 30 ans Pokémon, puisqu'on continue à fêter les 30 ans de Pokémon TCG.
10: On va les fêter pendant 10 ans,
1: c'est comme Disney World. Tout le temps, ils ont des anniversaires. On sait pas pourquoi. Et c'est maintenant les 30 ans et demi. Alors, allons-y.
5: Là, pour le coup, c'est une grosse collection, c'est les 30 ans, et ils sortent régulièrement. Ce jusqu'en fin novembre, début décembre, on aura encore des items qui sortent toutes les 2-3 semaines. Les gens dépensent tout leur fric. Voilà.
1: Dans toi.
5: Dans moi. Non, pas un peu.
0: C'est déjà la fin des actus de l'été. Maintenant arrive le cœur de notre émission, le moment où on se met sur la gueule pour écraser les autres par nos arguments inébranlables. Alors on discute simplement des jeux auxquels on a joué cet été. En tout cas, c'est l'heure des débats ludiques.
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0: On commence avec vos trucs préférés. Mais c'est quoi nos trucs préférés ? Mais non, le jeu, vos trucs préférés.
1: Arrête,
0: Gaëlle, qu'est-ce que c'est, vos trucs préférés ?
1: Alors moi, ce que j'aime bien, c'est quoi ? C'est de société, c'est dormir. Donc, c'est un jeu de société, déjà, je peux vous le dire,
10: ouais,
1: qui se joue avec, je crois, jusqu'à 6.
0: Ouais, jusqu'à 6.
1: Jusqu'à 6.
0: De 3
1: c'est
0: à 6.
1: C'est quoi le minimum, parce que 3, ah ok, 3. Moi, ça va, 3. 3 à 6. Je vous conseille 4, 5, 6, mais bon, ça, c'est autre chose. C'est un jeu, en fait, qui mélange à la fois jeu d'ambiance pour apprendre à se connaître, le icebreaker par excellence, et à la fois un jeu de plis. Donc c'est très bizarre, mais ça marche. C'est-à-dire que d'abord, il y a une première phase où on va écrire, on va écrire un thème à une personne, un thème de choses préférées, par exemple tes souliers préférés, puisque ce thème est déjà venu, ce qui est fou, à quelqu'un. On lui donne 6 cartes, 5 avec, dans l'ordre, 1, 2, 3, 4, 5, quels sont ses souliers préférés, donc il va écrire dessus, et la sixième, un cœur brisé, donc des souliers qu'il n'aime pas du tout cette fois-ci. Cette personne va remplir toutes les cartes, va mélanger, on va pas voir laquelle est la 1, laquelle est la 3, etc. On redonne à la personne qui a donné le thème, et puis elle devra se débrouiller avec ce jeu-là pour accomplir des plis dans la deuxième partie du jeu. Donc tout le monde a des réponses et a des suppositions sur les valeurs de cartes, mais on ne sait pas exactement avec quoi on joue, sachant qu'il y a des petits ressorts après dans le jeu de plis pour que ce soit pas juste 1, 2, 3, 4, 5 et 0. Voilà, pour essayer de gagner. Et on fait ça deux fois, et puis après on a fini le jeu, quoi. Ouais. On a plié le game, même, j'ai envie de dire.
0: C'est très bien, c'est un beau mélange entre top 10 et un jeu de plis.
1: Et même pas que top 10, c'est aussi le côté icebreaker, là, quand même.
0: Oui, complètement,
1: plus fort. Côté apprendre à se connaître.
0: Et il y a le côté jugement des autres aussi, de mais comment ça.
1: Je me suis vraiment fait, voilà. Sachez-le, on m'a ici fait beaucoup de mal avec ce jeu.
0: Alors
1: Non, bien plus que toi, Vincent. Moi, on m'a humilié parce que juste, je change de boisson préférée. Excusez-moi, en fait.
10: Toutes les semaines, par contre.
1: On a droit de changer de boisson préférée. On a droit d'avoir des boissons adaptées à des matins, à des midis. Excusez-moi d'être un peu complexe. Bon, voilà, c'était le moment où je voulais m'énerver un peu.
0: Et t'as aimé le jeu ?
1: Oui, par contre, j'ai adoré. Je trouve que c'est très marrant. La première phase est très drôle. La deuxième, donne un peu de sens à la première. En fait, les deux phases sont très complémentaires. Et du coup, ça marche très bien. Ce truc-là de c'est pas pour rien qu'on donne nos choses préférées, et le jeu de plis est pas vide de sens parce qu'il est simple quand même. Donc ça marche et bien quand on connaît bien les gens et bien quand on apprend à connaître les gens. Très bon icebreaker, en plus c'est joli, donc moi je trouve que c'était très bien. Et compact également.
0: Oui, c'est très compact. Je sais plus le prix, mais ça doit être vraiment 20€ au max, j'imagine.
1: Un centime, je crois que c'est.
0: C'est un centime, ouais. Je trouve ça trop cool aussi, ça marche hyper bien avec plein de groupes différents. Ça peut être des très bons amis, comme effectivement des gens que tu connais pas du tout pour le côté icebreaker. C'est marrant et c'est genre un jeu de plis où tu joues des bottes de pluie contre Pulp Fiction, contre tennis.
1: Contre la couleur rouge.
0: Contre rouge. Et tu dis, ah putain, là c'est rouge qui a gagné quand même. Quoi ? Enfin voilà, j'adore ce côté absurde et trier des souliers de... Réfléchir à ses 5 souliers préférés, c'est un exercice que je fais pas souvent. J'ai dû le faire, on m'a beaucoup jugé parce que j'ai mis les bottes de pluie.
1: En 4. Ça n'a aucun sens.
0: C'est très bien les bottes de pluie, c'est hyper pratique. Donc ça fait partie
1: à part quand on n'a pas de bottes de pluie.
0: Souliers préférés. Voilà.
1: C'est encore quelque chose qui n'est pas souvenu.
0: Nina, qu'est-ce que t'en as pensé ?
5: Ben moi j'ai beaucoup aimé aussi, je trouve que sa simplicité... le fait de revisiter le principe du jeu de plis, c'est vu et revu et revu. Et là, pour une fois, ça ajoute vraiment ce côté jeu d'ambiance. Alors que tu fais un jeu de plis, c'est plutôt cool. Et je pense que c'est un jeu parfait justement pour la période, puisque comme ça, si vous n'avez pas d'idée cadeau pour quelqu'un, faites-le jouer et vous saurez à peu près ce qu'il aime, ce qu'il n'aime pas.
1: C'est vrai, ça. Voilà. Tes cadeaux préférés.
10: Ce que tu voudrais avoir prochainement.
5: Voilà, et vous saurez surtout ce qu'il n'apprécie absolument pas avec le cœur brisé. Non, je le trouve hyper dynamique. C'est vraiment un jeu en plus qui se joue très vite. Ouais. Sauf le temps de choisir, parce que ça, je suis désolée.
1: Ou le temps d'engueuler la personne également.
5: Oui, ça, ça ouvre au débat. Ça ouvre au débat. Non, non, franchement, c'est un super petit jeu à emmener un peu partout et qui se prête bien à toutes les situations, comme tu disais. Franchement, ouais. Je passe un bon moment.
8: Trop bien. Marie ?
14: C'était un très très bon jeu quand on n'a pas quelqu'un qui sabote ta partie à ta droite. Voilà, ouais. Par exemple.
1: Enfin, en fait, le champomis.
8: Alors, Gaëlle.
1: Soyons honnêtes. Attendez, on va faire juste une petite.
10: J'ai perdu comme une merde parce qu'elle change de boisson toutes les deux secondes.
1: Ça n'a rien à voir. Le champomis, par exemple, c'est très bon, mais je trouve que c'est d'occasion. Donc oui, il y a un côté préféré, mais d'occasion. Le Pepsi, cola, etc. J'en bois très régulièrement, mais c'est plus une question d'être accro que finalement aimé au fond. Alors que la tourtelle twist, elle est là, elle est indémodable, ça n'a rien à voir.
8: Oui, bon. Sachant qu'il y a vraiment un mois et demi, tu me disais, ma boisson préférée, c'est le champomis. Et là, il y a un jeu qui dit, quelle est ta boisson
1: dans
8: préférée, tu dis, pas le champomis.
1: Dans
8: non.
1: des circonstances autres.
10: Et deux mois avant, elle disait, ma boisson préférée, c'est le panaché, qu'elle a mis en 5.
8: Oui.
5: Bon. Donc, quand vous posez la question, quand vous jouez et que vous posez la question à quelqu'un, vous lui précisez bien la période
10: au niveau du goût.
8: Non mais, voilà, il faut savoir que même jouer avec ses amis, ça permet de faire des débats et c'est ça qui est marrant.
1: Oui, je suis absolument sûre que les gens comprennent que préférer, ça a plusieurs sens. Voilà.
8: Mais, je suis d'accord.
1: Dans ce jeu.
8: Mais tu changes de boisson préférée comme de chemise, ma belle.
1: Bah, alors, sache que j'ai pas beaucoup de chemise, donc j'en change pas beaucoup. Voilà.
10: Donc, vous l'aurez compris, à cause de Gaël, j'ai perdu. Mais c'était un super jeu, par contre. Parce que c'était extrêmement drôle. C'était une très très bonne partie. C'est simple, c'est efficace. Il n'y a pas beaucoup de matériel. T'as pas besoin d'avoir des compétences extraordinaires pour jouer. C'est parfait pour, comme tu disais, Gaël, briser la glace ou pour. Même entre amis très proches, rigoler quoi.
8: Ouais, pour faire un peu la fiche technique, ils annoncent 14 ans et plus, je trouve. Abusé, j'ai l'impression que ça
10: 14
8: se joue très bien à 8 ans. Enfin,
1: peut-être 10, parce qu'il faut avoir un petit peu le...
8: Ouais, mais
1: encore,
8: dis...
1: ouais.
10: Faut peut-être capter le principe du jeu de pli, c'est peut-être pour ça.
8: Ouais, mais...
1: Mais 14, c'est vrai que c'est peut-être un peu haut.
8: Ouais, 14, c'est vraiment haut. C'est comme si il allait se passer des trucs avec du sang ou je sais pas quoi, tu vois, 14. Mais...
5: Bah, ça dépend des questions que tu poses. Hein, si tu te dis, on est en mode jeu d'ambiance et que t'as vraiment envie de poser des questions coquines.
8: Oui, bien sûr. Ouais. Mais je veux dire, c'est adaptable. Après, si tu sais qu'il y a quelqu'un qui a 10 ans autour de la table.
1: Peut-être ne le fais pas avec quelqu'un.
10: A priori.
5: Oui, avec quelqu'un de 8-10 ans, ça passe. Marie m'a demandé mes Pokémon préférés. Voilà.
10: Quelqu'un de 8-10 ans aurait mieux réussi que moi, ceci.
8: Donc voilà. Ils annoncent 14 ans et plus. Ça se joue largement. Ça se joue en famille, quoi. Très bien.
1: Mais dis-moi, j'ai mis champomis. Donc déjà, c'était pour les 8 ans. Ça, c'est...
8: Ah bah oui, non, toi, t'as fait des réponses. De toute façon, tu changes tout le temps de réponse, comme, je pense, un enfant.
1: Comme un enfant, finalement.
5: Et les bottes de pluie, c'est pas forcément non plus.
1: Bottes de pluie, c'est clair. Attends, merci, Nina, de rappeler ça.
8: Ah là là, vous avez oublié à quel point c'était confortable, des bonnes bottes de pluie.
10: J'ai jamais porté de bottes de pluie de ma vie.
5: Mais bah, et t'as froid dedans, en plus.
1: C'est pas si bien.
8: T'as pas froid.
5: Si, t'as pas si bien. Sauf si elles sont rembourrées.
1: T'en as pas, si bien.
8: Mais j'en ai là où j'en ai besoin, à la maison, à la campagne, en Haute-Loire, où on fait des balades en forêt, j'ai des bottes de pluie.
1: Il vient dire, j'en ai à ma maison, en Haute-Loire,
8: je vais pas les prendre ici, à Montpellier, en pleine ville, parce que là, elles ne servent à rien.
1: Ah, les chaussures de rivière, tu les laisses à la plage.
10: Alors, dernièrement, elles t'auraient bien servi, les bottes de pluie. Hein.
1: Exactement.
10: Les gens savent.
8: Oui, ben oui. Donc, ça sert, vous êtes en train de dire que ça sert encore plus que ce que je pense. Merci à vous.
10: Bah, tu les aurais pas.
8: Donc vos trucs préférés, donc 14 ans et plus, 3 à 6 joueurs, moins de 30 minutes, c'est créé par Neil Geary, c'est illustré par Archie Edwards et c'est édité par Yellow. Voilà. Avant de passer à la suite de nos débats, on va un peu réviser notre latin avec Rosa de Jacques Brel.

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0: On continue. Alors déjà, oui, pourquoi je fais réviser le latin? Parce que c'est la rentrée.
1: Et oui, voilà. Mais on savait.
2: On avait compris, mais dès la première seconde.
0: Oui, oui, non, ok. Personne ne m'a demandé off.
3: Non, non, mais continue. Après, le truc, c'est que le latin, bon...
0: Quoi?
3: Non, mais c'est que t'es vraiment un nerd, quoi. Le latin.
0: Va trouver des chansons qui font réviser, qui sont pas trop mal.
3: Miley Cyrus dans Anna Montana, elle fait réviser les eaux.
1: Ah oui, c'est vrai.
3: Et de façon trop cool.
2: C'est génial.
0: Ah bon?
3: Ouais.
0: Oh, et bah, j'avais pas la ref.
3: Bah, voilà. Dommage, voilà.
2: Parce que t'es un nerd.
3: Ouais.
0: On continue avec le jeu dont tout le monde parle depuis cet été, athlète de compète.
3: Oui.
0: Marie, est-ce que tu veux nous raconter ce que c'est que cette
2: OVNI? Je vais te raconter, il n'y a pas de problème.
0: Raconte-moi.
2: Alors, athlète de compète, qu'est-ce que c'est? C'est un jeu de loi, mais bien fait, et qui est divertissant. À savoir que, vous avez déjà, il est magnifique. Vous avez une magnifique piste de course, puisque ce sont des athlètes qui vont courir, et qui vont, comment on dit, compétiter.
0: Ouais.
2: Vas-y, compétiter.
0: Ouais.
2: Oh.
4: Concourir? Non, c'est un concours.
2: Non, mais je voulais que ce soit lié à compétition parce que c'est athlète de compétité. Et chaque joueur au début va se voir distribuer des cartes avec des profils d'athlètes correspondent à chacun a un petit pion absolument adorable. Et tous ces athlètes ont des pouvoirs particuliers. Admettons, il y en a un, son pouvoir c'est je peux sacrifier mon lancer de dés mais j'avance de deux. Il y en a un c'est je copie celui qui est en tête. Il peut y avoir le bébé qui écrase tout le monde sur son passage par exemple.
4: Qui t'empêche de passer aussi.
0: Qui t'empêche de passer.
2: Voilà. Et donc ils ont tous plein de pouvoirs différents et chaque joueur au début de la partie va choisir avec quel athlète concourir sans savoir ce que les autres vont prendre également. Et la partie commence à ce moment-là, à savoir qu'il y a des dés que l'on lance, comme un jeu de loi, hein, finalement, pour avancer.
0: Comme un jeu de loi.
2: Comme un jeu de loi, tout pareil. Si vous avez joué au jeu de loi, vous savez comment jouer. Et vous faites les effets des pouvoirs si c'est nécessaire à ce moment-là. Ou vous remplacez votre jet de dés par votre pouvoir si c'est le cas, si c'est ce qu'il faut faire. Et la première personne qui arrive au bout a gagné. Finalement.
0: Tout simplement, il y a quatre courses.
2: Comme un jeu de loi.
0: Il y a quatre courses,
2: quatre
0: c'est
2: courses,
0: celui qui a plus de
2: différents.
0: Points à la fin de quatre parties.
2: Et évidemment, aucune partie ne se ressemble, puisque selon les combinaisons d'athlètes que vous avez sur la piste, ça change totalement la disposition, les pouvoirs qui s'entremêlent ensemble, enfin qui... comment les combos que ça peut se faire. Et c'est extrêmement drôle, déjà. On peut perdre au tout début, par exemple. Moi, j'ai fait deux tours, je crois. Je suis morte à cause de je sais plus quoi.
4: La bouche.
0: Ouais, c'est
2: oui,
0: la grande bouche.
2: Elle m'a bouffé.
0: Manger les gens.
2: Et donc, j'ai attendu. Mais avec un autre athlète, ça aurait été complètement différent, par exemple. Et c'est très, très fun. Parce que c'est pas. Ça peut paraître linéaire, mais ça l'est pas du tout. Parce que tu peux reculer, tu peux te faire manger, tu peux. Il y a tellement de choses qui peuvent se passer. Et c'est, je trouve, une super manière d'avoir revisité un jeu aussi classique que le jeu de loi et aussi simple, parce que c'est vraiment simple. T'as des athlètes, t'as des dés, t'as une piste, c'est tout, quoi. Et à côté de ça, il est vraiment très, très beau, quoi. Je veux dire, les personnes qui ont créé ce jeu sont très, très imaginatives. Les athlètes sont tous très, très drôles. Et je trouve que leurs pouvoirs, ils correspondent bien à leur personnalité d'athlète à chaque fois. Tout est très, très bien imaginé. Ça a une vibe un peu... années 80, si je puis dire.
0: Ouais, ça fait plus.
3: Oui, oui, c'est vintage.
0: Ça fait un design
3: vintage,
0: vraiment ouais, jeu, dessin animé.
2: Et franchement, tu peux jouer avec tout le monde en plus. Pour le coup, soit des jeunes, des vieux, il n'y a pas besoin de comprendre 1000 règles. C'est très simple et c'est vraiment très divertissant, quoi.
0: Ouais, je suis d'accord, c'est très marrant. Alors, les illustrations, c'est Angela Kirkwood qui a fait ça, comme c'est très très beau. Et la création, c'est Richard Garfield et Takashi Ishida. Mais Richard Garfield, c'est Magic, notamment.
3: Ouais.
0: Donc c'est très marrant
3: sûr.
0: De se dire qu'il a fait Magic et un jeu de loi. Mais bon, c'est un jeu de loi trop bien.
2: Ah ben oui.
0: Moi, je suis d'accord que c'est trop fou de se dire il n'y a pas de jeu. Enfin, c'est genre, tu lances un dé, tu avances, tu vois ce qui se passe. Tu ne joues pas, il n'y a pas de stratégie. C'est que
2: tu pourrais te dire, ça va être chiant. Et en fait, quand tu vois comment ça se passe les parties, tu fais ah ouais, d'accord,
0: ah ouais.
2: Quand même.
0: Et c'est trop bien, tu joues... autant entre adultes qu'avec des enfants, parce que du coup les enfants peuvent très très bien y jouer.
2: Oui,
0: il se passe plein de choses tout le temps. Tu lances un dé, ça fait « Ah moi j'avance de deux, moi j'encule de un, ah moi je te mange, ah, tac. » C'est trop marrant. Et voilà, il y a deux plateaux différents, parce que c'est, un plateau recto-verso.
2: Ouais.
0: Donc on fait deux courses sur chaque plateau. C'est très bien, ça, ça marche tout seul.
2: C'est un super cadeau, ça.
0: Ouais. Mmh. Je le dis. C'est trop facile à sortir. Et...
3: Ah, il le veut, je crois.
0: Trop facile à sortir. Et c'est un jeu d'ambiance de n'importe quand. On a 20 minutes, bah, on joue à ça, quoi. C'est très cool.
3: Évidemment.
0: Nina, qu'est-ce que t'en as pensé?
1: Ah bah écoute, moi je me suis régalée. Je trouvais que c'était vraiment efficace. J'aime vraiment beaucoup ce côté ouais, déclenchement, redéclenchement des effets où vraiment ça fait des enclenchements en chaîne où tu te dis bon bah je vais avancer de 2 et en fait tu recules de 3 parce qu'il y a machin qui t'a doublé qui a fait que tu finis la bouffe. Par contre la bouche j'aimerais qu'on l'interdise.
3: Elle
0: est trop bien la bouche.
3: Mais elle est si effrayante que je l'adore.
2: Elle a gagné parce qu'elle a bouffé tout le monde.
3: Non, moi elle m'avait pas bouffé, excuse-moi.
1: Ouais, ouais mais quand même. Non, mais ce qu'il faut comprendre, c'est que c'est vraiment le personnage qui est extrêmement difficile en compétition.
3: Si il a sa case, il te mange quoi.
1: Il te mange, enfin vous êtes éliminé, vous ne jouez plus de la course.
3: C'est tellement drôle.
1: Donc Marie n'a plus joué pendant
2: ciao tout le monde,
1: plusieurs
2: hein.
1: tours. Donc elle est très très très efficace. Non franchement je me suis vraiment bien amusée. Son gros avantage je trouve c'est d'avoir plus d'une vingtaine de personnages. Il me semble.
3: Ah, j'allais justement regarder ça.
1: Ouais, je crois qu'il y a une vingtaine. Donc, en fait, il faut comprendre que nous, on joue 4 personnages dans toute la partie.
0: Il y en a forcément plus d'une vingtaine parce qu'il y en a au moins 24. Puisque ouais. ça se joue jusqu'à 6 et il y a 4 personnages par joueur.
2: D'accord. Oh là, le matheux.
1: Et on est bien d'accord, c'est un personnage.
3: 36.
1: Voilà.
3: C'est énorme.
1: Un personnage par course. Ouais. Donc, nous, on va jouer 4 personnages.
0: Ouais.
1: Et donc, il faut comprendre que les possibilités sont infinies.
2: Ah non, mais c'est
1: et toutes les parties ne peuvent pas se ressembler.
0: Oui, oui.
1: Même si vous prenez le même personnage,
2: oui.
1: les autres ils vont pas forcément prendre le même. Et en fait, ça va
2: pas
1: créer
2: pas au même moment, pas au même moment de la partie.
1: En fait, ce qui est génial,
3: oui,
1: c'est que c'est
3: la combinaison, elle est folle.
1: Ouais, oui. mais c'est un chaos permanent.
0: Ah,
1: et c'est ça qui est génial dans ce jeu, c'est vraiment vous jouez dans le chaos. Mais ça marche.
0: Ouais, c'est ça.
2: Il y a même un pouvoir où c'est tu copies le pouvoir de ton athlète précédent.
1: Oui.
2: Donc
1: oui.
2: en fait, selon le combo que t'as fait, ça change tout aussi.
1: Bah, limite, tu joues deux fois. Enfin, ouais, ouais.
3: Mais je pense que mathématiquement, justement, le monsieur le matheux, mais ça doit oui. être énorme en termes de possibilités, même sans compter les dés.
0: 600
3: hein.
0: milliards, c'est sur le.
3: J'ai même les calculs dans ma tête, en fait. Même en termes de possibilités d'assemblage entre le nombre de joueurs et joueuses autour de la table. Et le nombre de... Enfin, je pense que c'est vraiment astronomique.
2: Tu peux jamais tomber sur la même partie.
0: Oui, oui, c'est ça.
2: Pendant
0: deux fois la même partie.
2: Longtemps.
0: Et puis même avec les mêmes personnages dans une même partie, les lancers de dés font
3: oui,
0: que c'est forcément aléatoire aussi parce que les lancers de dés vont beaucoup jouer sur quels effets vont s'activer quand. Donc, c'est
3: oui.
0: juste...
3: Bah après,
0: c'est
3: du hasard. Ça devient pratiquement de l'infinité, là.
0: Et c'est juste... Tu espères et tu cries quand tu fais un 1 alors que tu voulais faire un 6 pour tout défoncer. Mais je sais pas, c'est trop bien fait dans le sens où t'as des personnages qui ont l'air trop forts. Et en fait, il suffit qu'il y ait un autre personnage dans la course qui leur dise « Bah non, toi,
3: c'est
0: tu reviens tout derrière là. » Tu fais « Ah, bon bah il est nul mon personnage. » Mais non.
1: Et en plus, je sais plus si on l'a dit, mais il y a aussi des effets sur le plateau.
0: Oui,
1: qui,
0: voilà.
1: C'est vrai. En plus, rajoute vraiment une des catastrophes en chaîne aussi.
0: C'est ça, comme au jeu de loi. En fait, où il y a une phase sans rien. Et, deuxième phase, ça a des effets comme au jeu de loi, du style reculer 3 cases, avancer 2, gagner 1 point de victoire aussi. Parce
3: tomber.
0: Que du coup, à la fin, l'important, c'est d'avoir le plus plein de victoires. C'est possible de n'avoir gagné aucune course et de gagner parce que des effets de personnages font gagner des points ou on est allé plein de fois sur des cases à points. Voilà.
3: Surtout qu'il y a une première et deuxième place, ça c'est très cool aussi, je trouve.
0: Ouais.
3: Et je trouve que c'est si ingénieux le truc de plateau parce que ça fait réfléchir, du coup, ça apporte un tout petit peu de stratégie de pourquoi tu choisirais cet athlète-là parce qu'en fait, lui, il réagit bien au fait d'avoir des trucs qui font reculer. Enfin, en fait, c'est fou parce que c'est à la fois du hasard total et à la fois, il y a une genre de stratégie mise en place qui est satisfaisante à mettre en place. Quoi. Enfin, justement, genre, moi, je trouve honnêtement. Que c'est pour moi, c'est le meilleur jeu là, de l'année, sûr à 100% déjà, voire de ces dernières années. Je trouve
2: qu'il sera à Cannes en tout cas.
3: Ah non, mais je trouve qu'il est extraordinaire. Il est extraordinaire, il est génialissime. En plus d'être hyper beau, il est parfaitement rejouable. Il est avec toutes les équipes, avec tous les communautés, les personnes, on peut jouer avec plein de groupes différents. Et en plus de ça, il est thématiquement parfait. Comme tu disais, Marie, moi je trouve que le fait. Que les personnages en petites figurines, déjà, chaque personnage est en
0: figurine.
2: En plus, c'est très qualitatif. Hein.
3: Ouais. Chaque personnage a sa figurine précise, qui est en accord avec la carte, qui est magnifique aussi, qui est en accord avec le pouvoir. Pourquoi monsieur, il y a quand même un monsieur Tatillon. Je l'adore, lui.
0: J'allais dire,
2: comme tu l'as dit, monsieur Madame.
3: Bien sûr que je parle de monsieur Tatillon. Monsieur Tatillon, il a dans sa main Moi, j'adore ça. Les petites règles du jeu à tête de compète.
2: Mais oui.
3: Et il dit, en fait, il faut être précisément... parce que là, c'est pas comme... Enfin, je sais pas si dans un jeu de loi, c'est ça. Non, c'est les petits chevaux où il y a le...
0: Non, tu sais, dans un jeu de loi, t'es censé arriver pile sur la
2: scène de la fin. Ouais.
0: Là, dans Athlète de compète, t'es pas censé, mais du coup, Monsieur Tatillon rajoute cette règle.
3: Il dit, ah non, non, actually, il faut mettre tous les gens. Ah. Et en plus, une petite phrase à chaque fois, trop bien.
2: Oui, il y a une tagline de chaque personnage.
3: Une tagline, j'adore.
2: C'est génial.
3: Et rien qu'un truc trop bien aussi, en plus. Donc là, on a parlé de le fait, le jeu, il est implacablement génial. Mmh. Mais en plus de ça, ils ont mis des genres de pochettes cadeaux pour arranger les figurines.
2: C'est vrai.
3: Et les. Comment dire, les. Les scores, enfin les scores, les médailles, les trucs comme ça aussi sont dans une petite pochette là.
0: Ouais, des petits papiers, du petit papier craft,
3: adorable,
0: tout mignon.
3: Adorable. Et c'est des petites coupettes, comme ça on gagne des petites coupettes. Oh là là, donc, c'est génial.
2: C'est un jeu qui suffit à lui-même, mais qui en même temps peut appeler à des extensions qui peuvent être géniales.
0: Ah, parce qu'il suffit de rajouter 20 personnages.
2: Des personnages nouveaux.
3: Ah, mais moi, je rêve de ça. Hein. Je rêve de ça.
2: Ah,
3: c'est-à-dire
2: oui.
3: qu'à la fois, tu fais lui-même, à la fois, donnez-moi. Franchement, ça devient ma.
0: Ah,
2: la
0: tête de compète TCG.
3: Ah, moi, j'achète, c'est clairement, je les achète.
0: On va faire des compétitions d'athlètes de compète.
3: Non, mais ça, c'est génial.
0: Las Vegas World Board Game.
2: Magic Oh, avec une piste géante.
3: Non, mais ça, c'est trop bien.
2: Akane, faut qu'il fasse ça. En cosplay, la version géante.
3: En cosplay.
2: Le gros bébé.
5: Je serai le gros bébé.
3: Ah, le gros bébé.
2: Oh, je veux mourir, je veux absolument que ça se passe.
3: Le gros bébé est vraiment un gros pion. Je l'adore.
2: Oui, il est énorme.
3: Un gros con. Un gros con également.
0: Le principe du gros bébé qui prend toute la case, donc personne ne peut être sur la même case que lui.
2: Oh là là, j'ai hâte de Cannes, hein, je vous le dis.
3: C'est ce que j'ai pensé. Si vous devez acheter un jeu, là, c'est lui.
1: Bah, sachez que d'ailleurs, il a été tout de suite en rupture quand il est arrivé parce qu'ils n'avaient pas prévu assez de stock et récemment, il est revenu. Donc, n'hésitez pas à acheter pour Noël. Jetez-vous
2: dessus.
0: Let's go. Beaucoup Noël.
3: Exactement.
0: On va passer quand même à un autre jeu. Parce qu'on en a encore deux à faire. Oui, c'est ça. Oui, deux. Donc, on passe maintenant à un jeu qu'on avait découvert à Cannes cette année. Reporter.
2: Reporter.
0: Nina. Oui. Peux-tu nous faire la journaliste qui fait un reportage sur Reporter ?
3: Ah oui.
1: Eh bien, au JT de 20h ce soir, nous présentons Reporter, un jeu de. un jeu, au final, d'enquête où on incarne des journalistes qui sont lancés donc, par le directeur du journal sur une affaire, ma foi.
3: Neuf
1: parfois rocambolesque, oui, mystérieuse, on va dire. Et pour une fois, on a vraiment, dans un jeu d'enquête, tout un aspect d'étude à travers des éléments comme des captures d'écran, des images. On a des captures de réseaux sociaux, des coupures de journaux. On peut parler aux gens. Donc, on doit vraiment faire le travail d'un journaliste à recouper toutes les informations qui sont à notre disposition. Sur les cartes, on va avoir donc plein d'actions possibles, notamment, et ça j'ai bien aimé ce côté-là, notamment les recherches d'images inversées pour essayer de trouver l'origine d'une photo par exemple, qui l'a publiée, qui l'a partagée, etc. Donc il y a un bon côté recherche journalistique. Donc évidemment, le but du jeu, c'est de pondre un papier à notre directeur du journal, et ce, avant une certaine heure.
0: Ouais.
1: Voilà, ouais, je ne sais pas si j'ai bien résumé.
0: Bah, ouais, non, c'est très bien.
2: C'est totalement le jeu.
1: Dans l'idée, c'est ça. Voilà.
0: Ouais, mais t'as trouvé ça comment ? On n'a fait qu'une seule partie sur les deux. Il y a une partie de 1 heure et une partie de 3 heures dans la boîte.
2: Et on a fait la version de Cannes.
0: Oui, on a fait la petite version de Cannes qui était 30 minutes, un truc comme ça.
3: Ouais, c'était un truc comme ça, je pense.
0: 30 minutes.
3: Qui était évidemment une enquête assez, je trouve, pour un truc de genre de démo, mais en fait, ça marchait bien.
0: Ça nous laissait pas sur notre faim. Ouais. Et du coup, là, on a fait la partie de 1 heure dans la boîte de base. Et il nous manque la grosse partie de 3 heures, le gros sujet.
2: J'ai trop hâte.
0: Et t'en as pensé quoi pour l'instant ?
1: Bah écoute, pour l'instant, là c'est assez étrange parce que j'ai préféré la version démo à Cannes. Donc peut-être parce qu'on avait un micro.
2: Ah oui.
1: Non, en vrai, l'histoire, je l'ai trouvée plus palpitante dans la démo que sur cette première partie. Mais après, j'aime bien vraiment ce côté... d'incarner des journalistes et de devoir en fait faire des liens entre des informations, essayer d'avoir une logique journalistique de savoir qui a fait quoi, où, quand, comment, essayer de retracer un peu la chronologie d'une preuve. Et ça, j'ai trouvé ça plutôt intéressant. Au lieu d'avoir la preuve comme ça, d'essayer de comprendre en quoi cette preuve peut appuyer la thèse de la... En tant que journaliste, on développe petit à petit une thèse de qu'est-ce qui s'est passé, etc. Donc j'ai bien aimé ce côté parce que je suis assez friande d'enquête, de jeux d'enquête. Et là, je trouvais que c'était assez sympa de construire tous ensemble un petit peu cette chronologie. Donc ça change, c'est sympa.
0: Ouais, je suis d'accord. Et puis j'aime bien le côté... en fait... Tu vas avoir des infos, mais les gens peuvent mentir parce qu'il faut savoir tracer ses sources et vérifier ses sources, etc. Moi, j'aime beaucoup le côté journalistique et l'enquête où, clairement, au début, tu as une carte qui est un indice et on te dit, vous pouvez faire genre ces 10 possibilités. Est-ce que vous cherchez le nom du domaine? Est-ce que vous cherchez à les appeler, à contacter par mail, à envoyer un message? Plein de trucs différents, rechercher l'image dans d'autres sites. Et à partir de là, on se dit, bon, qu'est-ce qui est le plus logique de faire, sachant que nous, ce qu'on veut, c'est trouver des infos sur d'où ça vient, etc. Moi, j'adore l'idée de... ils ont vraiment modifié le jeu d'enquête en transformant un truc journalistique qui n'existait pas et s'est créé avec des journalistes pour que ce soit un minimum réaliste. Et on dirait que ça l'est. Voilà, moi, j'adore ce jeu. J'ai hâte de faire la partie de 3 heures aussi. Qu'est-ce que t'en penses, Gaëlle ?
3: Je suis assez d'accord avec Nina, dans le sens où, effectivement, moi je crois que j'ai été un peu plus sur la partie finalement qu'on a fait à Cannes, que ce soit la deuxième, même si la deuxième m'a quand même plu. Moi ce que j'aime, c'est alors, le matériel déjà, parce que je trouve que c'est très cool, on a des petits carnets, c'est bien fait. On doit avancer les heures voilà, sur un genre de petit plateau, etc. On a des cartes qui représentent, je sais pas, voilà, un compte Instagram ou un flyer. Donc c'est assez bien fait. C'est minimaliste, mais c'est bien. C'est bien fait aussi, il y a des comédiens qui font des fois des voix selon si on appelle quelqu'un, etc. Donc, parce qu'il y a une application, toi t'étais sur une application, ça,
0: c'est un site,
3: non,
0: ouais.
3: C'est pas une application,
0: ouais.
3: C'est un site, donc ça c'était cool aussi. J'avais du mal à comprendre exactement pourquoi des fois il y avait des voix, des fois non, ça peut-être qu'il y avait un peu une cohérence où j'avais du mal à saisir, mais c'était cool quand on avait. Et je trouve que l'enquête est bien faite, en gros elle est logique, etc. Ça sent que c'est bien fait. Peut-être qu'il y a un truc où je reste un peu sur ma faim, c'est... alors, je ne saurais pas dire exactement, mais j'ai l'impression que ça s'éparpille un peu. C'est-à-dire que j'ai du mal à vraiment être focus sur pourquoi on ferait ça plutôt qu'autre chose, ou est-ce que cette piste-là, on l'a pris... En fait, il y a l'heure qui fait avancer. Enfin, voilà, on doit faire avancer à chaque fois quand on finit une... Comment dire ?
0: Une action.
3: Une action, voilà. Sauf que, du coup, j'avais un peu du mal à... C'était un peu flou pour moi, c'était un peu abstrait. L'avancée dans le truc, je sais pas comment dire, j'avais envie de peut-être soit de prise de notes plus claire, soit de j'avais envie d'un peu plus de concret dans le journalistique, mais j'ai du mal exactement à savoir où le reproche je le fais, mais c'était plus une envie générale de être un peu plus concrète dans la façon dont ça passe ou la façon d'écrire l'article, ou je sais rien, quelque chose comme ça. J'ai pas plus de précision que ça, mais ça me manquait de quelque chose, quoi. Okay. Là, t'as une idée, j'ai l'impression.
1: Non, juste un souvenir de qui apporte beaucoup au jeu, c'est que c'est nous qui écrivons l'article à la fin.
0: Ah, avec un système de texte à trous.
1: Voilà.
0: Ouais, c'est ça. Donc on met bien ce qu'on veut dans les trous.
3: C'est très drôle.
1: Et on a à la fin l'article qui est lu par un des joueurs, et là on peut bien rigoler selon les bêtises qu'on a pu mettre.
3: On a mis des petites bêtises. Ouais. Mais à part ça, donc il y a ce petit truc-là où j'ai hâte de voir la version 3 heures parce que je me dis peut-être que ça sera plus prégnant et que du coup j'aurai moins cette impression un peu flou. Mais à part ça, je trouve que c'était quand même très cool et que l'aspect journalistique est très bien fait. Effectivement, ça change des jeux d'enquête habituels où c'est déjà plus des meurtres ou des choses comme ça. Et où, du coup, là, c'est cool d'avoir des enquêtes sur juste pourquoi cette photo a été postée. Voilà.
0: Ouais.
3: Et en plus de ça, c'est cool aussi, de, comme tu dis, Nina, de retracer un événement plutôt que de... Enfin, en fait, les preuves ne sont pas les mêmes. Quoi. On ne cherche pas la preuve de... On ne cherche pas à savoir pourquoi il a fait ça. On cherche des fois juste... qui a mis en ligne ça. Enfin, des fois, c'est beaucoup plus concret justement que dans des jeux d'enquête. Donc, voilà. Ça, je trouve que c'était très cool le côté journalistique. Mais j'ai hâte de voir la version de 3 heures pour voir si je suis plus dedans encore ou pas.
0: Ouais, ok. Bah, après, tu parles de. On s'éparpille un peu. Mais moi, justement, je trouve que ça participe au concept de s'éparpiller un peu, de tester des trucs. Et dire, bon, en fait, clairement, on n'a pas pris la bonne voie. Mais ça fait partie du. J'ai l'impression que ça fait partie du travail journalistique de dire,
3: c'est
0: bon,
3: vrai.
0: On va regarder, c'est pas ça. On va regarder ça, c'est pas ça.
3: Mais je pense que c'est pas vraiment ça. Ce qui me gêne, c'est plus le fait de. Peut-être la non-prise de notes ou le curseur d'avancer dans le temps, je trouve que c'est un peu flou pour notre avancée dans l'enquête. Dans ma tête, j'avais du mal à voir où on en était. Enfin, j'avais peut-être plus envie de Ouais, je sais pas, d'avoir un calepin où on coche ses cases, où on dit ah, je suis allé voir, on est allé voir lui. Enfin, je sais pas. Il y a c'est après, franchement, ça se fait même tout seul. On peut le rajouter.
0: Oui, oui,
3: hein,
0: on
3: mais,
0: peut prendre un carnet.
3: Mais pour moi, il y avait un genre de petit flou de où on en était par rapport à l'heure et pourquoi on avait avancé, quoi. Mais c'est rien.
1: Okay. Juste une question. Est-ce que vous vous souvenez s'il y avait cette notion d'heure dans la démo?
3: Ouais.
0: Ouais.
3: On avait une mini
2: carte. Oui, c'est juste qu'on
3: n'avait
2: pas le même matériel, mais ouais.
1: Parce que du coup, moi, j'ai pas eu cette sensation pendant la démo. Et je suis d'accord avec toi que j'ai eu cette sensation un peu perdue dans le temps, mais qui n'était pas présente dans la démo. Donc, c'est peut-être une petite faiblesse de scénario.
3: Ouais, c'est possible, ça.
0: En gros, le temps présente... c'est juste un temps de recherche, quoi. Il y a des actions qui prennent du temps, il y en a qui n'en prennent pas spécialement. Du style, aller voir des gens, ça fait avancer l'heure.
3: Ouais.
0: Faire une recherche Internet, non, en général. Mais...
1: Alors que oui.
3: Énormément de temps, moi je sais pas écrire donc.
0: Voilà. Et effectivement, en termes de matériel, on a chacun un petit carnet, ce qui est quand même cool. On a joué à 4, qui est le maximum, enfin conseillé, parce qu'en fait ça peut jouer à plus, mais on a chacun un petit carnet, et donc en fonction de ce qu'on fait, ça va être, on va à tour de rôle lire des trucs.
3: Oui, c'est pas un carnet à remplir, c'est un carnet où il y a
0: ouais, chacun un carnet avec des infos,
3: données,
0: des indices. Du style, ah bon, là on a l'indice 825, et ben l'indice 825, c'est Marie qui va ouvrir son carnet et dire 825, c'est ça. Voilà. Ouais. Marie, qu'est-ce que tu en as pensé?
2: J'ai beaucoup apprécié les deux parties qu'on a faites. Effectivement, bon, elles ont... je suis à peu près d'accord avec tout ce que vous avez dit. Hein. Ça change des jeux d'enquête classiques où c'est des meurtres, où t'es un policier, où tu dois trouver un meurtrier. C'est des enquêtes un peu plus originales. Dans le sens où moi, j'avais jamais fait de jeu où on recherchait l'origine d'une photo, savoir si c'était truqué, tout ça. Enfin, c'est assez intéressant de se plonger dans un contexte journalistique. Effectivement, la fin où on écrit l'article, j'adore. On peut mettre n'importe quoi, j'adore. Il y a juste un truc dans la partie qu'on a faite là d'une heure, et ça rejoint les interrogations sur le temps. J'ai l'impression qu'on a deviné un peu trop vite par rapport à ce que le jeu avait prévu, ouais, quelque chose, sans trop spoiler. Mm-hmm. Et en fait, on ne pouvait faire l'action qu'à une certaine heure, alors qu'on savait déjà qu'on voulait la faire, que ça allait nous débloquer. Et donc, on a dû faire des actions en attendant pour passer le temps jusqu'à ce moment un peu clé de l'intrigue. Alors, soit on est juste trop, trop fort, hein, ce qui est possible.
3: Ça, c'est largement possible.
2: Voilà.
3: Soit
2: les autres sont nuls, ce qui est possible aussi. Mais je crois que le jeu n'avait pas prévu que ça se passe aussi vite parfois.
0: Alors, moi, je comprends qu'on ait eu ce moment de « Ah, on n'a pas le droit de le faire tout de suite », mais en fait, ça allait aussi dans le lore où on ne peut pas juste aller chez quelqu'un à 16h et espérer qu'il soit là.
2: Mmh, oui,
3: alors,
2: oui,
3: à 16h, on pouvait espérer, parce que c'était à l'heure où on pouvait.
0: Ouais, mais ou avant 16h, et espérer qu'il soit là, en théorie, et travaille, quoi.
3: Mais je suis d'accord, moi je suis d'accord que le lore, ça voulait dire ça, mais je suis d'accord aussi avec Marie que, du coup, il y avait un problème de... À un moment, c'était un peu flou de... On voulait faire ça, mais en même temps, on avait fait certaines recherches. Donc... Et comme les heures, elles ne sont pas hyper concrètes, on n'avait pas l'impression qu'il était 15h et qu'on ne pouvait pas y aller, tu vois. Je pense que s'il y avait eu plus de concret sur les heures autrement, peut-être qu'on aurait plus accepté cette... Enfin, tu vois, en tout cas, je trouve qu'il y a un genre de fortistique sur les heures.
2: Ouais.
0: Ok.
2: Mais ça reste très très bien, hein. Très divertissant.
0: Ouais, et puis on va voir la version 3h.
2: Ça, j'ai très envie de voir. Hein.
0: Plus d'applications et tout.
3: Là, ça va être des enquêtes, comme on dit, d'investigation.
0: Ouais.
2: C'est Mediapart, là.
0: Faut qu'on se prenne une salle de conf et qu'on
3: étale,
0: on prend un tableau blanc, on met des...
2: Oh là là, j'adore.
0: Donc sinon, c'est créé par Stéphanie Anctil et Ludo Achraf, je sais pas comment ça se prononce malheureusement, illustré par Folco Strees et Sandy Senacreto, édité par Wildcard Games pour 14 ans et plus, et donc en fonction du scénario, on vous a dit 60 minutes ou 180 minutes, en théorie, de 1 à 4 joueurs. On va continuer les débats avec notre dernier jeu. On va finir les débats avec le jeu qu'on a gagné à Cannes, la nouvelle beauté de Spiral Edition, The Last Wizard. Alors, The Last Wizard, c'est quoi? C'est moi qui vais en parler.
3: The
0: Last Wizard, c'est un jeu de poker, mais pas avec les règles du poker, en gros. C'est bon, tout le monde a les règles?
2: De toute façon, quand on dit ça à tous les jeux, c'est terrible.
3: Donc là, c'est un jeu de poker sans les règles, t'as dit?
0: C'est pas avec les règles du poker.
3: Ouais, donc c'est vraiment...
2: C'est pas un jeu de poker, quoi.
3: Ouais, voilà. Voilà.
0: Non, c'est un jeu où tout le monde reçoit deux cartes en main, des cartes qui sont des sorciers, soit des sorciers, soit des sorts, soit des créatures qui ont une certaine valeur de points et un effet qui peut genre booster leurs points en fonction d'avec qui ils sont. On reçoit deux cartes en main, on va choisir un jeton de mise en fonction des cartes qu'on a en main, puis il y a deux cartes qui vont être révélées, on va re-choisir un jeton de mise en fonction de notre combinaison, de à combien on estime notre combinaison par rapport aux autres, est-ce que c'est la meilleure ou est-ce que c'est la moins bonne, etc. La combinaison étant les trois meilleures cartes que l'on voit, donc parmi les deux qui sont au centre, partagées par tout le monde, et les deux qu'on a en main. Dans ces combinaisons, il faut, si on a un sort, il faut un lanceur de sort. Il y a des créatures qui sont boostées avec d'autres créatures, avec d'autres sorts, etc. Il y a des effets comme ça qui font que on a un score entre 4 et 20, en gros, à notre combinaison. Et à la fin, on révèle celui qui a la meilleure combinaison, celui ou celle qui a la meilleure combinaison gagne toute sa mise. La deuxième joueuse gagne seulement son jeton le plus bas s'il y a au moins 5 joueurs. Et tous les autres perdent le total de leur mise. Donc, il y a aussi le choix dont je n'ai pas parlé, qui est de se coucher. Dès le premier tour, si on considère qu'on a un jeu un peu pourri et qu'il n'y a pas beaucoup de pioches qui peut nous avantager, on peut choisir de se coucher et de gagner un seul point. Sinon, on peut choisir de se coucher au deuxième tour et de perdre uniquement un des deux jetons qu'on a pris. Voilà, c'est à peu près les règles. Ça fait poker, ça fait pas hyper marrant comme ça, mais en fait, ça tourne bien. En gros, c'est un jeu d'estimation et de prise de risque, et tu regardes un peu ce que font les autres. T'imagines que t'essaies d'évaluer quelle serait la meilleure combinaison en fonction de ce qu'il y a au milieu et par rapport à toi, par rapport à comment les autres prennent leur pion, est-ce qu'ils sont motivés, est-ce qu'ils sont un peu mal, aïe aïe aïe, là il faut absolument que je prenne un jeton bien pourri parce que...
3: Avec du bluff peut-être.
0: Avec évidemment du bluff. Voilà, c'est pour ça que ça, c'est comme une initiation au poker avec d'autres règles que le poker, mais...
3: Une initiation à une partie du poker.
1: Une initiation à l'ambiance du poker.
0: Voilà. Moi, je trouve ça très cool. Pareil, facile à sortir avec plein de gens et pas du tout des adeptes du poker. Et ça, c'est bien. Voilà. Et c'est beau. En plus, le matériel est grave bien pour un petit jeu comme ça. Marie, qu'est-ce que tu en as pensé?
2: J'ai trouvé ce jeu très efficace dans sa manière de se dérouler.
3: Bah, elle a gagné deux fois, bien sûr.
2: C'est vrai.
1: Très efficace.
2: Là, j'ai été très efficace sur ce coup-là.
3: C'est ça, exactement. C'est clair.
2: Et les moments où j'ai gagné, je n'ai pas fait exprès du tout. Mais c'est... Moi, je ne joue pas du tout au poker. Je crois que je le dis ça aussi très souvent dans cette émission. Je ne joue pas au poker. Et donc, quand j'ai des jeux comme ça, je trouve ça assez cool d'appréhender certains aspects du poker sans jouer au poker. Ça me... C'est un jeu... C'est... Dans ma tête, moi, c'est un jeu hyper compliqué, le poker. C'est pour ça que je ne joue pas. Un peu comme les échecs. Et du coup, quand j'ai des jeux qui ressemblent un peu comme ça, je me dis « Ah, je ne suis pas si bête, ça peut marcher, quoi. » Donc, déjà, ça me fait plaisir. Et ensuite... Il est très efficace et dans sa manière de tourner les deux parties. Tu paries une première fois, puis une deuxième fois. C'est ça, c'est très rapide, c'est facile à comprendre et c'est aussi efficace dans le plaisir que ça t'apporte dans le gain de points ou pas, etc. L'aspect combo de cartes où tu paries et après, bah, la deuxième fois, tu te dis « Ah putain, il n'y a pas les cartes qui sont sorties que je voulais. Oh, il y a encore des meilleures cartes que ce que je pensais. » Enfin, en vrai, c'est très bien, j'allais dire c'est très bien foutu. Je voulais trouver un mot un peu plus sympa
3: bien,
2: que ça, mais c'est très bien foutu pour un jeu comme celui-là. Et le matériel est assez cool. Les petits jetons et tout, machin, les cartes, elles sont jolies. J'ai juste une petite réserve sur le thème en général, puisque moi, quand j'ai joué, je ne pensais absolument... Je viens de me rappeler que ça s'appelait The Last Wizard.
3: C'est vrai que oui.
2: Et je me dis... Le dernier sorcier, oui, d'accord. Et quand j'ai joué, je pensais pas du tout au thème fantasy,
0: oui, le thème
2: machin.
0: Est plaqué,
2: hein.
0: Oui.
2: Voilà. Je comprends que pour qu'il y ait des combos de cartes, que tu veux expliquer que certaines cartes marchent ensemble, sort et sorcier, ça marche bien ensemble, effectivement. Mais en soi, ça pourrait être autre chose que ça m'aurait pas choqué, quoi.
0: Ah,
2: enfin, pour le coup, je pensais
0: oui,
2: pas du tout au thème.
0: Ça pourrait être n'importe quoi. Il y a
2: voilà.
0: Pas vraiment besoin de thème.
2: Mais pourquoi pas? Et c'était et puis en plus c'est pas des parties extrêmement longues, même si on peut perdre des points en gagner, en reperdre, etc. Tu passes pas deux heures à te dire bon c'est quand que le prochain il va arriver au bout parce que là j'en peux plus. Non, c'était vraiment un très bon jeu.
0: Nina?
1: Oui, je trouve que c'est un plutôt bon jeu. Je pense que c'est un jeu intéressant si vous voulez progresser dans l'exercice de l'anticipation. Parce que sur l'aide de jeu, on voit le nombre d'exemplaires de cartes possibles. Donc en fait, c'est assez intéressant de s'essayer à cet exercice d'anticiper, de se dire « Ok, il y a tant de cartes comme ça, il y a tant de cartes comme ça. Je sais que celle-ci et celle-ci font des combos. » Potentiellement la carte dont j'aurai besoin peut se trouver là, donc pour la première, le premier tour je vais essayer de parier et si elle tombe pas, si on la révèle pas, alors là il vaut mieux que j'essaye de me coucher ou enfin voilà, c'est un exercice je trouve d'anticipation avec au final je me souviens pas du nombre de cartes mais il y en a pas tant que ça.
0: 18. Il y a deux paquets différents, c'est vrai qu'on l'a pas dit. Il y a deux paquets différents avec des effets différents dans chaque paquet. Enfin, des cartes différentes, tout simplement. Et dans chaque paquet, il y en a 18.
1: Ouais, donc en fait, ça fait assez peu de combinaisons au final, suffisamment pour ceux qui aimeraient progresser justement sur cet exercice d'anticiper, d'essayer de compter les cartes, par exemple. C'est plutôt pas mal, sachant que moi, c'est quelque chose que je ne sais pas faire, mais bon. Évidemment, je n'ai pas gagné. Mais là-dessus, je trouve ça plutôt bien, justement, avec cet aspect où tu disais que c'était un peu une introduction au poker. En fait, c'est une introduction au fait de compter les cartes et de réfléchir à se dire, je sais qu'il y a ces cartes, je sais qu'il y a ces possibilités, lesquelles vont être les plus probables. Donc oui, la probabilité aussi à travailler. Donc ça, c'est plutôt cool avec... voilà, des parties pas longues, donc c'est ça qui est un gros avantage, je trouve, quand ça peut être une difficulté pour certains de calculer. C'est plutôt cool de se dire bon, là ça passe pas, etc. Donc moi qui suis pas trop friande de ça d'habitude, j'ai quand même passé un bon moment, même si j'ai perdu, bon, ça, c'est autre chose. Mais non, franchement, plutôt sympa.
0: Ouais, mais c'est très pertinent ce que tu dis, parce que tout ce que tu décrivais au début, l'anticipation, effectivement, c'est vraiment tout le concept du poker, quoi. Essayer de vraiment analyser les probas, les nombres de cartes qui peuvent te sauver pour te faire gagner plein de points. Donc, trop cool que tu l'aies perçu comme ça. Gaëlle.
3: Marie, t'as vu, ça veut dire un truc, non ?
2: C'était pas très intéressant, donc vas-y.
3: En vous écoutant parler, c'est marrant, ça a un peu comme répondu à des questions que j'avais dans ma tête. Et vous êtes tellement intéressant, les gars. C'est-à-dire que je me disais, qu'est-ce qui fait que ce jeu, je n'arrive pas à accroché au point où je voudrais, parce que ça fait un peu, vous voyez, quand des fois on voit un film, on sait qu'il est bien, mais ça n'a pas fonctionné à 100%. Ça fait un peu ça avec ce jeu pour moi. Et en fait, Marie, je pense que tu as répondu à la question qui est la thématisation. Et parce qu'en fait, j'arrivais pas à savoir, je me disais, mais qu'est-ce qui pousse pas le jeu jusqu'au bout pour moi, etc. Et en fait, c'est ça, je pense que ça m'a un peu déçu, même si pourtant je trouve ça très beau. C'est très bien fait, c'est très beau, c'est bien réfléchi, il y a zéro souci sur ça. Techniquement pas très bien fait, mais je pense que ça m'a manqué qu'il n'y ait pas un truc plus concret sur la thématisation, plus... enfin, après, je pense qu'il y a des jeux où c'est comme ça, où c'est plaqué, et c'est, voilà. Mais moi, j'adore vraiment quand mécanique et thématique se relient. Et du coup, je pense que si je compare à des jeux de Spiral Edition, type... Attendez, je vais bien le dire. Amanite. Pourquoi je dis Amanite, moi ?
0: Je sais pas.
3: Parce que les armes...
2: Giorgio Amanite.
3: Voilà, exactement. Amanite.
2: Ou Présage.
3: Présage, il y a presque un truc plus flou aussi sur la thématisation, mais du coup, le plus flou me va. Mais en fait, le fait que ce soit un truc un peu concret, parce que c'est quand même des sorciers.
2: Ouais, c'est ça.
3: Mais... pas très concret dans le truc. Enfin, limite, je préfère soit plus loin, soit plus près. Enfin, ouais. Je sais pas si vous voyez ce que je veux dire, c'est un peu flou.
2: À la limite, ils auraient dû faire un jeu de poker, des trucs de poker classique.
3: Juste un truc joli, mais qui soit pas forcément autour de sorciers. En même temps, je pense que c'est peut-être nécessaire, donc j'y connais peut-être pas non plus assez pour définir ça. Mais il y a ce petit truc-là qui m'a empêché d'entrer totalement dans le jeu. À chaque fois, je dis, je vois bien qu'il est bien, mais j'arrive pas à non plus m'amuser de façon folle quand j'y joue, quoi. Par contre, je trouve intéressant ce que tu disais, Nina, c'est qu'effectivement, et quand tu le vois un peu plus de manière complexe, quand tu vois un peu plus les... Enfin, je pense que si tu entres un peu plus dans l'anticipation, un peu plus dans tout ça, tu peux te mettre dedans. C'est juste que moi, j'ai l'impression que souvent, j'aime bien jouer à des jeux de façon parfois complexe et parfois un peu plus légère. Et lui, je trouve qu'il marche moins dans le côté léger. Mm-hmm. Je trouve que c'est un jeu où on s'y met, si on est un peu réfléchi là-dessus, on s'amuse, il n'y a pas de souci. Et là, par exemple, moi, j'ai joué à moitié faisant des petits trucs et tout. Et des fois, moi, je sais qu'il y a des jeux où ça passe en faisant ça. Et là, j'arrivais pas. Après, pareil, c'est pas un défaut en soi de... Faut y jouer en étant dedans. Donc, enfin, voilà. Enfin, bon, bref. C'est plutôt ce qu'on veut. Mais en tout cas, sans...

0: version, je me suis dit, ah, ça ferait un trop bon micro game aussi.
1: Ouais.
0: Donc, ah, je sais, alors, aucune idée de comment ils mettraient le côté jeton de Paris. Mais d'un côté, par contre, si c'est un micro game, je le trouverais beaucoup mieux. Parce qu'il y a un côté où peut-être ça serait moins ambitieux aussi. Et du coup, je me dirais, ah non, mais pour un jeu où tu l'emportes comme ça, il n'est pas pratique. Et, donc, je sais pas, il y a un petit truc où je passe à côté, mais en même temps, ça reste un très bon jeu et hyper beau aussi. Donc, genre, je sais qu'il est facilement ressortable aussi dans plein de versions différentes. Donc, j'ai hâte aussi de peut-être de retester en étant plus concentré, quoi.
2: Très bien, très bien. Pour les infos de ce jeu, c'est un jeu qui se joue à partir de 10 ans pour 3 à 6 joueurs, moins de 30 minutes. C'est créé par Masata Uesugi et illustré par Yusuke Mamada. Et j'ai pas noté par qui il était édité.
0: Bah si,
2: c'est Spiral Edition.
1: Spiral Edition.
2: Bah, évidemment, puisque je l'ai dit au tout début.
1: C'est vrai que tu l'as pas noté.
2: Je suis fou.
0: Complètement fou. Arrête. Et juste, je voulais juste revenir sur un truc tout à l'heure que tu as dit là, que c'était drôle parce que tu as quand même dit Reporter, c'est à partir de 14 ans. Et donc, vos trucs préférés, 14 ans.
2: Oui, ouais, voilà.
0: Bon,
1: tout va bien.
0: Bon, voilà. Bon. Les âges dans les jeux de société, c'est comme les temps dans les jeux de société.
1: Ouais. Tout pareil.
0: Prenez avec des pincettes, quoi.
2: On va faire un petit tour des tops de l'été parmi donc vos trucs préférés, Reporter,
0: Athlète
2: de compète et The Last Wizard. Donc toi, c'est Athlète de compète, Gaëlle, c'est ça ?
0: Non, c'est plus... oui, Athlète de compète.
2: Athlète de compète. Nina ?
1: Athlète de compète.
2: Athlète de compète. Marie ?
3: Athlète de compète.
2: Ah, je vais dire Reporter.
0: Bon, oh, ok.
3: All Outsider.
2: The Outsider. Donc, c'est Reporter qui gagne.
0: Et oui.
2: Voilà. Donc, en tout cas, pour moi, il n'y avait que des bons jeux.
0: Ah oui, complètement.
1: Ah oui.
0: Et on ne s'est pas fait chier.
2: On
0: s'est
2: fait des idées pour Noël.
0: On ne s'est pas fait chier cet été à jouer à
1: tester de la merde, je vous le dis.
0: Et dit pour Noël, mais en attendant, son anniversaire, c'est dans.
1: Pas longtemps.
0: Je regarde. 11 jours.
2: C'est dans 11 jours. Oh là là.
0: Mais en même temps, c'est que des jeux
2: vous voulez, chers auditeurs, m'offrir un truc.
0: Offrez-lui d'autres jeux qu'il veut. Vas-y, donne des jeux que tu veux là.
2: Je veux. Kingdom Come Deliverance.
1: Il va dire des trucs à 100 balles.
2: Voilà, oui, exactement.
0: Kingdom Come Deliverance, ça se voit que c'est à 100 balles.
2: Là, c'est à 150 balles. Et en plus, c'est une refonte d'un jeu que j'ai déjà. Donc
1: oh putain,
2: c'est juste
1: en plus.
2: Une vraie thématique.
0: En plus, toujours, t'as des noms compliqués, toi.
2: Bah oui, parce que là, c'est un gros jeu de nerd.
0: C'était quoi le jeu qu'on avait joué? À chaque fois, j'oublie ce nom. À Paris Ludique, où c'était un genre de loup-garou autre.
1: Ah oui, oh purée.
2: Blood on the Clock Tower.
1: Ah, mais il y a un coffret premium officiel, un truc immense qui va sortir là.
0: Oh non,
2: il n'est pas encore sorti, juste.
1: Il n'est pas encore sorti.
2: Le jeu même n'est pas encore sorti.
1: Et bah, du coup, il y a un gros coffret qui va sortir.
0: Les étagères sont pleines, Nina. Non,
1: mais là, c'est pas une étagère qu'il faut. C'est un coffre fort.
2: En vrai,
0: il y en a un coffre.
2: Je serais ravi de vous refaire jouer à ça sans les éléments perturbateurs avec
0: de personnes. C'était une super expérience aussi.
2: Ouais, c'était
0: une super expérience.
1: C'était unique.
2: N'hésitez pas à écouter notre épisode de Cannes de l'an.
0: C'était pas Cannes.
2: Non, c'était Paris Ludique.
0: Ah, bien sûr, les gens là, ils sont tellement des milliards de gens qui nous écoutent.
2: Des milliards de gens, voilà. Notre épisode Paris Ludique de saison 5, du coup. Non, ou début de saison.
0: Là,
2: ah non, c'était le premier de la saison 6.
1: Tu nous parles
2: de ça. Oui, c'était ça, premier de la saison. Parce que, oui, bref.
1: Vous démerdez, vous regardez, vous checkez. Quoi.
0: Alors, Eric, vous êtes où, les gars?
2: Est-ce que pour cette nouvelle saison, il y a des jeux qui vous hype particulièrement, même des jeux auxquels vous avez déjà joué, ou des jeux auxquels vous voudriez refaire une partie, ou des jeux qui vont sortir?
0: Blood on the Clock Tower. Versa ultime, trop bien.
1: Dès qu'on maintenant, Clément.
2: Blood on the Clock Tower.
0: Non, moi, vraiment, moi, je serais curieuse réellement.
2: Moi, vraiment, je sais que j'ai failli l'acheter il n'y a pas longtemps, juste il n'était pas dispo.
0: Calme-toi.
2: Voilà. Voilà. Et vous, Marie Nina?
1: Moi, je veux tester absolument quand ils vont sortir les nouveaux Chronicles of Crime.
0: Ah oui, j'allais dire ça.
1: Oh,
0: c'est
1: j'ai trop hâte.
0: C'est quoi lesquels, j'ai dit?
1: Il y a un truc justice.
4: Oui,
1: non, il y a un tribunal.
4: Ouais.
1: Il y a un truc fantastique.
4: Et un truc...
1: Oh, bah, je sais plus, hein.
4: C'est version un peu Cthulhu, une version un peu années 80 Stranger Things et une version Justice.
2: Et je trouve jamais joué à Chronicle of Crime.
1: Mais qu'est-ce qu'il dit, lui?
4: Et une boîte de base. Hein.
1: Impossible.
4: C'est un nouveau truc, c'est Beyond Doubt.
0: Mais ça, moi, j'ai jamais joué au 1400, 1000.
1: Ah là là là là là là là là, ça c'est beaucoup trop bien. Et j'ai une demande. J'aimerais, bon, peut-être pas le jour d'Halloween parce que je sais pas si vous êtes là, mais cette période, refaire une partie de.
2: Antise.
1: J'ai oublié.
4: Oui, Antise.
2: Antise, bah oui.
0: Antise de fou. Tellement
2: en plus,
0: bien,
2: j'avais écrit plein de nouvelles cartes pour
4: un
2: EVG, donc on en a. Oui, on fera ça, évidemment.
0: Et Nina, tu vas jouer à Cyberpunk.
4: Non, moi je voulais jouer à Betrayal at the House on the Hill.
1: Ah oui, oui, oui.
4: J'aimerais bien pour les. Okay.
1: Encore un jeu de Vincent, si vous entendez bien le titre, c'est un jeu de Vincent.
4: Et il y a un truc, je sais pas si ça va sortir.

0: ou pas en français parce que c'est sorti chez Lucky Duck Games. C'est le Flamecraft Duel. Je sais pas si vous avez vu passer ça. C'est un magnifique petit coffret avec un petit fermoir, etc. Trop mimi. Et c'est vraiment un coffret de voyage et c'est un Flamecraft à deux.
1: D'accord, voilà.
2: Ok. Mais bon, intéressant. Ouais.
0: Mais Lucky Duck, il sort des trucs tout le temps en anglais et des fois, c'est pas édité en français, ça m'énerve.
2: Ils sont méchants.
0: Oui.
1: Oh. Et toi, Vincent?
2: Moi, je suis hypé par Blood on the Clock Tower. Il y a d'autres trucs que j'ai envie de tester, mais qui sortent dans un moment. En fait, j'ai envie de voir Kingdom Come Deliverance en vrai, ce que c'est. Enfin, parce qu'en fait, c'est Vlad Asfatil et Thomas Olek, il me semble. Donc, Thomas Olek, c'est celui qui a fait SETI, qui est un jeu excellent que j'ai pu enfin tester la semaine dernière. C'est trop bien. Et Vlad Asfatil, c'est évidemment Codenames, mais aussi Mage Knight, qui est donc le jeu de base de Kingdom Come Deliverance, de ce que j'ai compris.
1: Non, mais Mage Knight a déjà une version en plus.
2: J'ai une version Ultimate. Non, mais je voulais voir justement
1: ça
2: ce que
1: Ultimate.
2: C'était.
1: Ultimate.
2: Parce qu'il y a plein d'extensions, enfin bref. Oui. Et je voulais juste. Je suis curieux de voir ce qu'ils ont fait avec Kingdom Come Deliverance. Est-ce que c'est vraiment un autre jeu ou est-ce que c'est juste le même jeu où ils ont rethématisé et ils ont changé quelques trucs? Voilà, je suis juste curieux de le tester. Je pense pas du tout l'acheter. C'est un énorme jeu, en tout cas Mage Knight, qui est excellent, qui se joue extrêmement bien tout seul ou à deux. Si vous commencez à être trois, ça commence à être très très long. Mais c'est un RPG en plateau en vrai où tu as vraiment un monde ouvert sur un plateau et tu dois gagner de l'expérience, gagner des sous, aller recruter des gens pour qu'ils t'aident, machin. C'est trop bien. Voilà. Donc je suis hypé par ça.
1: Et t'avais pas été hypé aussi par le jeu là, je me demande si c'est lui ou pas. Le jeu où c'est des cartes blanches, je sais pas quoi, non, pas ça.
2: Je suis pas hypé par ça, mais j'ai vu que le passe-temps avec Offline Edition sortait. Hashtag FFFFF, qui est le code numérique du blanc. C'est un jeu, une boîte blanche, avec que des cartes complètement blanches.
3: Oui.
2: Tu mets les cartes au milieu, tu les mets dans un gros tas. Ton but, c'est de piocher une carte. Mais il y a des cartes qui sont collées. Tu ne peux pas savoir lesquelles. C'est juste ça, le jeu. Et je suis dubitatif.
1: Ah oui.
2: Qu'est-ce que c'est que ce jeu?
3: D'accord.
2: Mais tout le monde a l'air de dire, en vrai, c'est trop marrant. Donc,
1: pardon.
2: Oui, quoi?
1: J'ai regardé les nouveaux jeux, il y a un nouveau Antise.
0: Oh, quoi?
1: Antise Malédiction. C'est incroyable.
0: Parce que c'était pas déjà une malédiction, le premier?
2: Bon, bah, franchement, on a hypé par ça.
0: Les news en direct. Et Donjons et Chatons aussi.
3: Oui.
2: Oui, Donjons et Chatons, il faut qu'on y joue, clairement.
1: Et il y a des nouvelles extensions de Codenames aussi.
3: Mais tout le temps, ça, non?
1: Ouais. Mais moi, j'avais pas l'extension, non? Extension, vous voyez?
0: Extension,
2: ouais,
0: mais
2: il y avait une extension Harry Potter.
1: Non, mais ça, c'était pas extension, c'était un jeu.
2: Ah oui, mais standalone.
1: Là, c'est des extensions en mode des petits trucs que tu peux recharger avec sur science-fiction, je sais pas quoi.
2: Ok, marrant.
1: Voilà.
2: Enfin, voilà.
0: Enfin, voilà.
2: C'est donc la fin de nos premiers débats ludiques de la saison 7. Mais avant de se quitter, le TAL, le tournoi annuel légendaire des légendes, recommence bien sûr avec un premier multi-quiz.

0: Le multi-quiz, qu'est-ce que c'est? Bien, c'est un quiz qui regroupe 5 jeux de société en un. Chaque émission a sa gagnante et les points s'accumulent pour élire la grande vainqueuse du TAL à la fin de l'année. On commence par un multi-quiz spécial rentrée scolaire.
1: Allez!
0: Il y en a une qui va être un peu avantagée, peut-être, on verra.
1: Maintenant.
0: On commence avec la Trivial Pursuit Question et ses choix multiples. Laquelle de ces informations sur l'école est fausse?
1: Sur l'école? L'école?
0: Sur l'école.
1: Ah,
0: est fausse. Non, mais en fait, j'étais en train de bugger parce que j'ai juste mis laquelle de ces informations sur l'école, point d'interrogation.
2: Bon, après, laquelle des informations?
0: Laquelle de ces informations? Donc, laquelle est fausse?
1: D'accord.
0: A. Les premières écoles datent d'il y a plus de 5000 ans.
2: Ah, mais bon, là.
0: B. En 1960, l'académie pouvait autoriser l'absence des enfants qui partaient au vendange à la rentrée.
2: Mais...
0: C. Durant l'année scolaire 89-90, les élèves français ont eu droit à 18 semaines de vacances, un record jamais égalé. En France, hein, bien sûr.
1: Oui.
0: En 2023, donc ça c'est la D, en 2023, le taux de réussite au bac était 15% en dessous de celui de 2015.
2: Putain, c'est hyper dur.
1: La dernière est fausse, au moins, le bac.
0: La dernière est fausse pour toi.
2: Ah, j'avais ça aussi en tête, mais je sais pas.
0: Hmm.
2: Ouais, mais écoute,
1: 15%, c'est énorme. Ouais, 15%, ça fait beaucoup.
2: Ouais. Redis la première, c'est 5000 ans.
1: 5000 ans,
0: les premières écoles datent d'il y a plus de 5000 ans.
2: L'école, ça veut tout et rien dire, quoi.
1: Oui, ouais, c'est ça.
2: C'est le problème, c'est que si il y a un papa qui dit à l'enfant, hey,
1: parce que dans Astérix, il y a des écoles, hein. C'est pas il y a 5000 ans, mais je veux dire, ça peut être. Voilà.
2: Pas si, longtemps avant. 5000 ans.
1: Enfin, un cours de chasse au mammouth, hein, c'est sûr que ça s'est poussé comme une école. Hein.
2: Bah oui. Et le troisième, c'est quoi?
0: Durant l'année scolaire 89-90, les élèves français ont eu droit à 18 semaines de vacances.
2: Je veux dire, le dernier aussi.
1: Ouais, D.
0: Triple D?
2: Triple D.
1: Triple D.
0: Et ben, c'est une triple bonne réponse.
2: Oh.
0: Bravo à vous toutes.
1: Nos jeunes sont pas si cons en fait.
0: Nos jeunes
1: faut arrêter
0: si
1: de penser ça.
2: Plus de 40% de moins.
0: Les premières écoles dans des établissements qui c'était dans des lieux de temples au début, mais ça a été ensuite dans des bâtiments à part. C'est quand même il y a plus de 5000 ans.
2: Bah, écoute, bien sûr, c'est la base l'école.
0: Et tout le reste, oui, tout le reste était vrai. On pouvait partir au vendange et.
2: Mais bien sûr,
1: c'était sûr ça.
0: Évidemment. On poursuit avec la Eureka Question. Je vous donne deux lettres et une thématique et il faut trouver en première un mot qui correspond au thème et qui commence par une de ces lettres. Je vous donne les lettres C et F et le thème automne.
1: Feuille.
0: Ouh, c'était très synchro.
2: En même temps,
0: très synchro.
1: On a le même cerveau.
0: Alors, on va faire une deuxième partie juste entre vous deux. Je vais vous donner les lettres M et P et le thème école.
1: Maths. Mathématiques.
0: C'est pour Marie.
2: Et mathématiques.
1: MP, c'était mes initiales.
0: C'est vrai ça.
2: Ah mais non, bah, au début, attends.
0: Il était pour elle le thème.
2: Directement, t'as fait exprès. Alors que je travaille à l'école tous les jours. J'ai envie de dire professeur, putain.
0: C'est maintenant la Time's Up Question. Cette épreuve est un mix entre le premier et le deuxième tour de jeu. Je vais vous donner des mots de plus en plus proches de la réponse que j'attends. À vous de deviner à quel mot de l'univers scolaire je pense. Manipuler.
2: Enseignant.
0: Jeu.
1: Pourquoi?
2: Mathématiques.
0: Pièce.
1: CDI. Art
0: échec.
1: Classique.
2: Hein?
0: Surveillant.
1: Perme. Manance. Foyer. L'étude.
2: Colle.
1: Mais qu'est-ce qu'il dit?
2: Quoi, jeton?
1: Mais poker.
0: T'as dit quoi?
1: Le foyer.
0: Non. Je refais. Manipuler.
1: Mais qu'est-ce qu'il dit?
0: Jeu.
1: La vie scolaire.
0: Pièce. Pion.
1: Oh
0: putain,
1: c'est Lily
0: qui l'a eu.
1: Mais oui.
0: J'ai cru
1: que
0: ça venait d'ailleurs.
1: Oh,
0: là c'était plus fort, donc c'est Lily qui l'a eu. Personne.
2: Eh ben, ce sera Lily. Hein.
1: Ah bah oui.
2: Wow,
1: j'étais pas du
2: bravo,
1: tout.
2: Bravo Lily, en vrai, c'est
1: très
2: évidence.
1: Marrant. Très
2: c'est
1: marrant.
2: Évidence maintenant.
0: Ouais, non. Je l'ai entendu très fort, je me suis dit, ah c'est quelqu'un qui vient de le dire. Mais, non,
2: mais attends, Lily a droit d'avoir son point en fait. Hein.
0: Bah oui, c'est un point pour Lily. Et ça compte pour le tal.
2: Bah bien sûr. Ça peut être déjà la fin de l'année, hein, Lily.
0: On passe déjà à l'avant-dernier jeu du multi-quiz avec la timeline question. Il vous faudra placer un événement parmi deux dates et événements existants. Pas de rapidité cette fois. On va parler palme. Non, on va pas parler palme d'or. Oulala. On va parler rentrée scolaire.
1: On va parler palme d'or si tu veux. Hein.
0: Enfin, on va parler école tout simplement. Donc les événements de départ sont les suivants. Les manifestations de mai 68.
1: Ouais.
2: Et les manifestations aujourd'hui.
0: Les manifestations de septembre 2026.
1: 2026 ouais.
0: Où placez-vous l'événement? La fin du mois de septembre le plus chaud de France.
2: Quoi? Il y a aucun rapport là, la troisième.
1: Quoi? La fin du mois de septembre le plus chaud de France.
0: Donc, mai 68, septembre 2026. Où Replacez-vous l'événement le mois de...
2: C'est ouais. trop dur. Là, il fait chaud en ce moment, mais bon. Moi, je vais dire avant, par principe, je sais pas. Comme
1: entre.
2: Ça.
1: Oui, entre.
2: Je suis dure en 54, avant, il fait hyper chaud.
1: Bah, c'est et l'année bah, la plus chaude de
0: l'année. En 54.
2: Non, je sais que c'est pas vrai.
1: Non.
0: C'était en 2023, le mois de septembre, le plus chaud de France.
1: Ah bon ?
2: C'était entre.
0: Ouais, donc c'est un point pour Nina, un point pour moi.
1: C'est vrai quoi, il n'y a pas d'agencement climatique en fait.
2: C'est vrai quoi.
1: C'est une blague.
2: Non, non, trop tard, tu l'as dit.
1: Et soutien à tous nos lycéens, hein, je tiens à le dire.
0: Soutien à tous les lycéens, effectivement.
2: Exactement.
0: Qui manifestent. Voilà. C'est l'heure du grand final, déjà. Avec la TTMC Question, vous devez estimer vous-même votre capacité à répondre à une question sur un thème donné pour récolter le nombre de points équivalents, et c'est là parmi 5 niveaux. La joueuse en tête commence et choisit sa question qui ne sera plus disponible pour les autres, et c'est donc Marie qui choisit en première. Mmh. Tu te mets combien ? Enfin, ça je le sais depuis le collège.
2: Oh, wow.
1: Ah, c'est ça le thème ?
2: Wow.
1: Oh, putain ! Attends, j'ai combien ?
0: T'as 3 points, Nina 2 et Gaël 1.
2: Oui, c'est bon.
1: Et Lily 1.
0: Et Lily 1.
1: Je prends 3.
0: 3 ? Je sais, j'oublie toujours si je te donne directement la question. Bah oui,
2: oui, oui.
0: Évidemment. Donne-moi la définition d'un carré.
2: Oh, c'est facile.
1: Un carré, c'est un parallélépipède qui a 4 côtés égaux et 4 angles droits. Voilà. C'est un rectangle, mais avec 4 côtés égaux et 4 angles droits. Je sais pas quoi te dire de
2: putain,
1: plus.
2: Putain, vous avez dit la version cool. C'est un rectangle avec. Putain, j'adore.
0: Ouais, parce qu'au début, ça m'allait pas. Parce que parallélépipède, ce n'est pas. Ça ne va pas. C'est un volume.
1: Parallélogramme.
0: Ouais, ouais. Donc c'est bon.
1: Pardon.
2: T'as pas dit le mot quadrilatère par contre, Marie ?
1: Quadrilatère.
2: Toi, tu
1: ouais,
2: dis c'est bon par contre. Oui, c'est bon, ça.
1: Il spoil
2: les questions, c'est maintenant,
0: ouais,
2: pas,
0: oui.
2: les réponses, hein.
0: pas les réponses.
2: Après,
0: ouais.
2: là, c'était évidemment bon. Mais...
0: Oui, voilà.
1: Non, il a dit c'est bon, c'est noté.
0: C'est noté.
2: C'est noté.
0: J'ai
2: évidemment.
0: Noté que tu n'avais peut-être pas la bonne réponse. Nina,
1: oui.
0: combien tu te mets en face ? Ça, je le sais déjà depuis le collège.
1: Oh, waouh. Oh, je suis frileuse. 2.
0: 2. Remets dans l'ordre ces périodes de l'histoire : préhistoire,
1: oh,
0: antiquité, Moyen-Âge.
1: Ouf. Préhistoire. Quoi ? Attends.
0: Remets dans l'ordre ces périodes de l'histoire : préhistoire, antiquité, Moyen-Âge.
1: Il y a un piège ? C'est une 2, hein, Nina.
2: Mais il est dans l'ordre.
1: Oui, bah non, mais c'est dans l'ordre, là.
2: Bah vas-y,
1: c'est la réponse.
0: Je note ta réponse. Je ne dis pas si elle est juste ou pas. Gaël.
2: Bah je suis obligée de prendre 5.
0: 5.
2: Oh.
0: Corrige mon français, s'il te plaît.
2: Non.
1: Oh, mais si.
0: Après qu'elle ait annoncé,
2: mais non, c'est
0: pas grave. Après qu'elle ait annoncé adorer les questions difficiles, Gaëlle est devenue livide.
1: Oh, t'as su que c'était.
2: Faut que je corrige. Donc c'est de la syntaxe, c'est pas de l'orthographe.
0: C'est pas de l'orthographe.
2: Vas-y, redis doucement.
0: Après qu'elle ait annoncé adorer les questions difficiles, Gaëlle est devenue livide.
2: Redis tout doucement maintenant.
0: Après qu'elle ait annoncé adorer les questions difficiles, Gaëlle est devenue livide.
1: Ah oui, oui.
2: J'arrive, hein.
1: Pas de problème.
2: Après qu'elle ait adoré.
0: Qu'elle ait annoncé adorer
2: qu'elle
0: les adoré. Questions difficiles.
2: Qu'elle ait annoncé. Après.
0: Qu'elle ait annoncé.
2: J'ai annoncé.
1: Oui.
2: Après qu'elle a annoncé, c'est bizarre. Après qu'elle a annoncé. Redis.
0: Après qu'elle ait annoncé adorer les questions difficiles, Gaëlle est devenue livide.
2: Alors déjà, c'est faux. Après qu'elle ait annoncé. Mais ça veut plus rien. Ma phrase, là, ça y est, c'est devenu
1: ah oui, je comprends.
2: De la compote.
1: Ouais.
2: Après qu'elle a annoncé, ça veut rien dire. Après qu'elle a annoncé. Après qu'elle ait annoncé. Après... J'ai annoncé. Après qu'elle ait annoncé. Mais pour moi, tout va bien. Secours. Redis une dernière fois, après il faudrait voir, j'en réponds
0: deux. Corrige mon français, ça peut vouloir dire que tout va bien. Hein.
2: C'est... Non, mais va te faire foutre, c'est ça.
1: Wow.
2: Vas-y.
0: Après qu'elle ait annoncé adorer les questions difficiles, Gaëlle est devenue livide.
2: Tu l'as, Lily ? Ah ouais.
0: Lily pense que c'est correct.
2: Après qu'elle ait annoncé adorer les questions difficiles. Pour moi, ça, adorer les questions difficiles, ça marche. Gaëlle est devenue. En fait, je pense que c'est une question de concordance de temps. Mais le problème, c'est que je peux pas juste te dire ça, j'imagine. Je peux dire ça
0: non,
2: juste.
0: Non, il faut que tu me corriges.
1: Faut que tu.
2: Parce que. En gros, qu'est-ce que c'est elle est adorée ?
0: Après qu'elle ait annoncé adorée.
2: Ah putain, déjà ça marche pas.
1: On n'a pas la bonne.
2: Elle est annoncée, c'est du subjonctif.
0: On va devoir mettre un timing.
2: Non, non, je crois pas. Hein. Subjonctif. Aidez-moi, au secours. Ça, c'est du subjonctif. Passé, un truc comme ça. Je sais pas trop.
0: Un truc comme ça.
2: Après le subjonctif passé, faut toujours mettre. Gaëlle. Gaëlle était...
0: Plus que 10 secondes à nous
2: parler. Je veux dire, Gaëlle était devenue livide. Même si je suis pas
0: Gaëlle
2: du tout.
0: Était devenue
2: pas,
0: livide.
2: J'y crois pas, mais c'est pas un pire.
0: Ok. Alors. On va refaire. Donc, Marie, tu as eu la
1: oui.
0: bonne définition d'un carré.
1: C'est pas
0: bravo,
1: vrai.
0: Tu as gagné 3 points.
2: Merci. Je veux dire, fut plutôt.
0: Fut.
2: Pardon.
0: Fut devenu livide.
2: Oui.
0: Ok.
2: Aucune idée pourquoi.
0: Nina.
1: Oui.
0: Nina, effectivement, préhistoire, antiquité, Moyen-Âge, c'était déjà dans l'ordre.
1: Ah oui, non, mais vous m'avez fait paniquer là.
2: Par contre, Marie n'a pas dit quadrilatère. Ça m'a sonné, moi, personnellement.
0: Donc, pour l'instant, Marie a 6 points. Nina a 4 points. Et Gaëlle...
2: sans le quadrilatère,
0: je suis pas sûr. J'ai l'impression que la réponse avait été trouvée du côté de Nina et Marie.
1: Oui.
2: C'est quoi
1: après qu'elle l'a annoncé. Parce
2: qu'elle
1: l'a
2: fait. Que dire, mais je trouve ça trop bizarre.
1: Non, mais c'est bizarre, mais l'action c'est ça. A été faite. Tu ouais. l'as dit, c'était subjonctif, donc peut-être qu'elle l'aurait fait, tu vois.
2: C'est non, la subjonctif, mais elle l'a fait. C'est pas ça. C'est pas peut-être.
0: Ouais, mais c'est, en fait, c'est.
2: Mais c'est dégueulasse.
0: Quand l'action est révolue, on dit après qu'elle l'a fait.
2: Bah, c'est
0: personne
2: ne
0: dit. Après que je suis venu.
1: Ouais.
2: Bah c'est dégueulasse, donc
0: c'est
2: je ne pas. Hein.
0: Personne ne le dit.
1: Bah personne ne parle comme ça, ouais.
2: Donc c'est pas censé être du subjonctif.
0: Non, c'est ça, parce que l'action est révolue, donc c'est du passé.
2: Mais subjonctif, c'est pas... c'est quoi qui fait que c'est du subjonctif? Allez.
0: Bah s'il y a toujours une, y a un truc de condition, le subjonctif, c'est il faudrait qu'il soit...
2: Non, ça c'est
0: avant que
2: conditionnel.
0: Je sois. Ouais, mais,
1: bah, oui,
0: non, mais,
1: si, mais
0: il y a quand même un truc de condition. Avant que je sois passé...
2: Bon, bah je suis prof, hein, toujours.
1: Mais t'es prof pour des CM1, t'apprends pas ça au CM1.
0: Ouais,
2: ouais, mais quand même.
0: Ça au collège. Ça va.
1: C'est pas la honte.
2: Non, au collège.
1: C'est pas la honte parce que personne ne parle comme ça, donc.
2: Mais en vrai, j'ai pensé, c'est juste que ça, c'était tellement dégueulasse, je voulais pas.
1: Bah, quand c'est dégueulasse, en général, c'est que c'est français.
2: Ouais,
1: ouais c'est ça.
2: Comme Macron. Alors.
0: En tout cas, le multi-quiz. En tout cas, le multi-quiz, c'est terminé. Et c'est donc Marie qui remporte ce jeu avec 6 points. Félicitations, Marie.
1: Merci.
0: Je note tout ça pour le TAL. Et c'est déjà la fin de notre première émission de la saison 7 d'Amusez-vous bien. Vous pouvez nous retrouver sur le site de Radio Campus Montpellier ainsi que sur les autres plateformes de podcast. Merci Gaël, Marie, Nina pour votre participation. Merci à Lily pour la réalisation et merci à vous, chers auditeuristes, de nous écouter par milliards. On se quitte sur Carnet de lésions de Fada. On se retrouve le mois prochain pour l'épisode 2 et d'ici là, amusez-vous bien.
3: Sentinelle, Fata.

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0: Nous sommes à l'église du Vieux Saint-Sauveur, la veille de l'ouverture de la 6e édition du Déclic Festival, et je rejoins Antoine Bézuel, responsable du développement et de la direction artistique du Déclic.
1: Pour la première édition du festival en 2018, la motivation c'était d'éventuellement proposer une autre façon de voir le festival et de croiser les artistes avec le public. Parce qu'au sein de ma structure qui s'appelle 9e Ruche, j'avais l'habitude d'organiser des masterclass et des workshops avec des artistes pour que le public puisse apprendre de ces artistes de comment produire, leur environnement créatif, etc. Et c'était un peu pouvoir faire ça au sein d'un festival pour lier tout ça avec des performances et faire en sorte que le public puisse rencontrer les artistes en amont à travers des masterclass et des ateliers, mais aussi vivre un peu avec eux post-live, couper un peu cette barrière qu'il peut y avoir entre une fosse et une scène, et pas juste aller à un concert, voir un artiste et puis repartir. Pour le Déclic Festival, en quelques mots, création, émergence, patrimoine. Et surtout, je reprends le mot de création, c'est un peu le cœur du festival, et on permet au sein du festival de permettre à un musicien de sortir un peu de ses habitudes et d'aller croiser son art avec un autre médium, tel que la danse ou les arts visuels. On a investi l'église du Vieux-Saint-Sauveur dès la deuxième ou troisième édition, je ne sais plus trop, et il s'est avéré que ça donnait une dimension autre à des projets musicaux, parce que les artistes qu'on invite viennent un peu dans un lieu atypique et adaptent aussi leur performance par rapport au lieu. Et le lieu reste un lieu assez intime parce que c'est une jauge à 200 personnes maximum. Et on fait en sorte que l'installation lumière et sonore soit aussi adaptée au lieu. Donc c'est une installation sonore en 360. Les lumières s'adaptent aussi à la beauté du lieu. Et en fait, en investissant cette église, on s'est dit bah, pourquoi pas investir aussi d'autres lieux dans Caen, type le Jardin des Plantes, une autre église qui est la coopérative chorégraphique Tilleul Sépulcre. Au fur et à mesure des éditions, on investit des lieux différents et nouveaux. Mais l'église du Vieux-Saint-Sauveur, par exemple, reste un peu le lieu phare du festival. Cette année, il y en a trois nouveaux lieux. Il y a les écuries Lorge, nouveau lieu qui est là depuis 2 ans, je crois, qu'on investit un peu comme un petit QG parce que on y invite aussi des pros là-bas. Il y a notre soirée d'ouverture le mercredi 9 qui se passe là-bas, mais on propose aussi une rencontre artistique entre Superpose et un autre artiste qui s'appelle Émile. Mais on propose aussi un atelier de DJing. Deuxième lieu, Hôtel Escoville, le samedi 12 en plein après-midi pour 2 lives. Et le troisième lieu qu'on n'avait pas encore investi, c'est le Bazar Naum, qui est pas mal connu à Caen, pour un peu la soirée festive du samedi 12. Bah là, donc, oui, effectivement, on est la veille du premier jour du festival, donc le mardi 8. Et en fait, on est dans l'église du Vieux-Saint-Sauveur. Et ce qu'on entend derrière nous, c'est un peu l'installation du son et des lumières, qui va se passer un peu toute la journée. En plus, on fait appel aux mêmes équipes techniques tous les ans. Enfin, ça y est, on va dire que c'est un peu rodé en termes d'installation. Il nous a fallu 1 ou 2 ans pour s'adapter. Donc maintenant, on sait quoi mettre en termes de lumière et comment installer le son. La première édition a été un peu un bêta-test. Ça s'est très bien passé, hein, mais on a fait des réajustements pour la deuxième édition. Et puis depuis, on n'a pas fait trop de changements que ça. Parce qu'en matériel, on peut plus en mettre ou trouver des scénographies un peu différentes chaque année. Mais sinon, en termes d'adaptation, on essaye de faire en sorte qu'il n'y ait pas non plus... La lumière ne cache pas la beauté du lieu. Moi et Adrien, l'autre co-organisateur, on a chacun nos structures respectives à l'année. Où on fait pas mal de projets aussi chacun de notre côté. Et on s'est rendu compte que... proposer un festival tous les ans, c'est assez énergivore et limite quand à chaque fois qu'un festival s'arrêtait, on était déjà reparti pour l'édition d'après. Et en fait, on est pratiquement bénévoles tous les deux, Donc c'est beaucoup, beaucoup, beaucoup de temps. Donc on s'est dit qu'il fallait mieux partir sur une biennale. Et sur l'année off, nouveauté, c'est que sur l'année off, on essaye de produire une création, d'accompagner des artistes sur toute une année pour pouvoir présenter le projet sur l'année d'après. Par exemple, cette année, ce sera There is a Noise Behind the Curtain, qui est une production qu'on a lancée en 2025. Et ça nous permet aussi, sur l'année off, de travailler un peu plus, on va dire, de façon un peu plus poussée la programmation aussi, et de se reposer. Bah, Alexis Croisé, c'est un pianiste qu'on suit depuis un moment. Adrien le connaît aussi. Et on voulait absolument faire intervenir un pianiste au Jardin des Plantes, parce qu'on trouvait que le lieu est complètement adéquat à ce genre de proposition. Et Camille Leclinche, pareil, c'est une artiste du coin, dont le travail, on a regardé un peu ça tous les deux, et on trouvait que ça collait bien aussi avec le travail d'Alexis. Donc en fait, ils se connaissent pas. Donc ils vont se travailler pour la première fois ensemble. Ils vont résider un peu toute la journée au Jardin des Plantes, se promener dans le Jardin des Plantes. Et le soir, il y aura des ouvertures publiques pour voir un peu où en sont les étapes de travail et voir un peu le cœur de la création. Bah, je pense que c'est ça aussi qui peut peut-être intéresser les artistes, c'est de se confronter aussi sur un temps court à quelque chose d'autre, sur un lieu un peu atypique. Là, par exemple, cette année, on croise Hiro avec un orchestre de 16 jeunes musiciens de la MEP, là. Ils ont dû se voir une ou deux fois avant. Je pense qu'il y a quand même un petit stress hein, avant de monter sur scène. Mais on fait ça tous les ans et généralement, ça se passe super bien. Et généralement, à l'église, les années précédentes, on laissait une journée de rencontres. D'où aussi l'intérêt d'avoir de potentiellement partir en... Enfin, qu'on parte en biennale, c'est ce que je disais, c'est de pouvoir aussi de proposer une création où il y a eu un temps de travail un peu plus long. Hein.
0: La suite se passe au Jardin des Plantes. Camille Leclinche, artiste graphiste, et Alexis Croisé, pianiste et compositeur, viennent de se rencontrer et ils performent ce soir pour la première fois.
2: Je m'appelle Alexis Croisé, je suis pianiste-compositeur. J'utilise des synthétiseurs et du field recordings, d'oiseaux, de vent, de tout type de sons qui m'inspirent de la nature et que je mêle au piano qui est assez central dans ma musique. Et j'ai été invité au Déclic Festival à faire une collaboration avec Camille Leclinche.
3: Alors moi c'est Camille Leclinche, je suis artiste et graphiste et je travaille à Caen. Je travaille principalement à la peinture, que ensuite je vais imprimer en risographie, qui est une technique d'impression japonaise. Ça ressemble à une grosse photocopieuse, c'est un duplicopieur. Et pour ça il faut que je sépare mes fichiers, donc chaque couleur est affiliée à un fichier et je repasse le papier dans la machine pour imprimer. Donc ça donne accès à des tons très, très fluo, très, très beaux. et donc je fais aussi de l'impression RISO sur Caen. Donc là on est à l'orangerie du Jardin des Plantes, c'est un espace très vaste où on a une vue sur les serres du Jardin des Plantes. Et donc nous on va travailler là pendant 3 jours. Donc ce qui m'a vraiment intéressée dans la proposition que j'ai reçue pour le déclic, c'était le fait de montrer un travail en cours. Ça, on n'a jamais accès, enfin, on a peu accès à ça en tant que public, de voir des artistes en cours de création. Pour cette proposition, tout va être nouveau, peindre devant des gens, accompagné avec un musicien. Voilà, donc c'est super cool de se challenger. Ouais.
2: C'est pas moi qui ai choisi à la base, c'est Adrien qui m'a contacté. Il m'a parlé tout de suite de collaboration parce que j'avais fait une résidence au Centre culturel à Paris. De plusieurs dates où j'invitais d'autres gens aussi à jouer et des associations genre la Ligue pour la protection des oiseaux, les soulèvements de la terre et tout ça. Et en fait le truc c'était aussi de travailler vraiment avec d'autres gens qui m'intéressaient, parce qu'il y a ce concept de rencontre, et à travers la rencontre tu te transformes aussi dans les relations amoureuses par exemple, ou même amicales. Il y a toujours ce truc où t'as une forme d'apprentissage sur toi. Et dans les relations aussi artistiques, c'est très fort, je trouve, de gens qui font complètement autre chose. Par exemple, Camille qui fait de la RISO. C'est un monde que je connais pas du tout. J'ai pas du tout le côté manuel, mais Ça m'intéresse du coup de... Là, je vais venir l'embêter plus tard, parce que là, j'avais plein de choses à faire, mais je vais regarder un peu ce qu'elle fait aussi. Et ça m'intrigue de voir aussi comment on peut peut-être s'inspirer, d'ailleurs, quand elle va entendre différents sons que je fais, et moi que je vois aussi ce qu'elle fait. C'est un peu comme on dit, ça s'entrenourrit, quoi. T'as besoin, je trouve, de rencontrer d'autres artistes, d'autres mondes, et pas juste de ta petite bulle. Donc c'est ça qui est cool avec le déclic, je trouve.
3: Ouais, on se disait exactement ça, que c'était vraiment sortir de notre zone de confort et de notre cadre de travail habituel, où c'est une pratique, en tout cas pour la peinture, ça peut être assez solitaire, et parfois c'est un besoin, mais aussi le fait de partager et de montrer ce qu'on est en train de faire, je pense que ça va influencer notre manière de composer et de peindre ce soir et les prochains jours. On va se nourrir l'un et l'autre de nos influences. Et puis peindre en écoutant de la musique, je le fais déjà, mais là, de la musique live, et puis dans un endroit aussi inspirant, forcément que ça va jouer sur ce qui va sortir un peu.
2: Non, on s'est rencontrés avec Camille, enfin on s'est pas rencontrés avec Camille, il y a 2-3 mois on s'est parlé, je crois, au téléphone, un truc comme ça. On n'a pas trop pu se rencontrer avant parce que on habite dans des villes différentes. Et voilà, on s'est rencontrés là il y a quelques heures. Et il fallait tout installer, donc on s'est pas encore vraiment rencontré beaucoup, mais on a partagé un repas déjà, c'est pas mal, une focaccia végétarienne, c'était très bon. Et on va apprendre à se connaître davantage par nos arts respectifs, je pense.
3: En fait, en amont, on s'est un peu parlé de la journée de demain, parce qu'on va accueillir des groupes scolaires pour leur proposer une activité qui mêle nos deux pratiques. Donc pour ça, c'était plus des échanges techniques, mais moi, depuis cet été, j'écoute beaucoup ta musique, et je sais que ça m'aide aussi à visualiser ce que je vais proposer ce soir. C'est un peu une rencontre musicale à la base. Après, depuis ce matin, c'est vrai que c'était assez intense en termes d'installation. Toi, il fallait que tu règles le piano et tout. Moi, je sais ce que je vais un peu proposer, mais je pense que je suis hyper ouverte à ce qui va se passer ce soir.
2: Ce qui est chouette dans nos deux univers, c'est qu'il y a un peu cette même inspiration aussi, j'ai l'impression. C'est un peu du landscape, c'est un peu du... Nous on appelle ça en musique des fois du soundscape, quand c'est très ambiante, très atmosphérique, et que tout de suite ça appelle au paysage en fait, du soundscape. Et du coup il y a un peu ce truc là dans tes rhizographies aussi, de paysage. On recherche un peu la même chose à travers deux arts différents, j'ai l'impression.

0: moi instinctivement à travers juste ta musique, mais on se connaît pas encore, mais il y a un truc de contemplation assez calme. On peut partir vraiment dans des univers. En tout cas, moi, quand j'écoutais, j'arrivais à m'imaginer des traversées de paysages. Souvent, je m'imagine en train avec une fenêtre et plein de paysages différents qui succèdent sans qu'il y ait vraiment de coupure, mais à la fois, on voit pas qu'on est passé d'un environnement à un autre. Donc, c'était un peu ça que je ressentais à l'écoute de la musique. Hein. Quelque chose de... Ouais, assez nappant, un environnement très cotonneux où on peut changer de perspective et d'ambiance colorée aussi.
1: Ouais, je dirais que par la force des choses aussi, ce côté contemplatif dans nos arts ramène aussi à un peu un besoin de se connecter à l'instant présent, je trouve, à ce qui est ici et maintenant. Moi, en tout cas, c'est ce que je recherche aussi dans la sensation provoquée aussi à travers les chansons. Enfin, j'appelle ça des chansons, mais c'est des morceaux. Et je trouve qu'il y a un peu ce lien, peut-être, quand t'es dans un paysage, un environnement en plus qui est naturel, qui revient à la source un peu, les chasseurs-cueilleurs, sapiens. Il y a quelque chose qui te ramène à l'essentiel un peu.

0: Oui, moi je connais bien le jardin des plantes. J'y suis souvent venue en étant lycéenne. Je guettais un peu l'ouverture des serres. C'est vraiment un endroit fantastique. Enfin, c'est un endroit vraiment rêvé. Genre, je peux pas. J'y pensais ce matin et je me disais, mais quand même, venir peindre ici, à tes côtés, au jardin des plantes, je pouvais pas rêver mieux comme endroit. Je trouve ça trop inspirant. Et j'étais venue cet été pour essayer de voir un peu ce que ça m'inspirait. Il y avait c'était un peu caniculaire et il y avait des projections de vapeur d'eau et tout. C'était une ambiance trop trop belle. Donc ouais, très inspirant.
1: J'ajouterais que ce que j'aime beaucoup avec ces lieux-là, qui sont implantés dans la ville, les jardins des plantes, parce qu'on en a dans les autres villes aussi, c'est presque des lieux de résistance un peu. Tu vois, il y a un côté... On est tellement dans la surinformation, le bruit envahissant tout le temps, on est surstimulé en fait par nos sens constamment, que ça c'est des lieux où tu peux te ressourcer et qui sont nécessaires en fait et qui font du bien. Et c'est agréable d'être dans une ville, mais d'être dans le lieu où ça va un peu à contre-courant de toute cette croissance et cette accélération constante. Là il y a un truc un peu calme qui se passe ici, qui est bénéfique en fait, qui est presque thérapeutique, je trouve. Et donc c'est une chance de pouvoir jouer ici et peindre.

Là, ce que je vais jouer, c'est un peu un mix entre des vrais morceaux qui existent, que j'ai sortis et qui vont sortir plus tard aussi. Des mémos un peu que j'ai, que je traîne. Enfin, quand je dis des mémos, c'est des petits bouts de chansons. C'est un peu un patchwork de plein de choses et surtout beaucoup d'improvisation parce que j'ai mis un peu du field recordings de... Bah là, à l'instant T, j'ai enregistré de l'eau dans la serre. Mais je l'ai stretché, donc étiré et pitché aussi vers le bas. Dans une réverb à convolution, donc ça fait un effet un peu de... Enfin, un truc assez dans le bas. Et on va voir avec aussi les sons d'oiseaux que j'ai là, ça va faire un peu une ambiance globale sur laquelle je vais jouer, mais en fait, moi j'adore aussi, en fait, chez moi, improviser. Mais donc y a pas mal d'expérimentation, pas mal de liberté, en fait. Mais des fois, et ça arrive justement dans le moment où je me dis, tiens, je sais peut-être pas où je vais là, bah, je peux retomber sur des morceaux que j'ai un peu. Je peux moduler, enfin, je me sens assez libre en fait dans le. Je sais que du coup j'ai des endroits où je peux atterrir si jamais ça va pas, ou si jamais je me sens moins connecté à faire de l'improvisation, quoi. Mais voilà, donc c'est un mix entre les deux. Oui, j'avais prévu d'enregistrer des sons dans la serre et autour. Il y a quelques sons, évidemment, il n'y en a pas beaucoup, pour être tout à fait honnête. J'ai essayé d'aller chercher des oiseaux, j'en ai pas eu, mais. On est en pleine ville encore une fois, et ces endroits, c'est des endroits artificiels. Donc c'est comme les parcs. Les parcs, c'est artificiel. Et beaucoup de nos forêts aujourd'hui sont artificielles aussi d'ailleurs. Donc elles n'ont pas la richesse espérée en termes de son et du vivant, quoi. Mais bon, il y a quand même des petites choses. Il y a des craquements de feuilles, il y a un petit ruisseau dans la serre. Enfin, un petit mini cascade. Et j'espère avoir quelques oiseaux quand même, peut-être un matin ou en fin de journée, demain ou après-demain. J'ai espoir.

0: J'ai prévu de peindre 6 formats similaires, mais qui composeront une seule et même grande peinture. Donc là, c'est la première fois que je teste la peinture sur du bois. Je me disais que c'était cohérent et cool de tester dans ce cadre-là.
1: L'œuvre commune, c'est une performance, du coup. Il n'y a pas de résultat final imprimé. En tout cas, pour ma part, c'est pas enregistré le son. Donc, il y a les œuvres qui restent, quoi qu'il arrive, mais les deux ne sont pas liés puisque c'est difficile à moins qu'on ait un producteur qui vienne et qui nous dise qu'il veut faire un disque de ce qui est sorti et faire la pochette avec la risographie. Mais c'est surtout une performance qui est du coup unique et inédite, exceptionnelle.

0: je pense que chaque jour va être très très différent. Aujourd'hui, c'était vraiment la rencontre et un peu l'association de ce qu'on va faire. Et puis pour la première fois, ce live ce soir, cette performance.
1: Pendant une heure, les gens pourront venir s'asseoir et mettre un casque sur leurs oreilles.
0: Je pense que pour la performance entre guillemets de ce soir, je pense qu'il y a la volonté que ce soit comme rentrer dans une maison avec un travail en cours, donc un petit cocon. Il y a des transats. Les gens, s'ils veulent rester 10 minutes, ils posent leur casque sur leurs oreilles, ils écoutent ce qui est en train de se faire. Donc ce qui est en train de se jouer et ce qui est en train d'être peint, mais il n'y a aucune obligation. C'est pas du tout comme un spectacle où il y a une présentation du travail ou même une sortie de résidence où on explique ce qu'on est en train de faire. Là c'est vraiment une immersion et on entre et on la quitte quand on veut.
1: Ce qui est trop chouette du coup, c'est que ça rend la performance moins officielle et que, enfin, là déjà je sens que par rapport à un concert normal, il y a une forme de liberté nouvelle que j'ai jamais encore connu, qui peut se mettre en place dans le fait de jouer devant des gens aussi. Ça, c'est intéressant, je trouve.
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Merci d'être avec nous sur les ondes de Radio Campus Montpellier 102.2 FM. Entre 7000 selon la préfecture et 8000 manifestants selon les syndicats se sont mobilisés aux côtés des lycéens ce mardi 13 octobre pour exiger plus de moyens pour l'éducation. C'était l'acte 5 de ce mouvement inédit de par son ampleur qui ne faiblit pas. Tout de suite, on vous propose de revivre de l'intérieur cette manifestation. Un reportage d'Alexandre Gentil.

0: on est du lycée Joffre, nous. Ouais, on est venu pour manifester. Ouais. On a les revendications de base, donc par solidarité. Parce que Joffre, on va pas se mentir, on a des conditions des fois qui sont dures au niveau des emplois du temps, au niveau des professeurs, des absences. On n'est pas les plus à plaindre, on est surtout là par solidarité avec tout le collectif des lycéens de France. Donc on sait que c'est un grand mouvement qui a pris de l'ampleur, ça s'est étendu d'Île-de-France, ça a traversé toute la France, on est là pour soutenir encore aujourd'hui, on espère que ça va continuer.
1: Voilà. Comme il a dit, nous à Joffre, on n'a pas les pires conditions, par contre on a quand même des soucis. Par exemple, avec le nombre d'élèves dans des classes en maths, on est 37 pour 36 places, du coup on doit toujours aller chercher une autre chaise, une autre table pour un des élèves à chaque cours. Pareil, quand il fait super chaud pendant l'été, la canicule et tout, il n'y a pas de ventilo, il n'y a rien, ça annule des cours, on perd du temps.
0: Et ça, c'est des exemples concrets. Je pourrais continuer encore avec la cantine, qui est mal fichue, je pense, pour la plupart des lycées en France. C'est-à-dire qu'on a 30 minutes de queue, on arrive, on a 20 minutes pour manger, on doit enchaîner. Encore, si on commençait plus tôt, ça pourrait être soutenable, mais là, franchement, on atteint des conditions, je vais pas dire inhumaines, parce qu'on n'est pas les pires, on n'est pas sous les bombes, mais je veux dire qu'il y a un peu de respect qu'on est légitime à avoir quand même. On sait très bien que le gouvernement ne va rien faire, c'est-à-dire ça fait une trentaine d'années que les gens, nos parents, nos grands-parents sont allés manifester. Moi, j'ai de la famille qui a fait mai 68, ils ont tout fait, et franchement, ils étaient plus cool à l'époque, ceux du gouvernement, il y avait plus de moyens mis en place, on était plus à l'écoute du peuple. Mais là, on voit bien l'Europe, hein. On est les plus condamnés, nous, le gouvernement français. On nous écoute les moins et puis il n'y a rien qui change en fait. Donc on est là pour exprimer notre mécontentement, même si au final, on ne sait pas si vraiment ça va aboutir, mais on est là pour montrer qu'on ne lâchera pas et qu'on sera là jusqu'au bout.
2: Il y a pas mal de choses à revendiquer en France par rapport à l'éducation nationale, le manque de moyens, la surcharge des classes, la chaleur aussi en été, un peu automne et printemps. C'est très compliqué de suivre les cours quand il fait chaud dans ces périodes-là. Ensuite, manque de professeurs aussi, emploi du temps surchargé avec beaucoup de trous. Des fois je finis à 18h mais je peux avoir 4 heures de trous dans la journée et je fais quand même du 8h-18h au final, donc ça change pas grand chose. Beaucoup de pression scolaire, la charge mentale, pas assez de soutien.
3: Nous on bloque notre lycée depuis quelques jours et on pense que c'est important d'être représenté dans la rue parce qu'à la télé ils montrent énormément la violence alors qu'en fait c'est pas ça et ils montrent pas assez nos revendications et c'est dans la rue aussi qu'on arrive à les faire entendre. En fait à Mermoz ça a été un peu particulier parce que le mouvement il a commencé avec un incendie sur la loge de notre lycée, puis avec un peu des trucs dans cette idée sur l'autre entrée. Et nous, notre mouvement, il s'est construit à ce moment-là où on s'est dit on a envie de proposer autre chose, un mouvement qui est plus calme, parce qu'on comprend que la violence, des fois, elle vient du fait que de la violence de l'État. Mais nous, on pense que nos revendications, elles seront davantage attendues si on reste calme, parce qu'on sera moins diabolisé. Et du coup, c'est là que notre mouvement, il est né, mais il y a pas longtemps, en fait, il y a une semaine et demie. On est très
4: Notre lycée il est bloqué en ce moment, donc vers Clémenceau, c'est Clémenceau. Et il bloque, ça fait deux semaines qu'il bloque. Il se passe rien, ça change pas. Le principal aussi, beaucoup qui veut pas fermer le lycée ou je sais pas prendre la parole. Il dit beaucoup de choses, mais il ne le fait pas vraiment. Il explique que si on ne veut pas rentrer, c'est de notre faute, alors qu'il ne nous écoute pas. C'est un peu chaud dans les bâtiments, dans les cages d'escalier, il y a des murs qui sont cassés, voilà, ça s'est abîmé. Et voilà, les journées banalisées pour parler avec les représentants de l'établissement n'ont pas été mis en place. Ils ont proposé de faire une journée lycéenne en banalisant les cours pour pouvoir discuter avec le principal. Et il ne s'est jamais passé, on l'attend toujours en tout cas cette journée. Il y a beaucoup de personnes qui ont essayé de reprendre les manifestations pour les critiquer ou pour faire un peu de la pub. Mais je pense que c'est bien, il faut que les gens qui gèrent le pays puissent un peu comprendre ce que les lycéens veulent et arriver à nous exprimer auprès des personnes qui gèrent l'État. On a des classes qui sont assez pas assez de tables et pas assez de chaises. On se retrouve souvent assez serrés. C'est les bâtiments ils commencent un peu à s'effondrer. On va pas s'effondrer, voilà, il y a des trous dans les murs des fois. Et des problèmes des fois directement dans l'établissement. Et voilà. Je voudrais dire éviter de casser, parce que c'est pas le but d'une manifestation, c'est montrer ce qu'on veut dire, mais en cassant, les gens, les extrêmes pourront reprendre. les casseurs, ils pourront montrer que ça pour pouvoir prouver entre guillemets une fausse manifestation violente et agressive et continuer de vous battre.
5: Je suis coordinatrice Ulysse sur un collège de 7 et en fait je représente le SNUDI FO34. Donc bon, on est fiers d'être là cet après-midi pour venir soutenir les jeunes. On était avec eux à Mermoz et on les a suivis sur plusieurs blocus. On trouve que leurs revendications sont tellement justes et on a tellement honte de voir que ce qui est mis en avant sont uniquement les violences qu'il y a dans certains endroits, hein, qu'on ne nie pas, mais il faut entendre ce qu'ils ont à dire, qui est quand même une colère qui monte d'année en année et finalement qui sont aussi les revendications des enseignants. On le vit nous, hein, c'est-à-dire que bah, les collègues qui sont absents, qui ne sont pas remplacés, c'est de pire en pire. Le nombre d'enseignants qui chutent, on est de moins en moins nombreux de toute façon à vouloir ces postes parce qu'on est trop mal payés et c'était aussi notre revendication de la grève du 29 septembre. Donc oui, on est vraiment avec eux en marche vers un renouveau, on espère.
6: Nous sommes mobilisés aujourd'hui à nouveau aux côtés des élèves qui ont des revendications extrêmement légitime, voilà, à savoir la question du bâti scolaire, la question également donc de Parcoursup, de l'abrogation de Parcoursup que l'on veut tous, de la réflexion à mener concernant les effectifs, les dotations. On a des réponses actuellement qui ne sont pas du tout satisfaisantes de la part du gouvernement et du ministre de l'Éducation nationale. On n'a qu'une réponse politique, voilà, celle des forces de l'ordre également. Et voilà, on attend plus de moyens, des mesures concrètes et on espère que le mouvement n'est qu'au début.
7: Moi, je suis Mathieu Guy, je suis secrétaire départemental de l'Union départementale CGT de l'Hérault. On est présent aujourd'hui comme les autres jours de manif, tout simplement parce que on participe aux manifestations pour protéger les jeunes dans ce cadre-là et pour les aider à porter leurs revendications qui sont tout à fait légitimes. Je pense que tout le monde peut faire le constat que en fait, il y a un gros foutage de gueule et franchement, la colère qui continue de monter, moi je pense que la vraie réponse de la jeunesse, elle est là. Et maintenant, il y a des propositions qui ont été faites par le gouvernement qui sont bien sûr pas satisfaisantes. Et je pense franchement qu'il faut que la jeunesse continue. Nous, en tout cas, les moins jeunes, on dira, syndicalistes ou autres, parents, on est là pour continuer à aider cette jeunesse justement à porter ses revendications et pour qu'enfin elles aboutissent. Je fais passer le message à tous les jeunes du coup qui vont écouter ce message. Il faut continuer, il faut rien lâcher. Et franchement, vous êtes courageux, vous êtes beaux et franchement, on continue.
8: Je pense que c'est important qu'il y ait une convergence des luttes. Donc effectivement le mouvement part des lycéens qui se sont mobilisés avec beaucoup de bravoure et qui continuent à le faire. pour des revendications qui sont particulièrement légitimes, donc l'abandon de Parcoursup, des salles de classement chargées, des professeurs qui sont remplacés histoire d'avoir une véritable assiduité, des horaires qui sont réaménagés. Bon, ça fait quelques années que je suis plus lycéen, mais je partage totalement ces revendications pour l'avoir vécu également. Et je pense que c'est important que nous aussi, universitaires, on se mobilise pour nos propres revendications, notamment là quand on regarde les volontés de rendre la fac payante pour les étudiants étrangers, là ce qui s'est passé au niveau des appels qui sont conditionnés à une activité secondaire pour les étudiants étrangers également. Enfin, personnellement, je suis très solidaire de ces combats-là. Pareil, j'ai une bourse CROUS qui chaque année n'augmente pas, avec un coût de la vie qui lui explose. Donc il y a une précarité étudiante qui est galopante, je ne l'invente pas, c'est sourcé et chiffré. Donc ce serait bien que le gouvernement se saisisse un peu plus de ces enjeux, parce qu'on voit bien que on est l'avenir de ce pays et que si on est maltraité et absolument pas écouté, j'ai du mal à voir comment est-ce qu'on pourra changer les choses. Et miser sur la vieillesse, c'est bien, c'est cool, mais faut pas oublier que l'avenir de la France, c'est nous, donc ce serait bien qu'on soit un petit peu plus mis sur le devant.

0: voilà, quelle que soit votre couleur politique, quels que soient vos engagements, votre militantisme, quel que soit également votre syndicat, il est extrêmement important de rester unis et de surtout ne pas s'essouffler à la veille des vacances d'octobre.
1: Ça commence à marcher, ils commencent à avoir peur de nous, donc faut pas lâcher.
2: J'espère quand même que tout le monde va rejoindre la manif, parce qu'en vrai tout le monde est concerné, que ce soit les travailleurs, les personnes sociales, même dans les hôpitaux, c'est pareil que pour nous en fait. En vrai, même les policiers en soi, ils auraient tellement de raisons de manifester, c'est tellement débile, mais bon. Après, je comprends que ce soit compliqué, mais voilà. Et ouais, j'espère que ça va, que tout le monde va nous rejoindre et que ça va prendre une plus grande ampleur.
3: Je suis pleine d'espoir et je pense que c'est un message qu'il faut voir comme de la joie et pour du renouveau.
4: Faut pas laisser passer le RN en 2027 aux élections présidentielles.
5: Il faut continuer à manifester pour se faire entendre.
6: C'est ça, on était environ une cinquantaine. On s'est réunis aux alentours de 6h du matin. Comme le veut la procédure habituelle, on a été chercher des poubelles un peu partout, à gauche, à droite. Ensuite, on a bloqué chacune des entrées de la faculté, donc de droit et de sciences politiques de l'Université de Montpellier. Tout s'est passé dans le calme, avec une très bonne ambiance. Une fois que les poubelles étaient installées, on s'est mis à rigoler et discuter devant chacune des entrées. Et aux alentours de 7h45, les CRS sont venus nous prévenir que pour 8h, en gros, il fallait qu'on soit parti et qu'ils allaient, quoi qu'il arrive, récupérer la fac. Donc malgré la présence d'agents de sécurité accompagnés de chiens, on a quand même réussi à monter notre blocus. Mais ouais, à 7h50, les CRS sont venus, nous ont fait une première sommation. On a alors décalé du bâtiment jusqu'au bâtiment 2. Évidemment, on a été suivis par les policiers, sous le regard assez médusé des étudiants qui s'étaient déplacés jusqu'à la faculté. Et dans la finalité, on a été contraints de partir parce que c'est évident que le rapport de force n'était pas favorable.

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4: Bonjour à tous. De plus en plus de femmes tuées par les coups de leur conjoint ou ex-conjoint en France. On a déploré l'an passé 111 victimes, soit 4% d'augmentation en un an, selon les chiffres du ministère de l'Intérieur. En moyenne, un décès est enregistré tous les 3 jours. Le Nord et les Bouches-du-Rhône font partie des départements les plus touchés par le phénomène. L'adolescent de 14 ans qui a tiré au fusil de chasse lundi dans son collège d'Aubagne reconnaît les faits mais conteste avoir voulu tuer. C'est ce qu'annonce le parquet national antiterroriste qui précise qu'aucune pathologie psychologique n'a été décelée. Le jeune homme qui a blessé le principal de l'établissement ainsi qu'une enseignante admet avoir mûri son projet depuis plusieurs mois. Il motive son acte par une volonté de vengeance en raison d'un harcèlement par ses professeurs et ses camarades. Un soulagement pour une grande partie

0: de durcir les peines contre ceux qui diffusent de fausses informations. Et puis en foot, après les défaites de Lens et de Lille, le PSG joue ce soir dans le cadre de la deuxième journée de la Ligue des Champions. Déplacement des Parisiens sur la pelouse de Manchester City. Les Anglais sont invaincus dans leur championnat avec 6 victoires en autant de matchs. La coup d'envoi de la rencontre, 21h. Voilà pour l'essentiel de l'actualité. Passez une excellente après-midi.
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1: Hey, Blastine de retour, saison 2, le rendez-vous chez Radio Campus Montpellier pour parler des meilleurs albums sortis cette année. Et cette année, on est de retour en direct sur le 102.2 FM et sur Twitch. Et oui, pour la saison 2 de Blastine, un mercredi sur deux de 17h à 18h, on sera là en direct, en live, sur, à la radio, sur les ondes et sur Twitch pour, comme d'habitude, dire n'importe quoi sur les artistes les plus chauds de l'année. Sauf que maintenant, vous, oui, vous pouvez en bonus directement intervenir dans l'émission via le chat. 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Bon, et bah sans plus tarder, ouvrons le bal avec le tout premier album de cette saison. Il nous vient de Compton. Petit l'a trop joué à Guitar Hero au point qu'il rêvait de devenir une guitare. Bizarre le kink, mais ok, pourquoi pas. C'est la plus grande pub involontaire de GarageBand. Je veux bien sûr parler de Steve Lacy et de son troisième album duo. Oh yeah? Il y a un point d'interrogation à la fin, faut le dire. Oh yeah! Ici qu'on a en vinyl pour ceux qui nous regardent. Album sorti le 17 juillet 2026. Et pour parler de Steve Lacy ce soir, j'ai avec moi des experts en la matière du Steve. J'ai avec moi à ma gauche Malik. Salut Malik.
2: Salut, ça va?
1: Comment il va?
2: Ça va, de retour pour la rentrée.
1: Prêt pour la rentrée?
2: Oui.
1: On a aussi des nouveaux, on a Martha avec nous. Salut Martha.
3: Salut.
1: Ça va?
3: Bah, ça va très bien, merci.
1: Ouais. Prêt à parler du Steve?
3: Ouais, bah j'ai beaucoup de choses à dire en plus. Donc,
1: oh là là, elle a des choses à raconter.
3: Ouais.
1: Et aussi on a avec nous Elia pour conclure
4: Salut.
1: Cette tablée. Salut. Comment il va?
4: Ça va, tranquille. Bah du coup, j'ai hâte de voir ce que vous allez dire.
1: Ouais, on va voir si c'est du débat ou pas. On va voir. Du coup, autour de cette table, on a tous un passif assez différent avec le petit Steve Lacy. On l'a pas tous découvert au même moment parce que malgré ses 28 ans, le jeuneau, il a quand même 13 ans de carrière hein, dans les pattes. Et on va rapidement revenir sur tout ça avec le lore.
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6: En fait, t'es qui toi?
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0: Ouais, c'est Greg.
1: Le lore. Alors, Steve Thomas Lacy Moya, qui est Steve Lacy, je crois que la première qui entend sa musique autour de cette table, la OG de Steve Lacy, c'est toi, Martha.
2: Oui, c'est ça.
1: Avec Z'Internet.
2: Bah ouais, parce que du coup, c'est un peu genre effet entonnoir, moi. C'est genre vraiment Tyler, puis ensuite Z'Internet, et ensuite Steve Lacy. Et vraiment, en fait, c'est beaucoup Z'Internet, je pense.
1: Okay.
2: Parce qu'en plus, dans les covers, on le voit beaucoup. Enfin, je trouve que moi, il m'a beaucoup joué les covers, puis on le voit bien, tu vois. Donc après, j'ai un peu fait mes recherches et puis j'ai découvert Ride, Some, See You Girl et tout ça. Là.
1: Ok, et parce qu'on n'a même pas dit, mais Z'Internet, c'est le groupe dans lequel Steve Lacy rejoint. Donc c'est un groupe iconique quand même, de cette génération, groupe un peu bedroom pop et tout. Et donc il y a Sid, Matt Martians, j'ai oublié les autres.
3: Les deux autres, après, j'ai plus les noms.
1: Il y a le cousin de Thundercat, je crois, un truc comme ça,
3: oui,
1: on en avait parlé.
3: Voilà.
4: Il y a pas Thundercat aussi,
3: non, non
1: non non non non. Okay. Non, il y a pas. Non, t'es pas à jour. T'as mal révisé. Non mais ok. Et tu te souviens du premier morceau où genre t'as découvert Z'Internet, genre?
2: Ouais, Z'Internet. Je pense que ce qui m'a fait vraiment tomber dedans, c'est leur projet Ego Death. Genre vraiment, j'ai écouté ça, je suis en mode ok, ça c'est quelque chose. Et j'ai vraiment signé le projet. Et c'est vraiment après Steve Lacy, je pense que j'étais sur YouTube. Et puis, tu sais, vous savez la miniature du son Ride et Dark Red? Genre, c'est juste son visage.
1: Okay.
2: Et ça, je pense c'est ça qui m'a un peu. Genre, j'ai cliqué dessus et puis j'ai découvert sa musique. Et j'étais en mode, ok.
1: Ça, c'est la classique.
2: Et puis, le clip, il est iconique. Genre, il est vraiment bien.
1: Je l'ai pas,
2: bien
1: je crois que je l'ai pas vu.
3: Le clip,
2: ah,
3: oh, si.
2: Il est incroyable. Dark Red et tout avec Ride Dark Red, et Dark Red ensemble, c'est un beau clip.
1: Ok.
2: Ouais.
1: Du coup, Z'Internet, donc ça, Ego Death, c'est en quelle année? C'est
3: 2015, je crois.
2: Ouais, après, il y en a un autre en 2018, il me semble.
3: Oui, c'est ça.
1: Ouais. Ouais. Après, il va décider à se lancer en solo. Je crois que c'est Matt Martians qui le motive à aller en solo, parce que lui aussi, voulait y aller.
3: Il a sorti Matt Martians, The Chord Drum Theory album, où il y a des feats genre avec Sid, du coup Steve et tout. Mais je crois que c'est son seul album solo. Lui, il voulait pas faire plus en solo. Mais ouais, il a motivé Steve à se lancer.
1: Ouais. Ok, et du coup Steve Lacy va sortir son premier projet, donc Steve Lacy's Demo.
3: Ouais, c'est ça.
1: Qui est un EP, je crois.
3: Ouais, 2017.
1: Sort en 2017.
3: Mais c'est un EP aussi qui est...
1: C'est avec ça que tu l'as découvert, toi, du coup?
3: Bah alors, moi j'ai une relation bipolaire avec Steve Lacy.
1: C'est ton ex.
3: C'est mon ex toxique, mais... En gros, je l'ai d'abord découvert vite fait avec Steve Lacy's Demo, avec Dark Red et tout. Puis ensuite, je l'ai redécouvert The Office, et ensuite je me suis vraiment mis à fond dedans quand il y a eu Gemini Wright.
1: Ok.
3: Mais ouais, je le connais à peu près, surtout The Lofi, je pense, vers 2020, quelque chose comme ça. Mais
1: ouais, The Lofi, du coup, qui était une mixtape.
3: Ouais, mixtape.
1: Qu'il a sorti. Genre, c'est un peu des restes du GarageBand qu'il
3: avait. Ouais, mais c'est incroyable. Ouais, c'est vraiment Lofi, c'est l'essence genre de l'urgence un peu créative.
1: Ouais.
3: Il fait ça avec genre une iRig à 30 balles. Genre, incroyable, juste bedroom pop. Il a tout inventé.
1: Ouais, c'est le storytelling très connu qu'on a sur Steve Lacy, qui est que... c'est le mec qui a été nominé au Grammy avec Z'Internet juste en faisant du son avec son iPhone et GarageBand, quoi. Et ce qui est quand même assez iconique en vrai, genre c'est un peu sa magie un peu niveau mélodie de guitare, même ses voix et tout, même ses batteries qu'il fait avec des trucs de GarageBand, genre elles sont quand même assez iconiques.
3: Ouais, non mais ça, c'est très fort. Moi, c'est ce que j'aime vraiment dans The Lofi, c'est la guitare un peu légèrement désaccordée à cause de l'iRig de merde.
1: The Lofi ou le Steve Lacy?
3: Steve Lacy, en fait, tout ce qu'il y a, The Lofi, Apollo 21 et tout, c'est vraiment ça, plus la batterie vraiment genre compressée de GarageBand qui pue, genre c'est incroyable. C'est incroyable, ouais.
1: Et du coup, donc il y a Steve Lacy's démo, juste après, il va sortir son... Donc ça, c'est en parallèle de Z'Internet, il y a toujours Z'Internet qui continue. C'est quoi les projets d'après Ego Death?
3: Après, il y a eu un truc en 2018, j'ai plus le nom.
2: Ego Death.
3: Ils sont arrêtés. Et après, lui, en 2019,
2: Rap
3: il a
2: Mind,
3: fait...
1: Ouais, ça doit être ça. Et après, du coup, Steve, il va sortir son premier album studio, du coup, Apollo 21. Et vous en pensez quoi, vous, de Apollo?
3: Je pense que c'est son meilleur album.
1: Je trouve... Tu sais que t'as la vie inverse, de l'Internet tout entier. Genre.
3: Ah non, mais moi, je le trouve juste incroyable. En fait, c'est juste le truc un peu raw de quelqu'un qui se lance, alors que... Enfin, en fait, en plus, c'était vraiment l'époque... près de 2018 où il avait produit pour Kendrick, pour Mac Miller, pour J. Cole. Je sais pas, juste moi j'aime trop l'ambiance. En fait, pour moi, Apollo 21 et The Office, c'est genre au-dessus de tout ce qu'il a pu faire après.
1: Ah ouais.
3: Ou ce qu'il a pu faire. Ouais, c'est trop fort. Je trouve ça trop fort.
2: Après, ça a dessiné sa musique, ses deux projets. Je trouve ça, c'est ça, une belle idée de qui il est musicalement.
3: C'est pour ça, genre. C'est vraiment. C'est Steve Lacy, tu le retrouves dans ça, genre.
1: Ok. Parce que moi, genre, moi, Steve Lacy, je découvre avec Apollo 21, mais genre, je découvre. Enfin, Apollo 21, c'est 2019. Moi, Steve Lacy, je découvre au confinement, donc ouais, fin 2019, début 2020. Et ouais, je me saigne Apollo 2021. Et je trouvais ça incroyable. Et je voyais les avis. C'est son premier album studio. C'était un album qui était très attendu. Et les gens étaient en mode, ouais, il est mal produit, il l'a fait trop vite. Et même lui, en interview, après coup, Steve Lacy, il a dit qu'il regrettait de l'avoir fait aussi vite, ce projet. Et qu'au final, il aurait aimé se laisser donner du temps. Et que, genre, toutes les review un peu spé musique critique, quoi. Ils ont quand même incendié l'album quand il est sorti, genre en mode.
3: Parce qu'après, il a vraiment genre inventé, pas inventé, mais c'est genre littéralement genre bedroom pop sur GarageBand, faut pas lui demander plus. Et je pense que juste avec ce qu'il avait, genre Lyric et GarageBand, il aurait pas pu faire mieux. Et honnêtement, c'est excellent déjà comme ça. C'est pur en fait, genre. C'est pur de tout studio à des milliers d'euros et tout. Enfin, pour moi, je trouve ça excellent.
1: Toi, Elia, toi, t'as découvert Steve Lacy un peu plus tard. Que t'as écouté du coup Apollo 21? Genre, comment toi tu le. Enfin, est-ce que tu l'as écouté?
4: En fait, j'ai pas écouté en entier. Parce que du coup, comme je vais dire après, de toute façon, je vais mieux expliquer. Mais j'ai digué il y a vraiment pas longtemps du tout. Et j'ai pas digué très en profondeur. Mais du coup, j'ai écouté, genre, je pense, peut-être les trois premiers sons ou les deux premiers.
1: Okay.
4: Et. Comparé du coup aux albums qui viennent après, ça m'a pas tant parlé que ça. Mais après, vu que j'ai pas trop digué le truc, je me dis peut-être juste. C'est un album qui se réécoute, quoi.
1: Du coup, juste l'année d'après, du coup, pendant le confinement, il sort The L'Office. Bon, en vrai, j'ai rien à dire. Enfin, je crois que l'album, enfin, cette mixtape-là, je l'ai écouté une fois. Bah, allez, il y a deux sons que je retiens.
3: Non, mais il est incroyable, la mixtape. La mixtape est vraiment. Vraiment. Il faut que tu te mettes vraiment dedans, mais elle est incroyable.
2: Ouais. Même moi, je pense que c'est même peut-être un peu au-dessus.
3: C'est vraiment genre des sons. Oui.
1: Ah ouais.
3: C'est des sons un peu fast-food, je te jure. Genre, c'est deux minutes, batterie un peu compressée, air rig un peu de merde.
2: En fait, c'est efficace. Ouais, c'est tellement efficace. Genre, vas-y, il arrive, il te pose son truc. Et
3: voilà, vraiment.
2: Et c'est satisfait, quoi.
3: Ouais.
1: Ok. En 2022, du coup, là, ça va être le deuxième album studio, Gemini Rides. Et là, pour moi, dans ma narrative à moi, dans ma relation avec Steve Lacy, pour moi, Gemini Rides, là, c'est ça y est. Genre là, il a maîtrisé son karaté. Ou Apollo 21, c'était génial, mais je suis d'accord, moi, enfin, je suis vite fait, je suis pas non plus ultra d'accord avec les gens qui l'ont incendié, l'album. Genre, le Apollo 21 était très très cool, mais je trouvais c'était un peu fait vite fait. Alors que là, Gemini Rides, je trouve, dans la production, dans le côté très épuré. Le mix et tout, là je le trouve c'est parfait, et en même temps ça allie toute sa science de la mélodie où il est tellement fort, et même je trouve dans les chants il s'améliore de ouf.
3: Non,
1: y a un côté, des fois il y a des riffs de guitare, ça fait très Beatles, Beach Boys des fois limite, et je sais pas, moi Gemini Rides pour moi c'est son meilleur projet. Après je raconterai avec Oya, mais pour moi c'est les deux qui se battent pour être qui est le meilleur projet de Steve Lacy, mais je sais pas, vous en pensez quoi de Gemini Rides?
3: Ah non, Gemini Rides, moi par contre je sais que c'est le truc qui m'a marqué, parce qu'en fait à chaque fois je le redécouvrais entre guillemets, à chaque fois je me disais ah c'est lui Steve Lacy et tout, je réécoutais, puis après je l'oubliais en fait au bout de quelques années. Mais Gemini Rides, c'est là que je me suis dit ok, genre c'est un de mes artistes préférés de tous les temps, et je sais pas, pour moi c'était personnellement, c'était rentré au lycée et tout avec mon meilleur pote, j'écoutais que ça. Donc bref, c'était très fort Gemini Rides. Mais après, je trouve les projets un peu d'avant légèrement meilleurs, mais très très fort.
1: Vous en pensez quoi, vous deux?
2: En fait, on voit en fait vraiment un vrai artiste. Je trouve qu'il y a vraiment même avec ses clips, la production. Et puis c'est une vraie era. Genre, c'est son style aussi qui change. Donc moi, je trouve que c'est vrai, c'est un peu plus concret que ses autres projets qui faisaient peut-être un peu plus amateur dans l'approche. Mais ouais, j'ai beaucoup aimé Gemini Rides. Mais après, il y a eu plein de petits souci avec cette era, vu que voilà, il a percé mondialement des extraits et tout ça.
1: Ouais, faut qu'on en parle rapidement, mais genre, du coup, c'est dans cet album où il y a Bad Habits, le son le plus connu de Steve Lacy, je pense, avec
2: Dark Red,
1: je pense, c'est les deux plus connus. Mais genre, ouais, Bad Habits, c'est là où il a pété sur TikTok, et genre là, c'était un peu le TikTok, pas des débuts, mais genre un TikTok qui sortait du confinement, le public TikTok était un peu une chose nouveau dans l'industrie musicale, où on savait pas trop comment réagir, et là, Steve Lacy. Genre, du coup, on est en 2022, on sort du confinement, il fait sa tournée pour Jimmy Wright, et là il raconte en interview que en fait il a un nouveau public où le public est beaucoup plus jeune, beaucoup plus nombreux. Et bah c'est des gamins, du coup ils sont, ouais, ils sont relous et tout, les can you say hi to my mom, tu vois, genre des trucs comme ça, ça lui jette des téléphones, ouais, pour que ça se filme. Vraiment, cette période un peu horrible des festivals pendant qu'il y a eu pendant 2-3 étés où tout le monde jetait son téléphone pour avoir, pour avoir un snap, quoi. Et ouais, genre il l'a un peu mal vécu, il y a des vidéos bah, assez normal, iconiques après, où, ouais, genre il interrompt un concert, il prend le téléphone de quelqu'un, il le smash, ouais, sur scène.
2: Après il part.
1: Ouais, enfin voilà, il y a...
3: Après c'est vraiment genre triste pour un artiste comme ça qui, en plus surtout Jimmy Wright, c'est vraiment un album assez dansant et tout, les gens étaient juste bras croisés, ils attendaient, ouais, juste genre la ligne de Bad Habits, ouais, et tout le monde chantait, et après sinon le reste de Bad Habits, il y a plus,
1: ouais, ouais, ouais,
3: trop la flemme, mais je le comprends. Ouais. Ouais, ouais. Ouais,
4: il y a une vidéo comme ça où il, genre en concert, il speedrun là, juste le refrain, ouais, de Bad Habits,
3: ouais,
4: il est en mode allez c'est bon, vous pouvez rentrer chez vous maintenant.
1: Ouais, ouais. Ou même des fois juste il coupait, enfin genre il arrivait à la fin du refrain et sur le deuxième couplet il coupait tout, il tendait le micro, ouais, aux gens et tendait, ah vous connaissez pas les paroles et tout, enfin il était vraiment, c'était un peu en rage bait, en fait c'était un peu un rage bait entre le public et lui, genre.
2: C'est,
1: ouais,
2: ça, avec ses propres fans,
1: ouais. Ouais. Mais aujourd'hui, enfin quand il en reparle là aujourd'hui, en vrai il a accepté ce côté plus jeune de son public et il est en mode vas-y, c'est pour certains c'est leur premier concert et tout, et limite il a embrassé un peu cette énergie, ouais, plus jeune, ce qu'il disait, genre lui, enfin son public des internet et tout, c'était vraiment les mecs cool chillos, on adore la gratte, quoi, tu vois, et voilà. Et du coup on arrive à aujourd'hui, après du coup là il va faire 3 ans de pause, hein, avant le premier single, 4 ans pour l'album, ouais. Et il est revenu l'année dernière, du coup, Nice Shoes. Et du coup, cette année-là, donc après, il sort son 3e album studio, Oh Yeah. Mais juste avant qu'on en parle et qu'on en débatte, on va faire une courte pause musicale. On va s'écouter un petit morceau de l'album, histoire de s'échauffer. On va se mettre Is It Cool en feat avec SZA.

0: grave.
1: Is It Cool en feat avec SZA, un des singles de l'album, peut-être même le single avec le seul gros feat en vrai. Bah, je crois que c'est ouais. Ah non, il y a trois autres. Badou, après, ah oui, il y a Erykah Badu, j'avoue. Non, j'avoue, j'ai maxé. Mais ouais, super. Super son, très efficace. SZA, trop forte, meilleure partie du son.

0: Voilà. Du coup, oh yeah!
1: Oh yeah!
2: Oh yeah!
0: Point d'interrogation, faut le dire. Petit tour de table pour commencer. Qu'est-ce que vous avez pensé de ce troisième album studio de Civil AC? Qui veut commencer?
3: Vas-y.
2: Ça marche.
3: Ok, vas-y. Bah, en vrai, du coup, moi, c'est avec cet album-là que je l'ai un peu découvert, même si, bah, du coup, je vais me faire détester par les puristes, mais.
0: Mais non, on les emmerde, les puristes.
3: Moi, je l'ai connu avec genre Dark Red, Bad Habit et peut-être Static.
0: Ouais, mais
3: Et See You Girl, quand même. Mais à l'ancienne, mais je savais même pas que c'était lui qui avait fait See You Girl là-bas. Okay. Mais du coup, ouais, cet album, bah, j'ai eu du mal à rentrer dedans. Et en fait, c'est en diguant le personnage juste de Steve Lacy dans ses anciens albums et tout que je l'ai bien pris. Et plus je l'écoute et plus je le prends bien. Et en fait, il me donne un peu la sensation, genre, pas dans un mauvais sens, mais que c'est un peu un album, genre, de. Un peu de loser, genre.
0: Ah, mais tellement. Mais c'est vraiment ça. Hein.
3: Un peu un mec qui, là, il chouine et.
0: Oui, c'est un gros yearner. Ouais, c'est voilà. Un gros mec gluant. Mais moi, ça me parle, les albums de loser.
3: Ouais, moi aussi,
0: je suis grave dans ça. Enfin, moi, si je dois donner mon avis, vite fait, genre. En vrai, je vais maxer, hein, mais genre c'est vraiment l'album qui m'a accompagné tout l'été. Genre j'écoutais que ça quasiment cet été. Et pour
3: il
0: moi,
3: était bien sad.
0: Ouais, vite fait. Non mais en vrai, non mais pas en mode j'étais non, tranquille. Mais genre, enfin, non, juste alors, musicalement, moi je trouve trop bien. Enfin déjà, moi j'étais sur hype par l'album quand il a sorti Nice Shoes. Genre vraiment quand il a sorti ce single où il est sur de la jungle. Où vraiment, genre là, il a enlevé sa recette des guitares et de la basse très iconique qu'il a, quoi, très bedroom pop et tout. Et là, il est sur la jungle. Et d'ailleurs, parenthèse, mais quand Nice Shoes était sorti, je regardais les commentaires et tout le monde disait oh, la meilleure partie, c'est le pont et tout. Ou tu sais, justement, là, il revient à ses origines et tout. J'étais en mode, vas-y, vous avez rien compris.
2: Ouais,
0: genre,
2: ouais,
0: non, mais oui, genre, il change, il fait un truc genre sur la jungle, on a jamais entendu sur ça. Et genre, là, il est là, il refait un petit truc en mode, vous inquiétez pas.
2: J'ai pas peur.
0: Voilà, vous avez tout, enfin, je vais refaire les trucs que vous avez kiffé avant. Et tout le monde était en mode, ouais, oh, c'est la meilleure partie, le reste, limite, le reste aux F, quoi. Mais ouais, genre, Nice Shoes, moi genre j'étais overhype et genre ouais du coup j'avais attendu un an pour cet album et ouais genre je pense que c'est après faudra voir avec le temps mais je pense que c'est son meilleur album à ce jour voilà
4: bah alors moi je pense que je vais vraiment faire des malheureux mais grosse déception pour cet album genre j'aime pas du tout en fait vraiment
2: il est dur
4: de base quand Nice Shoes est sorti j'adorais je me suis dit ok là c'est bien. Deux mois avant, je crois, il avait sorti The Feelings avec un clip dans la pluie et tout, en story, genre, je trouvais ça...
0: Oui, oui, ouais. Oui, il chante dans sa Lambo
4: oui.
0: Sous la flotte, là,
4: et
0: ouais.
4: Ça, je trouvais ça cool, mais je me suis dit, j'espère que c'est pas tout l'album qui est comme ça, mais okay. En fait, tout l'album est genre monocorde, comme ça, plat au possible, genre...
0: Oh là là.
4: Non, mais c'est...
0: Non, mais ça, c'est parce que t'es trop jeune, ça.
4: Mais non, pas du tout, alors là...
0: Toi, tu veux trop le Steve Lacy avec sa petite sucette et sa casquette
4: hélice. Mais évidemment, après, je comprends la rupture et il l'a fallu, genre, de... C'est normal, genre, je pense que ça lui a vraiment cassé les couilles de... Bah, toute l'era Gemini Wright un peu où il était je sais pas genre l'icône de la Gen Z et tout
3: je mets qu'il approche la trentaine aussi en vrai.
4: Oui ah, mais vrai. Après ça c'est autre chose il y en a ils ont genre 40 ans ils font des sons de gamins mais lui vas-y ok réinvente-toi ok je respecte et tout mais s'il te plaît refais des sons TikTok je t'en supplie refais des sons TikTok
0: mais, non, mais ouais, moi t'es honnête
3: mais Doom c'est un peu un son TikTok en vrai.
4: Mais oui bah c'est pour ça en fait oui. Moi j'adore Doom j'adore celui-là
0: pourtant il y a des trucs hein, genre l'intro oh yeah c'est dans le générique de Spider-Man
4: oui.
2: Ça j'ai appris ça j'avais même pas vu
3: pourtant je l'ai vu au cinéma et je crois que j'ai tiqué 5 minutes en mode ah c'est le truc de TikTok parce que j'avais pas dit encore du tout mais
0: moi d'ailleurs à cause de ça enfin genre le générique de Spider-Man plus du coup les gens qui le mettaient en boucle sur TikTok le son me saoule un peu à force mais tranquille en vrai je pense avec le temps ça passera. Et toi Martha t'en as pensé quoi de l'album?
2: Je vais aussi faire des malheureux parce que même moi la première écoute elle m'a pas emballée, je vais pas mentir, je pense qu'il y a 2-3 sons qui m'ont un peu okay. J'étais en mode vas-y c'est pas mal mais sinon le reste ouais ça, j'étais un peu choquée en fait du fait qu'il soit autant éloigné de ce qu'il avait fait pour Gemini Wright. Genre, il n'y a eu aucune période de transition.
4: Même pas Gemini Wright, c'est genre
2: même
4: tout, en fait.
2: Ouais, toutes ces périodes précédentes.
4: En fait,
2: ouais.
4: L'esthétique un peu sale, un peu bedroom pop, genre encore, bah, ça, c'était vraiment l'essence de Zolofizz et Apollo 21, parce que normal, il n'y avait pas studio, il n'y avait rien. Jimmy Wright qui a un peu studio et tout, mais tu vois qu'il a gardé ça. Là, il a rien gardé. Ouais. Même, il a oublié la basse, il a oublié la guitare.
0: Mais c'est trop bien.
4: Non, c'est
0: mais
4: pas bien du tout.
2: Genre, c'est très bien. Okay, mais c'est juste la première écoute, elle te choque un peu quand tu es tellement en fait habitué à.
0: Mais vous êtes pas content quand il y a un artiste qui est en mode.
2: Maintenant, ça va mieux. Maintenant, ça va mieux quand même parce que j'ai réécouté.
4: Moi, ça dépend. Ça dépend si je me prends ou pas la claque, mais pour Steve Lacy, en fait, j'étais beaucoup trop. Ça fait 4 ans, moi, j'attends. Ça fait 4 ans, j'attends un putain de. Ça fait 4 ans, j'avais dansé et tout. Qui... Ok, genre, j'étais content qu'elle avait The Feelings, mais je me suis dit, j'espère, genre, c'est pas tout l'album. Quand tu regardes Jimmy Rice, il y a 2-3 sons qui sont vraiment, genre, je sais pas, genre, statiques ou des trucs comme ça. Tu te dis, ok, là, je suis là, hein, je suis là pour réfléchir. Là, j'ai pas envie de réfléchir tout l'album avec Steve Lacy.
0: Ouais, non, mais en fait, je pense que c'est un album. Bah, en fait, moi, j'ai eu la chance, disons. Ou c'est tombé sur une bonne période, mais je, enfin ouais, je pense que c'est un album qui t'accompagne genre quand t'es pas yamb, tu vois.
4: Ouais.
0: Et, ouais, je pense que ouais, si t'étais en attente en mode youpi, c'est l'été.
4: Oui,
0: let's
4: c'est
0: go,
4: ça. En fait.
0: On y va.
4: En plus, il a sorti vrai, l'été,
2: sorti
4: et s'il te plaît, sors-le en décembre,
2: juin,
4: genre.
2: Comme ça, 18.
0: Ouais, ouais, c'était mi-juillet, ouais, je crois.
2: Ouais, 18 juillet. Donc ouais, même moi, je l'ai écouté, je suis en mode ok, bon, c'est
4: ouais,
2: pas trop la vibe
4: c'est...
2: de la saison, quoi, mais. Ça, va.
3: Ça aurait été terrible qu'il sorte en hiver un album
2: ouais,
3: comme ça.
4: Mais ça aurait été trop bien. Au pire,
3: c'est
4: dans la vas-y, on pleure tous.
0: Bah, vous l'écouterez en hiver et peut-être qu'il passera mieux. Hein.
2: Mais déjà, il passe un peu mieux, je trouve.
4: Bah, non, par contre, c'est vrai que moi, au tout début, j'étais vraiment réticent de fou. Je suis en mode, ok, tu m'as déçu, j'ai même pas envie d'écouter. Maintenant, je réécoute. Il y a des sons vraiment que je kiffe beaucoup, genre Bébé et Doom. Doom, j'adore. Genre, ça me fait penser un peu à. En fait, genre du skate punk, genre Avril Lavigne.
0: Ouais,
4: et
0: oui,
4: tout.
0: Bah moi,
2: exactement,
0: ouais.
2: Un peu anatomie,
0: moi ça me faisait. Ouais, moi, genre, quand je l'écoutais, j'étais en mode ah, ça pourrait trop passer. Vous avez vu la série Malcolm?
2: Oui.
0: Voilà, ouais, bah, tu vois, genre une séquence
4: bah, vraiment...
0: en mode ils font des conneries, ça pourrait grave passer là-dedans.
4: Bah, c'est skate punk un peu, genre moi,
0: ouais,
4: c'est
0: un peu
4: vraiment,
0: Sum 41, des trucs comme ça, tu vois.
4: Anti Britney Spears et tout, genre je sais pas comment dire, genre vraiment Avril Lavigne 2000. Bah,
0: ouais,
4: c'est
0: ouais. Ouais, très teen rock. Mais ouais, en vrai, il a une nouvelle approche musicale quand même sur celui-là. Genre, il a quand même beaucoup délaissé sa guitare et sa basse iconique, quoi. Et même ses drums. Ouf. Mais même sur Doom, moi je trouve que là, c'est vraiment. Il embrasse un autre
4: non,
0: truc.
4: Non, c'est un
0: mais...
4: autre truc, mais au moins, je sais pas. Genre,
0: en fait, cet album-là, il est beaucoup plus épuré. Très. Moi, en fait, je trouve il a. Mais en fait, je trouve la cover, elle retranscrit bien le truc. Genre, la couleur du fond et tout. Tu sais, ce truc, il est très bleu, froid.
4: Ouais.
0: Tu sais, enfin. Ouais. En fait, il y a un truc presque hanté, tu vois, dans cet album, parce que tout l'album, du coup, comme on l'a dit, c'est un album de yearner, de vraiment de mec qui crie son amour par réciproque et tout, et qui leur dit « s'il te plaît, viens, je n'en peux plus !» et genre, du coup, tout l'album, il chante un truc qui... Enfin, genre, un truc révolu, un truc passé, enfin, il y a une espèce de fantôme qui le hante, et je trouve que musicalement, ça se retranscrit trop, genre, dans le jeu de texture, tu sais, tout est... Tu sais, on dit, enfin, tous ces albums étaient très lofi, mais tu sais, vraiment, le truc classique, en mode, bon, on sature un peu, et on met un peu de grain et tout, enfin, on s'amuse dans le mix, quoi, mais genre, là, il y a vraiment, je trouve, un jeu de texture, un jeu de grain, genre, il y a beaucoup d'écho et de réverb, tu vois, qui s'ajoutent un peu par-dessus la mélo. Moi limite en fait genre quand j'y pense à chaque fois c'est... et même la cover moi je trouve la cover est un peu chelou tu vois genre le rond et tout les clips avec les stroboscopes et tout et je trouve il y a un truc très vaisseau spatial genre je sais pas si vous me voyez
4: oui un
0: mais,
4: peu.
0: Mais genre dans les instruments c'est très il y a beaucoup de synthés un peu comme ça qui se jouent un peu 80s tu sais des trucs un peu blip bloop tu vois genre genre blip bloop la machine et genre ouais genre enfin Il y a plein de trucs comme ça, genre dans un des sons, il y a un espèce de sonar aussi qui, tu sais, un bip bip
3: oui,
0: constant qui tape.
2: Mais pareil,
0: voilà.
2: je l'ai écouté,
3: j'ai dit,
2: c'est
3: quoi
2: c'est
3: ce beatmag
2: ouais,
3: voilà. La deuxième partie, genre au niveau de l'interlude un peu du morceau.
2: Ouais, mais moi je t'aurais dit là, il y a des gens qui travaillent à McDo qui ont eu des petits pitiés.
0: Oui, il y a plein de gens, ils disaient c'est un sort du truc du McDo.
2: Est-ce que c'est volontaire ou pas?
0: Mais genre ouais, dans Is It Cool, puis même les guitares électriques, des fois, genre c'est juste, t'as l'impression qu'ils jouent une corde et genre c'est une guitare électrique tellement modifiée que limite on dirait un synthé quoi genre enfin moi je trouve il y a un truc un peu extraterrestre
4: dedans, je trouve ça
0: genre.
4: Trop plat moi genre c'est vraiment plat au possible genre après honnêtement par contre je dois avouer lyriquement textuellement ça c'est vraiment son meilleur album et ça genre respect genre, il aura je pense qu'il va jamais faire mieux en termes de lyrics et tout genre c'est très très fort
3: Mais ça, c'est un truc qui m'a. Genre, j'ai remarqué, du coup, en regardant un peu plus précisément au niveau des paroles et tout. Genre, je trouve The Feeling, genre, c'est vraiment le son de rupture. Genre, je pense que c'est un des sons de rupture que j'ai vu le mieux écrit de tous les sons de ma vie. Genre, en tout cas en anglais. Parce qu'après, je sais pas, en français, j'ai pas trop réfléchi là-dessus. Mais c'est vrai que quand tu lis les paroles dans The Feeling, t'es en mode. Déjà, il y a des trucs avec lesquels tu peux grave relate. Mais genre, des trucs très très précis. Et d'autres où. Enfin, je sais pas, juste la oui. façon d'écrire, ouais. c'était juste en mode ah, mais oui, en fait. À chaque phrase,
2: mais,
3: oui. ah, oui.
2: mais si, il parle de son infidélité en mode. Ouais. Enfin, il, oui. il, c'est un poids lourd sur lui le fait qu'il un peu, il gâche ses relations.

0: parce qu'il est infidèle, quoi.
1: Moi, je l'ai pas senti comme ça.
0: Ah ouais ? Moi, je trouve qu'il est vulnérable, en fait. Il assume c'est complètement ça, que c'est un mec qui a des soucis album, et qui est tout le temps infidèle, quoi.
2: C'est un album où vraiment, il est en mode ultra vulnérable et genre même dans son process d'écriture. En fait, il a une écriture, là, qui est très naturelle. Et même lui, en interview, il a dit « J'ai vraiment cherché à... » Parce que quand j'écrivais mes paroles, enfin mes lyrics, ça, c'était comme si je parlais dans la vraie vie, quoi. Il disait, il y a eu plein de moments où j'avais une phrase qui sonnait mieux intellectuellement, genre, tu vois, à l'écrit, quoi. Mais il s'est dit, non, je vais la rendre plus débile,
0: pour
2: la rendre plus vraie, tu vois, ouais, comme s'il la disait. Et moi, je trouve le meilleur exemple là-dessus, c'est encore Nice Shoes, où il a ce truc, où en fait, genre Nice Shoes, tu lis les lyrics, c'est plein de réflexions aléatoires, genre.
0: Mais oui, mais rien que la première, son premier lyric, genre en mode...
2: Oui.
0: If I had a... Qui s'est dit a penny, like...
2: Il dit...
0: Ouais, pour chaque ami avec qui je coucherai, bah, je serais... Ouais.
2: Il dit, si j'ai $1 pour tous les amis avec qui j'aimerais
1: moi,
2: coucher, je pourrais m'acheter des super belles chaussures.
0: Belles chaussures.
2: Voilà. Et d'ailleurs, les chaussures, c'est des Kiko Kostadinov sur la cover.
0: Ah ouais?
2: Putain, et si quelqu'un peut m'acheter des Kiko Kostadinov, elles sont trop belles. Mais genre, ça coûte 1500 balles, genre. Du coup, il a
1: beaucoup d'amis.
2: Genre, 800 balles, je sais plus, mais genre, il a vraiment beaucoup d'amis. Mais
0: oui,
2: genre, le morceau... Enfin, en fait, il y a aussi ce truc où c'est un album un peu de dépressif, yearner et tout, d'amour, mais genre, il y a plein de paroles qui sont trop drôles, genre du coup il y a la celle sur Nice Shoes, j'en avais noté d'autres aussi.
1: Celle de Doom.
2: Oui, je suis un gros bébé qui suce des gros seins,
0: ouais.
2: Tu vois, genre, des trucs comme ça.
1: Celle sur la lyrique sur Aladdin là dans The Feeling.
0: Ah ouais,
1: quand on baisait sur ton tapis, je me sentais planer comme Aladdin.
3: En fait, je pense que c'est vraiment son meilleur parce que les autres. Enfin, quand t'écoutes un peu The Lofi, Apollo 21 et tout, vraiment, c'est un peu.
0: C'est épuré,
3: répétitif.
0: Ouais.
3: C'est
0: même,
3: épuré en termes de lyrics et tout, mais. Est-ce qu'on va écouter un album de Steel Lacy juste pour les lyrics?
2: Voilà. Non, c'est sûr, ça n'a jamais été son point fort. Et fais gaffe juste au film, mais tranquille. Et mais oui, c'est ça n'a jamais été. Enfin, on le retient pas pour ça, c'est sûr. Ça reste un mec qui fait de la pop, tu vois quand même. Donc, dans toute l'histoire de la pop, il y a des chansons très belles écrites, enfin très bien écrites et tout, mais c'est jamais pour ça vraiment que tu vas aller chercher une chanson pop. Une chanson pop avant tout, c'est un truc qui passe par le par les feelings du coup, sans mauvais jeu de mots, mais genre vraiment le truc qui passe par le corps et tout, et genre même lui il le disait quand il faisait les chansons, en interview, il dit que genre vraiment il a vraiment cherché à produire de la musique qu'il aimerait vraiment chanter en live, vraiment un truc qu'il ressent dans le corps et tout.
3: Après j'ai vu les vidéos de ses concerts et tout, ça a l'air vraiment d'être impactant.
2: Trop bien,
0: il a totalement changé, là il n'y a plus trop un personnage, c'est vraiment l'artiste.
3: Il nous a flash genre 50 fois depuis le début de l'album.
1: C'est
3: lui, on n'a pas plus ça.
0: Il veut que montrer son corps, ses nouveaux abdos.
2: Mais je me disais là sur l'album, est-ce qu'il a déjà fait son coming out B ou c'est juste sur celui-là où il l'a fait là du
0: non,
2: coup
0: non, il me semble qu'il en avait parlé.
2: J'en avais déjà parlé.
3: Parce que là,
0: je sais pas si c'est
3: joué sur
0: en
3: un
0: musique.
3: Peu. J'en sais rien. Ouais. Mais en fait, il a toujours joué un peu ce côté mode androgyne, alternative et tout.
2: Mais là, quand même, il l'a.
1: Là, c'est très.
0: Mais là,
1: je pense,
0: parce que là, il parle d'homme.
3: Oui,
2: ouais. Et même dans le look, tu vois, genre, il y a un côté. Enfin, son outfit, du coup, là, sur la cover, il est torse nu et tout. Mais genre, si vous voyez, pour les photoshoots de la cover, c'est Gus Van Sant qui a photographié la cover, donc le mec qui a fait Elephant. Et donc, il y a d'autres photos où on voit sa tenue entière. Et genre, du coup, il est en pantalon cuir avec une espèce de ceinture de chasteté rose. Tu vois, il y a ce côté un peu... Je sais pas si queer, c'est le bon mot, tu vois. Mais genre, même la coupe de cheveux. Genre là, il s'amuse à faire des dessins il y a le crâne rasé avec des dessins. Il y a pas longtemps, il a fait la coupe à R9.
3: C'est
2: le truc rasé comme ça, là. Il met du maquillage maintenant. Il est sous eyeliner, tu vois.
0: Même un peu de rouge à lèvres.
2: Ouais, aussi, super sexy.
3: Son look, après, sur Shakira, je le trouve vraiment nul, son look.
2: En fait, je pense que t'es juste homophobe.
3: Non, mais là, c'est bon. Les accusations.
1: Il est fâché, là, en ce moment.
3: Mais regarde, je suis déçu. Je trouve un peu l'esthétique nulle aussi. Je suis désolé.
2: Waouh.
1: Mais en fait, je trouve le fait que, comme tu disais, que ce soit et tout, je trouve c'est que ça le rend plus playlistable. Comparé à Gemini Rights, je trouve que Gemini Rights, souvent, c'est. Il y a des côtés très expérimentaux en gros dans certains morceaux.
2: Moi je trouve celui-là est beaucoup plus expérimental.
1: Et du coup, je trouve pas. Pour le coup, je trouve pas.
2: Alors genre là, que... t'écoutes Pure Color, t'es en
1: non,
2: mode.
1: Non, Pure Color, c'est vraiment le seul que j'ai pas mis en playlist
2: après,
1: en fait.
2: S'il vous plaît, que quelqu'un organise une soirée où il y a juste Pure Color.
1: Non, non,
2: non, mais attendez. Non, en fait, moi, j'ai eu la révélation Pure Color parce qu'en fait, quand l'album est sorti, il avait fait une listening party là, qu'il avait fait rediffuser en live et tout. Et vraiment, il a mis le paquet dedans. Genre, en fait, c'est en extérieur à LA. Et genre, il a fait toute une installation avec des pyramides et tout, avec des trucs de stroboscope, des projections et tout. Enfin, il y a un truc très Égypte. Et genre, à un moment, il joue Pure Color à ce moment-là. Et genre, en fait, c'est genre lui avec quelques proches et je crois des fans un peu en mode VIP qui étaient venus, quoi. Et genre, en fait, tu les vois sur Pure Color en train de vibrer un peu en mode, tu vois, un peu en mode high, tu vois. Et genre, en fait, regardez Pure Color sur la listening party. Vous comprendrez.
1: Vous comprendrez la vibe, comme ça dans sa chambre, dans son casque.
3: Tout seul, enfin,
1: genre. T'es juste en mode.
3: Il faut genre 50 conditions pour écouter.
0: Ouais, voilà, mais c'est ça. Non, c'est trop la
2: non, juste vous matez la listening party. Ouais. Et enfin, moi, c'est avec ça où j'étais en mode putain, mais c'est tellement incroyable. Genre, enfin, juste passer ce son-là à 4h du mat. Genre, tu sais, genre juste après le petit métro là, du matin à 5h du mat. Ah, ce serait génial, mais je ne verrai jamais ça, malheureusement. Je suis très triste. sinon, au niveau des inspi, moi je trouve qu'il y a quelques inspi quand même. J'en ai pas non plus trouvé des masses, enfin personnellement, tu vois. Mais là, je trouve qu'on réentend quand même un peu les Beatles, comme dans comme sur quelques sons de Gemini Rites.
3: Un peu, mais
2: ouais, dans les riffs de guitare, les mélos, les harmonies. Moi, je trouve que c'est sur le premier couplet de Oh Yeah, par exemple, il sonne très Beatles.
3: Moi, je trouve, tu vois, genre. Doom, à un moment, il y a un switch. Le deuxième switch où il est juste à la guitare, ça fait vraiment genre l'era White Album des Beatles.
2: Ok.
3: Ouais, c'est très très fort. Il y a même d'autres trucs, enfin, je sais pas, genre Bébé, genre ça fait très Fleetwood Mac, je trouve.
2: Ok, moi, je n'ai jamais écouté Fleetwood Mac, mais il faudrait que je fasse un jour, mais c'est pas grave. On est des fraudes, c'est ok. et genre, même dans le même genre, moi, je trouve Shoyumi, le truc très balade, tu vois, guitare séchée. Je trouve qu'il y a un côté un peu Beach Boys, des trucs comme ça, tu vois, vraiment à l'ancienne. Je sais pas si vous avez noté des trucs sur quelques sons.
1: Moi, j'ai noté,
2: mais
1: c'est pas musical, c'est juste quand j'ai écouté l'album, ça m'a fait penser. Genre, moi, j'ai une révélation comme ça. Ça m'a fait penser au livre de John Green. Genre, je sais pas si vous avez la ref. C'est. En vrai, il a sorti 2-3 livres qui ont bien pété. Genre, le plus connu, à mon plus grand espoir, c'est Nos Étoiles Contraires. qui est une adaptation en film que je trouve pas top. Mais surtout, juste ce livre-là, il est pas très parlant de ce qu'il fait. Et sinon, il y avait. Qui est tu Alaska, qui avait bien pété aussi à un moment. Mais en gros, c'est un peu une vibe. Genre, dans chaque livre, c'est des ados qui, soit ils aiment quelqu'un et ça se passe mal. Et du coup, en fait, ça va diguer dans des traumas ou dans des trucs comme ça plus profonds. C'est pas juste genre un truc à l'eau de rose de con, en mode « Oh là là, il est amoureux et c'est pas réciproque ». Genre, c'est juste, ça mène à des questionnements genre sur le deuil ou sur l'acceptation de soi et des autres et des trucs comme ça. Et je sais pas, dans la vibe, genre, ça se passe aux États-Unis tout le temps, dans des petites villes un peu paumées,
0: ouais,
1: avec
0: ça.
1: Une petite vibe
0: c'est
1: un
0: ça.
1: Peu...
0: Un peu Twilight.
1: Ouais, un peu ça, un peu été, mais qui se passe pas très bien. Et genre, je sais pas, ça m'a fait... Genre, je voyais bien la BO, la BO d'un livre de ce type-là, faite par Steve Lacy, quoi.
2: Et toi, Martha, ça t'a fait penser à d'autres trucs, genre, en écoutant l'album
0: Bah, en fait, comme t'as dit, j'ai eu beaucoup de Beatles, en fait, dans ses sonorités, genre, même, en fait, avec sa guitare, etc. Puis même sa façon d'écrire, de chanter et tout. Et puis même, il adore faire des répétitions dans cet album. Je trouve qu'il répète plein de ses lignes, plein de fois. Et ça marche, genre, ça rentre dans ta tête. Quand j'ai réécouté l'album, et puis, j'avais vraiment des musiques bloquées dans ma tête, quoi. Ça marche vraiment.
2: Ah oui, enfin, il arrive à un niveau de popesque où vraiment il arrive à tout faire le truc.
0: Au summum, genre, t'écoutes une fois, genre, oh yeah, mais après, tu fais que chanter come on, genre, voilà, c'est dingue, genre, c'est vraiment très, très fort.
2: Mais ouais, il y a un truc un peu british, je trouve, dans cet album.
3: Ouais, de fou.
2: Et la preuve en est, c'est que, genre, dans un de ses lives, là, récemment, il a fait une cover en live d'une chanson des Smiths. Alors, je sais plus c'est quoi le nom. Mais il a fait une chanson des Smiths, qui est un groupe iconique anglais, quoi. Et après, moi, j'avoue, j'ai pas entendu de Smiths dans celui-là, même genre dans, tu sais, les intonations un peu typiques des Smiths dans la manière de chanter, mais quand même, enfin, tu vois que ça gravite autour, quoi. Tu sens qu'il a eu un petit matrixage autour de cet album. Je pense que quand il a produit cet album, il a réécouté des classiques anglais rock, tu vois. Et c'est super génial. Mais après, toujours... on reste dans un truc, enfin, il y a toujours l'inspi R&B quand même qui plane autour de l'album. Même si en vrai, en soi, si on devait qualifier l'album, ce serait loin d'être un album R&B.
3: Oui,
2: genre,
3: oui.
0: Ah non, ouais.
3: C'est fin, pop, soft rock, ouais. Je sais pas.
2: Ouais, même folk des fois, genre ouais. Sur, tu vois, sur, fin, sur Show You Me ou Nothing, des trucs comme ça, vraiment guitare-voix, guitare sèche et tout.
3: Le son un peu rupture, moi je trouve, c'est genre bébé à la toute fin. Bah, c'est fait vraiment genre funk solaire un peu. Genre en fait, bah après, de toute façon, c'est l'une de ses plus grandes inspirations, mais genre Sly and the Family Stone, genre ça me fait vraiment penser à ça.
2: Ah ouais?
3: Ouais, okay. Et donc du coup.
2: Mais c'est vrai qu'il y a un côté.
3: La voix un peu, et tu vois un peu les voix aiguës à la funk
2: oui.
3: 70 et
2: ouais,
3: tout.
2: Ouais,
0: exactement.
3: Ouais, et donc
0: ouais,
3: du coup,
0: ouais.
3: Moi
0: ouais.
3: Je trouve, c'est pour ça, genre je pense que c'est mon son, un de mes. Enfin, je pense c'est mon son préféré en fait.
2: Bébé, ouais, c'est trop. Mais la meuf ouais. Qui est en feat là, putain, je sais plus comment elle s'appelle, mais genre elle carry les trois quarts du son.
3: Ouais.
2: Limite le couplet à la fin de Steve Lacy pour conclure l'album, je trouve qu'il fait un peu de tâche sur la perf de la meuf. Putain, j'ai plus le nom de. Bah attends, je vais peut-être le trouver là. J'arrive, bébé. Non, ils ont même pas marqué. Ouais, ils sont trop méchants.
1: Je sais pas, moi j'ai pas trop aimé pas en vrai, bébé. Hein.
2: Ah non, ouais, c'est vrai.
0: Elle est cool. Hein,
2: moi j'aime
1: voilà,
2: trop
1: en fait,
2: la
1: les
2: voix
1: deux
2: de
1: que j'aime
2: dedans.
1: Pas.
3: Ouais, mais en fait c'est la voix. Ouais.
1: Mais je sais pas, non, ça m'a pas.
3: J'aime trop.
1: Genre, entre bébé et Pure Color, c'est les deux seuls que j'aime pas, qui sont
0: ouais.
1: Pas dans ma playlist en fait.
3: Oh là là.
1: Mais sinon, je sais pas. Ça puis même, je trouvais pas grand chose à dire ouais. Dessus non plus. J'étais en mode, bon, je sais pas. Je me souviens que quand j'ai écouté Pure Color, j'étais en mode. On dirait que je fais un bad. Genre.
2: Bah, ça pute, ouais. c'est l'énergie du son,
1: oui,
2: c'est
1: d'accord.
2: Un son trip-hop.
1: Et bébé, juste ouais. En mode, ouais. Bah. J'ai rien à dire, juste.
2: Oh,
1: je sais pas.
2: Genre,
3: mais
2: bébé, moi, je trouve leur frère
3: fort,
2: trop beau, genre.
3: Pour moi, c'est le seul vraiment où je pourrais largement l'écouter. Mais en fait, le problème, je pense, avec cet album, c'est que au tout début, moi, la première écoute, c'était vraiment déception. Donc, du coup, j'avais même pas trop envie de le réécouter. Quand je le réécoute, je me dis, ok, en termes de production, c'est ultra fort. Il y a eu Matt Martian, genre. Je vais voir plein de trucs et tout, c'est très fort, je respecte, il y a des trucs aussi je kiffe bien, genre bah, Oye, The Feelings et tout, genre, il y en a plein, mais en fait, le reste, j'imagine, pour moi, c'est poubelle comparé à tout ce qu'il y a.
2: Waouh,
3: non, mais en fait,
2: wow.
3: En fait, comparé à tout ce qu'il y a avant, je trouve ça extrêmement mid, genre, tu me dis, ouais,
2: okay.
3: Je préfère écouter Oye ou genre, bah, ce qu'il a fait avant, mais genre, je mets mille fois ce qu'il a mis avant et je mettrais genre, pas ça, en fait, mais c'est... Mais
2: moi, je trouve que c'est bon signe, tu vois, un album qui est un peu... comment on dit
3: de rupture.
2: Oui, énorme, un album clivant, tu vois. Je trouve,
3: ouais.
2: J'ai l'impression que cet album c'est clivant, ou genre même sur internet, il y a beaucoup de gens, quand on a vu, hein, qui sont en mode, ouais, c'est mid, c'est plat et tout, genre, enfin, trop déçu venant de Steve Lacy. Et t'en as d'autres qui se le prennent vraiment.
3: Ouais.
2: Et c'est un album assez clivant. Et moi, je trouve que c'est toujours bon signe les albums clivants, où tu vois qu'il y a un parti pris. Bon là, c'est pas non plus un parti pris genre musical de ouf, genre, mais c'est plus un parti pris dans la rupture par rapport à ce
3: oui,
2: qu'il a fait.
3: Oui, c'est ça en fait, c'est surtout
2: et,
3: ça.
2: Et moi, je trouve ça trop bien. Et même au-delà de ça, je trouve que même vocalement, je trouve qu'il a des perfs quand même qui sont vraiment notables. Genre, tu vois, genre l'outro, voix de tête dans
3: oui.
2: The Feeling.
3: Mais après, je dis
2: vois,
3: pas,
2: monte
3: c'est
2: de
3: genre,
2: ouf.
3: Ça reste Steve Lacy, donc ça reste genre pour moi un génie. Donc peu importe ce qu'il a fait, c'est très fort dans son domaine et en tout cas le genre là qu'il a voulu attaquer. Enfin, c'est unique un peu, et il est très très fort, mais en fait, comparé à tout ce qu'il a fait avant, je suis vraiment déçu de, bah, de tout ce que ça a pu être là, mais bah, c'est dommage, je pense. Après, j'ai essayé de me prendre la claque, hein. Je me suis forcé. Hein.
2: Non, mais c'est,
3: forcé,
2: tu as le droit
3: c'est...
2: de pas aimer, genre, c'est,
3: j'y arrive
2: c'est
3: pas.
2: Totalement ok. Mais j'espère qu'il viendra vers toi
3: ouais,
2: peut-être plus tard dans l'année, en hiver, je sais pas,
0: ouais.
2: Un coup de déprime, j'en sais rien, mais... Mais voilà, vous voulez est-ce que vous voulez revenir sur un morceau en particulier,
0: bah,
2: un truc
0: moi,
2: que vous avez noté?
0: Moi, il y a Nothing, je trouve.
2: Ouais.
0: C'est quand même un des sons qui rappelle un peu plus l'ancien Steve Lacy, entre guillemets.
2: Ouais.
3: Oui,
0: avec juste un peu la guitare de manière épurée. Et aussi, ça m'a fait penser au son dans Animal Crossing. Vous savez, genre, vraiment...
2: Ah, la voix,
0: ouais,
2: le chien,
0: genre,
2: là.
0: Ouais,
2: comment
0: ouais,
2: il s'appelle,
0: exactement.
2: le chien.
0: Kéké.
2: Ah, putain, j'avoue, il y a une
0: Kéké,
2: vibe.
3: Putain, mais oui, Kéké. Oh,
2: il faut que
0: et
2: quelqu'un
0: j'ai
2: fasse une
0: ça.
2: Version Kéké de...
0: Mais
2: ouais.
0: ce serait incroyable, vraiment.
2: C'est vrai.
3: Mais c'est lui, vraiment, genre, dans le clip, là, The Feelings et tout, au tout début, avec sa guitare. Bah, en fait, moi, ça me fait...
0: Exactement.
3: Après, moi, je trouve ça... Je suis désolé, hein.
2: Ouais.
3: The Feelings, je trouve, le tout début avec lui et sa guitare, je trouve ça un peu ridicule.
2: Mais c'est pas un
3: genre
2: ref à Bowie, genre il y a un son...
3: Ah ouais,
2: il ouais,
3: ah,
2: y a un
3: putain,
2: clip trop connu,
3: ouais.
2: Tu sais, où il est assis pareil...
3: Bah moi, tu sais, moi ça m'a fait penser au clip genre Tom Frager, Lady Melody, un truc comme ça, lui tout seul avec sa guitare. J'étais en mode, ouais, je trouve ça
2: okay.
3: Ridicule.
2: Ah, moi je pense que c'est une ref à Bowie.
3: Ouais, mais du coup, je pense que c'est un truc beaucoup plus deep que ce que je pensais moi, en fait.
1: Je sais pas, je trouve juste ça colle, parce qu'en plus, il est en mode...
3: Non, mais ça colle avec l'esthétique de l'album, mais après, je vais pas revenir sur l'esthétique de l'album,
1: non,
3: parce
1: mais...
3: honnêtement, je vais être méchant, mais...
0: Ah, moi, je trouve qu'il est quand même cool, l'esthétique, parce que...
2: Moi, j'aime trop.
0: Ouais, c'est genre
3: ouais.
0: L'artiste, de manière brute, un peu devant tout le monde.
1: Puis le côté
0: parce
1: goofy
0: que...
1: aussi.
0: Ouais,
1: bien,
0: c'est
1: genre,
0: ça,
1: ouais.
0: C'est ça.
1: Et les fans, je trouve, ils... Oh, pardon.
0: Non, non, t'inquiète, j'allais dire, mais justement, ça joint un peu l'autodérision de ses textes, le côté goofy, ouais.
1: Genre, et puis même, Genius, par exemple, quand tu regardes sur les annotations, sur les lyrics et tout, genre, je trouve les gens ils se prêtent bien au jeu aussi. Genre, ils racontent un peu de la merde, par exemple, sur oui. Un moment, il parle de. Il dit shit piled up and now it's doomsday.
2: Ouais.
1: Et en fait, quand tu regardes les annotations, il y a quelqu'un qui a mis.
2: Oui, oui, je sais,
1: quelqu'un
2: qui
1: a dit. Il a le côlon irritable, c'est pour ça il dit ça. Oui, et doomsday, c'est parce qu'il nous fait une annonce pour dire qu'il va être dans le prochain Avengers.
2: Oui, il y a un mec sur Genio, je pense, un soir, il s'est fait trop chier. Et il s'est dit, je vais raconter n'importe quoi sur les annotations des lyrics. Ouais. Et oui, enfin, vraiment, ça c'était très drôle. Mais c'est très stylé ici, en fait. C'est comme ça, comme ils sont tous goofy, gaulerie, quoi.
1: Mais même là, dans ces stories, rien qu'en 2-3 jours, là. Genre, ouais. Il a, je sais pas si c'était vraiment de la promo ou quoi, mais j'étais en mode, ouais, bah, ça, c'est Sivley.
2: Ça fait un an et demi qu'il fait ça. En fait, ouais, il spammait son Insta où il se photographiait tout nu.
1: Mais est-ce que quand il était nu, là, il était vraiment full nu ou il avait un truc caché?
2: Non, c'était caché sur Insta, sinon ça serait ban. Mais oui, bah, une fois, il s'est caché avec un emoji, une fois avec sa paire de Kiko Stadinov, du coup, pour Nice Shoes. Mais voilà. Et oui, le clip du coup de David Bowie, c'est Space Oddity.
0: J'ai
2: l'image sur l'ordi, mais pour ceux qui nous écoutent, le clip de The Feeling, genre, c'est vraiment Steve Lacy sur fond noir avec des lumières qui lui va sur lui, et même je crois que son haut il a le même haut que Bowie, un peu pailleté, avec la guitare assise.
3: Tout l'album,
2: il y a un truc très à l'ancienne, tu vois, même les transits, ça fait un peu clip de Michael Jackson, les pods Off the Wall, tu vois.
3: L'esthétique, ouais, en fait, tout l'esthétique, ça fait vraiment Bowie, genre, quand j'y pense maintenant, ouais.
2: Ouais. Mais tu vois, encore le Trixma british, quoi. Moi, je pense qu'il a eu une grosse phase british pendant l'album. Voilà, du coup, sur l'album, conclusion mitigée, clivant plutôt.
3: Ouais, clivant.
2: Des gens qui sont très déçus par Steve, d'autres qui adorent.
1: Malik,
2: mais
1: qui est très fâché.
3: Voilà. Je suis pas fâché, juste je l'ai pas pris.
2: Ouais, mais voilà, moi, personnellement, je pense que ça se bat avec Jimmy Wright pour être le meilleur album de Steve Lacy.
3: Jimmy Wright essaye de te battre avec Apollo 21 et The Loafies. Après,
2: faudrait que je réécoute en fait ces anciens projets aussi. Et on attend le retour de The Internet aussi. Hein.
3: Oui. Aussi,
2: à Skip, ça arrive.
0: 2027, ouais. Non, ils ont dit à peu près.
3: Oui, 2027, ouais, je crois. Ouais. L'année qui arrive.
2: Et ben voilà. On va se faire une deuxième pause musicale, toujours avec l'album de Steve Lacy. On va parler. On va mettre justement Nice Shoes, hein, le single qui était sorti en 2025. C'est parti pour Nice Shoes.

0: C'était Nice Shows de Steve Lacy, la version en single, parce que la version de l'album, c'est un truc en deux parties qui dure 9 minutes. Ouais. Enfin voilà, on a fini sur l'album, on va passer aux recommandations. Allez, c'est parti pour les recos.
1: Tu veux quoi, mec?
2: Poulet, s'il
1: te plaît. Poulet, nique ta grand-mère, je vais te mettre kefta.
2: Ah ouais.
1: Tu voulais dorum, c'est ça? Eh ouais, je vais te mettre un pain trop du cul. Tu veux quelle sauce?
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0: Les recos, pour terminer l'émission, les chroniqueurs et chroniqueuses de Blastine vous filent leur petit coup de cœur du moment. Malik, qu'est-ce que tu as à nous proposer?
6: Alors moi, un son de Chase B et Check West, Off at 7.
0: On se met ça maintenant.
6: Bah alors moi c'est un son qui est sorti je crois en février de l'album de Chase B qui est le DJ de la tournée de Travis.
0: Ok.
6: Qui est un ami
0: que tu connais.
6: Ah ouais, un ami très personnellement. Mais non très très fort. Mais même outre ça c'est vraiment genre le curateur de tous les sons de l'écurie Cactus Jack. Genre
0: d'accord.
6: Don, bah du coup Check West, Sophie Ego et tout. Et là, il a apporté quelque chose genre, de complètement différent avec du coup Check West qui avait sorti Mobamba, genre des sons vraiment bruts. Ouais. Là, il arrive à contrôler la chose, c'est vraiment très lent. Et t'as envie d'écouter ça en fait, genre vraiment en voiture tard le soir. Vraiment, bref, très très fort. Et ouais, écoute.
0: Martha, qu'est-ce que tu as pour nous?
7: Eh ben moi, pour vous, j'ai Swing, ma faute.
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7: Voilà, bah ce son bizarrement, moi ça m'a fait un peu penser à du Steve Lacy,
0: oui,
7: Back
0: oui,
7: in the Day.
0: Oui, la batterie et tout,
7: voilà,
0: ouais, ça
7: voilà,
0: fait très.
7: Ouais. Ouais. Surtout en plus la fin du son, c'est vraiment genre juste la prod et puis j'étais en mode waouh, en fait la prod elle est, j'aime bien le son un peu distordu, la pose et puis Swing en fait il s'est trop bien posé sur ce genre de
0: grave.
7: Prod et c'était une belle découverte. Je pensais pas qu'il allait se tenter d'aller dans des prods un peu plus. Chargé.
0: Ouais, et il a sorti un projet là.
7: Exactement, F5
0: ouais.
7: Et c'est un super album. Moi j'étais pas trop Swing de base et c'est vraiment cet album qui m'a. Je me suis dit waouh, ok, c'est un artiste accompli et puis tout le projet il s'écoute facile. Donc,
0: ouais, ouais, il a une bonne oreille musicale, je trouve,
7: ouais,
0: dans ses choix
7: ouais,
0: de prod
7: ouais.
0: Et tout. Puis même, il chante super bien. Enfin, j'ai toujours pas écouté F5, mais genre F4, je me souviens, il y a des perfs musicales quand même où il va dans les notes de tête et tout. Enfin, c'est très très chaud.
7: Faudrait que
0: j'aille écouter ça. Moi pour ma part, moi c'est mon gros coup de cœur de cet été, derrière Steve Lacy, il y a quelqu'un qui l'a surpassé et de loin, pour moi c'est Portrait of Tracy et Caught in a Jam.

0: Portraits of Tracy. Alors, qui... Alors moi je l'ai découvert au pif, bah, comme d'hab sur YouTube. Merci, merci l'algo YouTube de faire tous ces boulots. Portraits of Tracy, du coup, elle a sorti un petit EP là cet été avec un titre très très long. Question: From where do our primal instinct originate? Answer: MTV. Et ouais, enfin, genre la meuf, elle fait de la, elle fait du son là depuis 2021. J'ai jamais écouté ses anciens projets. Genre la meuf, elle fait absolument tout dans ce projet. Et genre moi, j'aime trop sa voix. C'est, j'ai un peu la même réaction que quand j'ai découvert Hemlock Springs. Enfin, vraiment, c'est la voix qui m'a, ouais, qui m'a vraiment trixma. Et ouais, en fait, elle a ce truc très cartoonesque même dans ses clips, ses visuels et tout. Enfin, elle habille en cosmonaute, elle se bat contre des monstres en carton pâte et tout. Enfin, là, un truc très MTV en fait. Ça pourrait être. Ouais. En fait, l'EP, toi, tu l'as écouté, Malik, le.
1: Ouais,
0: l'EP.
1: Je l'avais écouté. Bah, tu me l'avais dit, mais genre, j'ai adoré Portrait of Tracy. Je la connaissais pas avant, mais ouais, ouais, tu m'en avais parlé. Trop, elle est fort. Très très très très forte.
0: Ouais, c'est trop trop fort. Et ouais, enfin, vraiment, en fait, cet EP, ça pourrait vraiment être une BO de dessin animé de.
1: Oui, de fou.
0: D'un truc de MTV. Ouais. Et même sur la cover, elle est déguisée en Cro-Magnon. Enfin. Elle est trop trop forte et elle a des sons très gauleries. Puis enfin, il y a même un son genre où elle insulte un mec, un Trumpiste d'extrême droite, genre, enfin, qui est dédié à un mec, un Trumpiste d'extrême droite, parce qu'il y a du lore en mode, en fait, il y a un Trumpiste d'extrême droite qui avait partagé un de ses sons qui était trop fan d'elle, et là, elle était en mode non, mais genre,
2: tu n'es pas
0: dans ta zone. Ici, c'est ma zone, tu vois, genre, c'était vraiment ça, quoi. Mais ouais, voilà, super génial, gros coup de cœur, allez écouter ça. Toi, Elia, qu'est-ce que tu as à nous proposer?
3: Alors, c'est Douya de Sophie,

0: Alors là, du coup, Douya avec le petit accent british écrit carrément dans le titre. Bah en fait, ce son, je l'ai découvert sur TikTok. Et en fait, quand j'ai regardé un peu la page Deezer de Sophie, du coup, j'ai vu qu'elle sortait un album. Donc là, elle a sorti un album qui s'appelle How to Perform Magic.
1: Ok.
0: Et en vrai, il est un peu long, il dure genre 40 minutes. Et en fait, c'est de la Britpop, mais je sais pas comment définir Britpop. Donc pour moi, c'est un peu genre indie rock,
2: ouais.
0: Un peu pop des années 2000, un truc comme ça. Mais là, le son Douya, il est pas très parlant, je trouve, de l'album entier. Genre, c'est comme si on prenait Doom de Oye et qu'on dit tout l'album est comme ça.
2: Ouais.
0: Genre, c'est pas du tout le cas. Et en fait, je trouve qu'il y a un truc. Que ce soit dans les visuels ou même dans les autres titres, un truc un peu genre pub de jeux vidéo des années 2000 ou
1: Ok.
0: un peu film d'horreur, un peu niche, pareil, un peu à l'ancienne comme ça. Et ouais, c'est un truc très introspectif. Et des fois, il y a des phases, je sais pas si c'est parce que j'ai pas la ref ou si c'est trop genre en mode privé joke dans ses traumas et du coup, on peut pas comprendre en tant qu'auditeur. Mais ouais, en fait, pour moi, c'est un mélange parfait entre, du coup, comme je disais, un peu indie rock, etc. Billie Eilish à ses débuts,
1: Ok.
0: genre vraiment dans les premiers albums, et un truc, je sais pas, un peu abstrait, comme je disais, un peu années 2000, horreur, etc., que je peux pas trop décrire. Et voilà, c'était très cool.
1: Ok, et bah merci pour ces recommandations et merci d'être venu nous parler de
0: Bah, merci à toi.
1: Steve Lacy. À la régie, merci à Yanis au son et à Mathieu et Lucas à la vidéo d'avoir géré tout ça. 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Si vous êtes toujours avec nous en direct sur le 102.2 FM, ne quittez pas, car juste après à 19h, il y aura le cinéma show. Quant à nous, on se retrouve dans 2 semaines, même heure, pour parler d'un nouvel album super sympa avec une nouvelle équipe super sympa. Merci d'avoir écouté et on se retrouve samedi, pas ici, samedi dehors dans les rues. Je vais voir tout le
3: Ah
1: monde dans les rues le 17.
2: Oui, samedi,
3: allez,
2: le 17.
1: Et ouais.
2: Allez,
1: allez,
2: porte-toi.

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1: Bonjour, bienvenue sur Radio Campus Montpellier. Nous sommes le mercredi 14 octobre 2026 et au lendemain d'une grande journée de mobilisation dans toute la France et quelques jours avant la grande mobilisation du 17 octobre, on vous propose de faire un petit point dans une émission spéciale sur ces mobilisations et plus particulièrement les mobilisations dans les lycées et les facs. Et pour ce faire, on reçoit des lycéens et des étudiants, n'est-ce pas, Maxime?
2: Exactement, et oui, on avait envie quand même de pouvoir parler un petit peu de ce qui se passait, ça bouge, ça bloque, envie de comprendre un peu les revendications de chacun et de chacune. Et alors, on a eu la chance de pouvoir faire venir des personnes qui ont accepté de venir, des représentants syndicaux, mais aussi des lycéens et des lycéennes engagés sur Montpellier. Donc on va pouvoir discuter de tout ça et de faire un peu le point, et puis... Qu'est-ce qui va se passer après?
1: Mais tout à fait, on va peut-être commencer les présentations. Alors d'abord avec nous, on a Chloé. Bonjour Chloé.
3: Bonjour.
1: T'es du lycée Joffre, c'est ça?
3: C'est ça.
1: T'es en classe de terminale?
3: Oui.
1: Et tu fais partie du collectif?
3: Du collectif Joffre Engagé, du coup.
1: Joffre Engagé. Alors, et avec toi d'autres lycéens.
2: Le lycée Joffre, c'est celui qui est dans le centre là, c'est l'ancienne caserne.
3: C'est ça.
2: C'est celui-là.
4: Exactement.
1: On repère bien comme ça.
2: Et ouais.
1: Avec toi Chloé, on a aussi Ariski. C'est bien ça, parfait. Comment ça va?
4: Bah ça va top. Hein.
1: Ça va top, c'est la première radio peut-être pour certains.
4: Ouais, exactement, c'est la première radio.
1: Ça va le faire.
2: Et premier blocage ou pas?
1: Ah ouais,
3: non.
4: Pas du tout.
2: Ah, un peu d'expérience.
4: Non, pas du tout.
1: Okay. On va revenir sur ça après. Et avec nous aussi en plateau, on a Enola du SCUM, donc le syndicat de combat universitaire de Montpellier. Comment ça va?
5: Ça vient très bien, et vous?
1: Très bien.
2: Le SCUM qui a pris le leadership des syndicats sur Montpellier, là.
1: Ah.
2: Moi, j'ai vu l'émergence. J'étais là au tout début quand ils sont arrivés, où ils balançaient des bombes puantes dans des conseils d'administration. Et puis aujourd'hui, premier syndicat, non?
5: C'est ça, on est le premier syndicat de Montpellier, enfin même de l'Académie de Montpellier de manière générale.
2: Ouais, c'est bien step up, hein, bravo.
1: Et vous êtes intégré à l'Union étudiante, c'est ça, au national?
5: Alors c'est ça, le SCUM, on est membre de l'Union étudiante, qui est le syndicat, enfin le plus gros syndicat étudiant de France.
1: Eh ben, c'est bien de le rappeler.
2: C'est bien, bien sûr. On aura aussi Floriane
1: du point levé
2: qui va nous rejoindre, bien sûr.
1: Et on aura aussi quelques témoignages d'enseignants et aussi quelques témoignages de syndicats à l'IRTS qui est aussi mobilisé.
2: L'IRTS, Institut Régional de Travail Social à Montpellier, une grosse usine aussi, il doit y avoir 1000 étudiants. Première fois depuis 80 ans qu'ils sont bloqués.
1: Ouais, c'est ça, depuis apparemment hyper longtemps. Donc ça, on l'entendra au cours de petits reportages qu'on va diffuser dans cette émission. Certains, vous les aurez déjà entendus juste avant dans le reportage d'Alex qu'on vient de diffuser, donc dont on réentendra quelques passages au cours de cette émission. Ce reportage-là sera retrouvé sur le site de Radio Campus Montpellier. Donc on va commencer avec les lycées. Alors parmi les premiers lycées mobilisés, on a eu les lycées en Outre-mer et aussi vers Paris, le lycée Paul-Éluard. La militante hier, Greta Thunberg, est passée y rendre visite à cette mobilisation. Sur le départ du mouvement lycéen, tout simplement pour commencer, d'où part cette mobilisation cette année? Quand a-t-elle commencé et pourquoi?
3: En fait, aujourd'hui, c'est surtout présenté comme un mouvement qui part de base de la banlieue, donc vous l'avez dit, Paul-Éluard, Saint-Denis, etc. Et vous l'avez dit aussi avant, il ne faut pas oublier qu'en fait, c'est un mouvement qui a commencé dès le début d'année en Outre-mer pour dénoncer un manque de moyens qui est colossal, et notamment par exemple, je pense à Mayotte, après l'ouragan, des reconstructions qui n'ont pas du tout eu lieu, et une situation qui est absolument catastrophique. Et si on va dire qu'aujourd'hui on se mobilise dans toute la France, c'est aussi parce qu'une des revendications principales, c'est un accès à l'éducation.

0: éducation qui soit égalitaire et sur tout le territoire en fait, et qu'on arrête de cette espèce de ségrégation sociale entre la banlieue mais aussi les milieux ruraux et justement les outre-mer. Ouais.
1: Et comment ça a commencé au lycée Joffre, ce blocage comment est-ce que vous avez entendu parler du fait qu'il allait y avoir un mouvement, puisque c'est quand même quelque chose qui n'a pas été ordonné dans le sens structuré par des syndicats à la base, c'est par la suite que ça s'est structuré comme ça, mais comment vous avez entendu parler?
2: Le blocus à partir de cette année?
1: Ouais, comment ouais. Vous avez commencé?
2: On a très vite vu ce qui se passait à Paul-et-Loire, les revendications des lycéens de la banlieue de Paris. Et après, ça a vite contaminé, entre guillemets, tout Paris, en fait. Et puis nous, par soutien, parce qu'on est en contact avec toutes les autres organisations des lycées de Montpellier, on s'est dit que nous aussi, on allait se mettre à bloquer. On est déjà dans le mouvement depuis un an, pour moi, par exemple. On avait déjà bloqué l'année dernière. On bloque avec tous les autres lycées. Quoi.
3: Mais justement, vous nous disiez en début d'émission que c'était pas la première fois que vous bloquez. Ouais. Alors, donc là, vous êtes tous en terminale, c'est ça pour ceux qui sont venus de Joffre? Vous
0: c'est
3: êtes
0: ça.
3: Dans la même classe d'ailleurs?
0: Non, pas du tout.
3: Convergence des classes.
1: Convergence des classes. Pas mal.
3: Je m'ai pas fait exprès.
1: Non, ouais, bref. Très, très bien.
3: C'était quoi les revendications des années précédentes? Est-ce que vous étiez déjà au lycée, par exemple, lors de la réforme des retraites ou alors des blocus en soutien à Gaza? C'était ça?
1: Quelles étaient les revendications?
0: Le collectif tel que nous, on le connaît et tel que, on l'a repris. Parce que, en fait, à chaque fois on se passe le flambeau, on va dire, entre terminales des années précédentes. C'était surtout axé sur la défense du peuple palestinien avec le génocide à Gaza, qui a été donc terrible et qui avait marqué beaucoup, beaucoup de nos générations. Donc c'était vraiment une sensibilisation en fait en premier lieu. Et après, de manière générale, c'est aussi beaucoup... En fait, pour dénoncer le manque de moyens qui est absolument criant depuis des dizaines d'années en fait, dans l'éducation nationale, et pour soutenir tout ce qui est personnel enseignant, etc., AED, CPE, etc., depuis des années.
1: Et vous savez quand c'est que ça a commencé? Comment il a émergé, ce collectif?
2: Jean Forgagé?
1: Ouais.
2: Jean Forgagé, si je me trompe pas, c'est une ancienne lycéenne de Joffre, du coup. C'était il y a 5 ans, quelque chose comme ça, qui a lancé le premier mouvement pour moi. En tout cas, elle, même quand elle avait quitté le lycée, elle était encore un peu là pour nous aiguiller un peu, pour comment ça marchait. Au tout début, en tout cas l'année dernière, moi j'ai un peu rallié la cause assez vite, au début d'année. Donc vous savez, je sais pas si vous souvenez, le 10 septembre, on bloque tout ça.
1: Oui.
2: Et voilà, donc on était vraiment pas beaucoup, et elle nous a aidé à relancer ce truc-là. Donc c'est les terminales qui ont un peu repris le flambeau, parce qu'il y a une maturité, ils étaient là avant, ils ont fait certains blocus d'avant. Non mais après c'est vrai, hein.
1: C'est vrai, ouais, ouais.
2: Franchement c'est vrai, en vrai quand on est en seconde ou en première, on a pas forcément cet entrain qu'on peut avoir, et puis même on n'a pas la même sensibilité face
1: à... Et savoir-faire aussi, parce que ça s'apprend.
2: Exactement,
1: en fait,
2: ouais,
1: de
2: ça
1: bloquer.
2: Ouais. Ah ouais, carrément.
1: Oui, pas facile.
2: C'est un sacré calvaire, je peux pas vous le dire.
1: Mais c'est intéressant d'avoir conscience que finalement, le collectif était déjà là, qu'il y avait finalement une infrastructure qui était déjà disponible pour proposer un blocage de ce type-là, et on voit bien comment aussi lutter intérieurement, les luttes intérieures que vous avez pu mener, finalement se concrétise par ces grosses actions qu'il y a aujourd'hui, et sans ça peut-être qu'il n'y aurait pas eu autant de blocages au lycée Joffre peut-être.
2: Ouais, sûrement, je sais pas.
3: Tous les lycées à Montpellier sont bloqués?
0: Presque tous.
2: Ouais. Presque tous.
0: Après, on va dire qu'on n'est pas tous égaux aussi face à la répression policière.
2: Ouais.
0: On l'a pas dit avant, mais il y a beaucoup, beaucoup de lycées où c'est absolument terrible. À Clémenceau, à Jean Monnet, à Jules Guedes, nous on a vraiment de la... On est privilégié dans le sens qu'on n'a pas eu un seul camion de CRS qui est venu nous voir. Là, ça fait 2 semaines, les policiers, on les voit qui passent devant, mais très très rapidement. Et on n'a pas eu une seule bavure, une seule violence, etc. Donc vraiment, on sait qu'on est privilégié, quoi.
3: Ouais, sur la répression, on le voit beaucoup plus cette année. Enfin, c'est criant par rapport aux années précédentes, les blocus des années d'avant. Là, c'est davantage.
2: Oui, par exemple, là, hier à Jean Monnet, il y avait 8 camions de CRS pour quelques lycéens. Enfin, qui sont armés en plus, donc ça fait vraiment, ça fait très peur, et c'est assez énervant de voir qu'on matraque autant des gosses. Ça rend triste en fait, juste.
1: On en reparlera de la répression, puisque ça va être un gros sujet, hein, puisque c'est vrai qu'on a vu beaucoup d'interpellations, beaucoup de personnes en garde à vue, et puis beaucoup de blessés aussi pour des manifestations étudiantes.
3: Sur le lycée Joffre en tant que tel, est-ce qu'il y a un manque d'AED? Est-ce que justement le bâtiment vieillit? Je pense que c'est un vieux bâtiment. Spécifiquement à Joffre.
2: Spécifiquement à Joffre, quand même, ouais, on ressent le manque de moyens. Les AED nous l'ont dit eux-mêmes, il manque de personnel. Pareil au niveau des bâtiments, on a été un des lycées qui a été fermé quand il faisait trop chaud. On sait qu'en hiver il va faire très froid, là ça vient pas encore parce qu'il fait encore chaud, mais Non, on sait que ça va venir. Et puis surtout, bah, en fait, les profs pas remplacés, ça c'est tous les jours en fait. On a plein de profs qui sont absents pendant 3 mois. On n'a jamais vu un remplaçant, pas le bout du nez. Et puis même en fait, le manque de profs, c'est pas que dans les remplacements, c'est aussi dans le fait que bah, on n'a pas assez de profs pour avoir des emplois du temps corrects et juste bah, être 35 par classe.
3: Et justement, donc on parle des professeurs, on a un témoignage du lycée Jean Monnet, un professeur du lycée Jean Monnet, qui est en régie, d'ailleurs merci beaucoup pour la régie, qui a le son, on l'écoute, le prof.
4: Nous sommes mobilisés aujourd'hui à nouveau aux côtés des élèves, qui ont des revendications extrêmement légitime, voilà, à savoir la question du bâti scolaire, la question également donc de Parcoursup, de l'abrogation de Parcoursup que l'on veut tous, de la réflexion à mener concernant les effectifs, les dotations. On a des réponses actuellement qui ne sont pas du tout satisfaisantes de la part du gouvernement et du ministre de l'Éducation nationale. On n'a qu'une réponse politique. Voilà, celle des forces de l'ordre également. Et voilà, on attend plus de moyens, des mesures concrètes. Et on espère que le mouvement n'est qu'au début.
3: On a plusieurs sujets là. Donc, on a eu Parcoursup, les effectifs par classe. On l'a oublié là, mais le 8h-18h, très étendu sur justement les heures passées au lycée.
1: Parfois, beaucoup tourné en dérision aussi par ceux qui s'opposent.
3: Et lycée Moon, je l'ai vu sur RTL.
0: Oui.
3: Ouais, c'est des flemmards en gros les lycéens, d'accord. Et les réponses du gouvernement qui sont donc de la répression. Alors, est-ce que vous avez suivi d'autres réponses du gouvernement et qu'est-ce que vous en pensez alors?
0: Moi, je peux. Ouais. En tout cas, avec les lycéens de Montpellier, on a fait vraiment au maximum pour être entendu. On a été reçus 3 fois au rectorat. Hier, on est allé voir la préfète, etc. Et en fait, ce qui ressort de ces interventions à chaque fois, c'est qu'on n'est pas entendu, en fait. À chaque fois, on va dire qu'on revient sur des problèmes qui sont propres à chaque lycée. À chaque fois, on met sur la table nos revendications, etc. En fait, le plus gros problème aujourd'hui, c'est qu'on a tous des revendications qui sont nationales. On l'a dit, il y a la suppression de Parcoursup, un plan de rénovation massif pour le bâti scolaire, plus d'enseignants, plus d'AED. Là, on a eu le budget qui va être débattu. Arrêter de couper dans les services publics. Et toutes ces revendications-là, elles ne sont jamais entendues. Et à chaque fois qu'on va voir quelqu'un pour qu'elle puisse en fait les remonter, parce qu'en fait, nous, à notre niveau de lycéen, on ne peut pas aller voir Edouard Giffré et lui dire fais quelque chose.
1: Ministre de l'Éducation, ouais. On précise.
0: On a essayé en fait au maximum d'aller voir les gens qui pourraient faire remonter ces revendications. Et à chaque fois, on s'est retrouvé face à un mur, en fait. Et c'est ça qu'on dénonce aujourd'hui.
3: Est-ce que vous avez entendu parler de l'idée de mettre des temps de discussion dans les classes lors de journées banalisées.
1: Les temps démocratiques.
3: Les temps démocratiques.
2: Ça, c'est vraiment la cerise sur le pompon. ça, franchement, c'est à mourir de rire. En fait, les professeurs, c'est les premiers à plus en pouvoir de ce système aussi. Ils sont les premiers à être derrière nous et qui sont en colère. Et d'ailleurs, en fait, juste, comme on dit, ça fait des années qu'ils gueulent et que personne ne les entend parce qu'on s'en fout d'eux. Ce temps de parole avec les gens là, on en a déjà parlé en fait. Les profs, ils sont aussi fatigués que nous, il n'y en a rien, enfin aucun, c'est pas une cour de récré en fait. Là, on va se retenir avec des gens qui ont le pouvoir et pas ceux qui subissent le système comme nous.
0: Surtout au-delà de ça aussi, c'est un problème, enfin c'est pas un problème de démocratie interne, on va dire, parce que nous, enfin en tout cas, je parle pour Geoff, mais en fait pour les autres lycées aussi, tout est remonté en fait. Ça fait des années que tout est remonté, que ce soit Jean Monnet, Jules Gad, etc. Les problèmes, ils les connaissent. C'est pas créer un temps de démocratie qui va faire qu'on connaît plus les problèmes ou non. Tous les problèmes, ils les connaissent. La seule chose qu'on attend, c'est une réponse politique.
1: Oui, parce que ce que j'avais, du côté des professeurs, j'imagine que pour eux, c'est leur rajouter une mission qui n'est pas la leur déjà à la base. Et en plus, finalement, les revendications ne sont pas au niveau du lycée local. Enfin, je veux dire dans lequel vous êtes, c'est au niveau national la problématique, parce que bah le lycée, qu'est-ce qu'il peut faire s'il n'a pas de financement? Faut qu'on lui donne.
2: Exactement. Ouais.
0: Mais c'est ça qu'on se tue à dire un peu partout, et c'est ça qui m'arrive. En fait, c'est ça le problème principal aujourd'hui. C'est que c'est pas une question individuelle, c'est une question collective, et c'est une question de comment la société elle va répondre à ça, et quelles sont les réponses collectives qu'on apporte, et du gouvernement, quels sont les moyens qu'on met dans l'éducation nationale en fait.
1: Alors, il y a eu quelques réponses de la part du gouvernement au niveau des lycées, notamment au niveau des remplaçants, où il y a 30% des effectifs supplémentaires qui sont en tout cas...
2: Mais c'est les 30 000 profs qui ont été envoyés, c'est ça?
1: Ouais, profs remplaçants.
2: Ça, c'est, on sort dans un mouchoir de poche, on dit « Attends, tada, il y a tout le monde qui est là !»
1: Ouais, c'est bizarre, c'est vrai qu'on
2: on sait pas où est-ce qu'ils vont, ces profs, on sait pas qui c'est, on sait pas d'où ils sortent, on sait pas comment ils sont payés non plus, enfin... Franchement, c'est assez marrant ce genre de mesure, surtout que bah, c'est vraiment tout ce qu'on avait demandé des profs remplaçants, enfin...
1: Oui, parce que les profs remplaçants, finalement, ils remplacent, mais c'est peut-être pas non plus des professeurs qui sont qui ont concours, qui sont titulaires, donc ils n'ont peut-être pas les compétences aussi.
3: On se rappelle des job dating où justement les profs étaient un petit peu embauchés. Ouais, c'est à l'ancienne, mais ils étaient embauchés un peu à la chaîne. Ouais. D'ailleurs, un autre syndicat d'enseignants s'exprime, et si on a le sonore, on s'écoute ça.
5: Je suis coordinatrice Ulysse sur un collège de 7, et en fait, je représente le SNUDI FO34. Donc, on est fiers d'être là cet après-midi pour venir soutenir les jeunes. On était avec eux à Mermoz et on les a suivis sur plusieurs blocus. On trouve que leurs revendications sont tellement justes et on a tellement honte de voir que ce qui est mis en avant sont uniquement les violences qu'il y a dans certains endroits, hein, qu'on ne nie pas, mais il faut surtout entendre ce qu'ils ont à dire, qui est quand même une colère qui monte d'année en année et finalement qui sont aussi les revendications des enseignants. On le vit nous, hein, c'est-à-dire que les collègues qui sont absents, qui ne sont pas remplacés, c'est de pire en pire. Le nombre d'enseignants qui chutent, on est de moins en moins nombreux de toute façon à vouloir ces postes parce qu'on est trop mal payés et c'était aussi notre revendication de la grève du 29 septembre. Donc oui, on est vraiment avec eux en marche vers un renouveau, on espère.
3: Vous étiez en manif avec vos professeurs hier ?
2: Oui.
3: Ils étaient dans les cortèges. Est-ce que vous avez un cortège à Joffre ? Enfin, j'ai vu qu'il y avait des cortèges par lycée.
0: En gros, quand on s'organise avec les autres lycées de Montpellier, à chaque fois, là, comme c'est un mouvement qui est avant tout lycéen, tous les lycéens de tous les lycées, en fait, on est en tête de cortège. Mmh. Et après, ceux qui ont derrière, en fait, c'est du coup les profs qui font des cortèges par lycée, Jean Monnet, Joffre, etc.
3: Et qu'on a vu passer hier.
1: Oui, mais c'est intéressant quand même ce que nous dit la professeure, d'ailleurs, qui est professeure au collège.
3: C'est
1: les collèges ne sont pas bloqués, donc c'est un peu marrant de l'avoir là. Et ça me fait penser à une question. Est-ce que vous savez si les collégiens ont le droit de bloquer ou pas ? Est-ce qu'on a le droit de bloquer les collèges ?
0: Mais en fait, on n'a pas le droit de bloquer les lycées non plus. Ouais,
1: d'accord.
0: Et après, oui, et comme l'a dit Areski, c'est aussi une question de maturité, de comment on s'informe. Au collège, tu n'as pas forcément accès à plein. Enfin, tu as accès, mais tu ne t'intéresses pas forcément à ces sujets-là. Tu ressens peut-être pas forcément, tu te rends pas compte en tout cas de quel impact ont les politiques sur ta vie, sur comment t'étudies, etc.
1: Ouais. Alors, si je pose cette question, c'est parce que j'avais eu la remarque de quelqu'un qui m'avait dit qu'il était dans un collège-lycée. Donc les deux sont mélangés dans l'établissement. Et qui disait, en fait, en tant que lycéen, on n'a pas le droit de bloquer l'accès aux collégiens. Ça empêche
3: à
1: le blocage.
3: À Clémenceau notamment, ouais.
0: Ouais. Clémenceau, François Combes, etc. Ouais, c'est
1: ouais François Combes, je pensais.
0: Ouais. Ouais. Ouais, voilà.
1: Donc ça, c'est une vraie problématique pour les blocages.
0: Problématique, en fait, c'est surtout que comme on est obligé, entre guillemets, d'ouvrir à des gens, ça ouvre le passage pour des gens qui forcent, etc. Après, si les collégiens se mobilisent et se bloquent entre eux, ils sont légitimes. Nous, on n'est pas forcément légitimes à bloquer des collégiens. Quand nos revendications, elles portent principalement Parcoursup, etc., ça va les toucher eux plus tard quand ils sont au lycée, mais ça pas encore le cas au collège.
1: Ok, créer des problématiques. Alors, en tout cas, pour revenir à la capsule sur les enseignants et enseignantes, ce qui est intéressant aussi, c'est ce qu'elle nous dit par rapport au fait qu'il y a une perte d'attractivité de ce métier-là. Et ça, c'est quand même important parce qu'il y a deux choses. Déjà, s'il y a une perte d'attractivité, ça veut dire que on va ouvrir un peu plus à différentes personnes le concours, on le rend peut-être plus facile, donc du coup le niveau des professeurs va baisser puisqu'on va attirer des personnes qui sont peut-être moins qualifiées, et puis ensuite ça crée des pénuries, c'est-à-dire que il y a beaucoup moins de personnes qui ont envie de faire ce métier parce que faut aller partir je sais pas où, dans quelle académie, notamment au lycée ou au collège, pour des salaires qui peuvent être assez limités. Alors je sais que Gabriel Attal va nous répéter qu'il a augmenté le salaire des profs comme jamais auparavant, mais bon, ça suffit pas.
3: Le traitement médiatique de ce qui se passe avec les lycées, les facs, quel regard vous avez sur ce qui se passe par exemple à la télévision ? Est-ce que déjà ça vous atteint ?
2: En vrai, toutes les remarques ça atteint, on n'est jamais imperméable aux critiques et aux remarques. Mais c'est sûr qu'on peut remarquer que oui, il y a un acharnement médiatique qui est quand même fait sur nous. Donc vous parlez du fait qu'on se fout de notre gueule parce que 8h-18h, mais c'est des grosses flémasses. On ramène toujours tout aux casseurs parce que évidemment c'est que des casseurs et qu'ils ont que ça à foutre casser.
1: Ouais, vous avez cramé des poubelles. Hein.
2: Franchement, moi je dis, on peut cramer toutes les poubelles et faire griller des saucisses dessus. Enfin, franchement, entre ça et se faire casser la gueule par des policiers, je vois pas le contreposer. Quoi. Enfin, c'est...
0: Il y a des chiffres qui ont été sortis. C'est 3/4 du traitement médiatique qui est consacré aux poubelles qui brûlent et 8% aux revendications. Enfin, il y a un moment où il y a aussi un problème dans cet angle-là, en fait, de voir la mobilisation.
3: Et au niveau ça, c'est le chiffre de, sur France 2, donc sur le,
0: ouais, sur le service public. Public donc, il faut imaginer sur CNews, etc.
1: Oui, là,
3: faut pas espérer.
2: Quel bonheur.
3: Et vous pensez quoi des. Je sais pas si vous avez vu sur LCI, BFM, ils font des. Des forums, forum BFM, ouais, sur 12 invités, bon, il y a le fameux Elouane, je crois que j'avais vu passer, et c'est tout. Il y a un lycéen.
1: Comment elle s'appelle, cette
2: Louise,
1: là.
3: Louise, en face, qui était étudiante.
6: Mais la fameuse Louise de l'Uni. L'Uni, pour rappel, est un syndicat d'extrême droite qui est connu pour des saluts nazis, etc. Donc, au bout d'un moment, c'est un choix de leur part.
1: Moi, j'ai pas compris sa présence alors qu'elle était quand même un master 2 à l'université. Elle est pas lycéenne, c'est surtout ça, déjà. Donc ça pose question. Mais qu'est-ce que vous pensez, oui, de ces moments politiques, si on peut dire, ou ces débats qui peuvent y avoir, hein, quel regard vous portez, vous ?
3: Sur les médias traditionnels.
2: Après, ça nous apporte toujours de la visibilité, mais c'est sûr qu'en fait, c'est toujours énervant quand en plus voilà, on a un mouvement de la jeunesse, et justement, il y a tout ce truc de, on essaie toujours de reprendre notre mouvement, on est trop jeune, nanana. Et en plus de ça, voilà, les médias qui sont, enfin, encore, enfin, c'est des vieilles personnes qui parlent sur jeunes personnes, ils connaissent rien à notre histoire, ils savent pas qui on est, ils ont pas connu nos réformes, et après, ils viennent nous cracher dessus. C'est sûr que ça commence un peu à nous énerver, donc.
1: Et les représentants qui sont sur ces plateaux, vous vous sentez représentés?
0: En fait, au-delà de ça, nous, en fait, on sait qu'on est privilégiés, ici, en tout cas, tous ceux qui vont parler, on est tous blancs, on a tous, enfin, bref. Sur ces plateaux-là, on donne surtout la parole à une jeunesse qui est quand même... le niveau d'éducation nationale est absolument désastreux partout et on a tous des problèmes, mais à une jeunesse qui est favorisée. Et on ne donne absolument pas la parole, comme l'a dit, aux lycéens d'outre-mer, aux lycéens de zone rurale, aux lycéens de banlieue, alors que c'est quand même d'où parle le mouvement. Donc il y a un vrai problème de représentation. Enfin, en tout cas, pas pour nous, mais pour les autres. Et c'est très très grave qu'il y ait toujours les mêmes et que ce soit dans cet angle-là, en fait. Parce que ça participe encore plus à l'invisibilisation, pardon, que eux ils subissent toute l'année, tous les ans, depuis toujours, en fait.
1: C'est vrai que ça renforce l'image, peut-être pour certains, de se dire que c'est les lycées privilégiés, les fameux bobos qui vont manifester, alors que le mouvement est quand même parti de.
3: Et ça tient du fait qu'ils aient la bonne volonté, justement, de parler au nom des banlieues. Enfin, bref. Bref. Et vendredi, on va parler des lycées en Outre-mer. On va l'évoquer dans l'heure des amateurs,
1: bien sûr.
3: Vendredi
1: ça,
3: à 17h. Voilà.
1: Mais là, juste, je voulais continuer un tout petit peu sur la question des médias. Est-ce qu'il y a des médias qui sont venus vous voir sur place au lycée Joffre, et comment est-ce que vous les avez reçus, accueillis? Est-ce que finalement aussi la restitution de ce que vous avez dit correspondait à ce que vous attendez?
3: Bonne question, ça.
2: On a eu quelques médias, on n'a pas trop suivi, on n'a pas tellement eu de retour sur leur restitution, en vrai, pour l'instant, je trouve. Enfin, je sais pas.
0: On a regardé un peu, en fait. Après, de manière générale, on regarde vraiment de très près qui c'est, de quels médias, etc. On fait vraiment attention, parce qu'on sait qu'aujourd'hui ça peut aller très très vite. Et après, non, de ce qu'on a vu, de tous les prises de parole qu'on a eues ont été restituées telles quelles, etc. Après, encore une fois, c'est toujours les mêmes. Là, on l'a vu, nous, on a eu beaucoup, beaucoup, beaucoup de journalistes à Joffre, beaucoup moins Monet, beaucoup moins Guette, beaucoup moins... Enfin, c'est ça aussi le problème.
3: Au lycée de centre-ville, en fait.
0: Oui, voilà.
1: Il y a aussi un effet pratique, c'est qu'il est très bien situé, ce lycée, et que c'est pratique pour les journalistes d'aller là-bas. C'est plus facile que d'aller que à l'ODEV ou je sais pas où.
3: Et sur les réseaux sociaux, est-ce que vous revendiquez la musique qu'on a passée en introduction au début de l'émission? Si Tom tu l'as, c'est le No Title.
1: C'est ma génération.
3: Vous revendiquez cette musique qui fait un peu la trend. Est-ce que vous la trouvez épique? C'est ça.
2: Écoutez, si les gens, enfin moi je suis pas contre du tout. Oui,
3: bon, ça va.
2: Oh, ça va, oui. Pourquoi pas?
3: Ce son.
1: Ouais.
3: Non, mais ce son, c'est un vieux court-métrage de Cyprien.
1: De Cyprien à l'époque, ouais.
3: Que le son, je trouvais un peu gênant, moi.
1: Ah bon?
3: Enfin, avant, au début.
2: Je suis un peu d'accord.
3: Là, les petites voix et tout. Mais là, il est devenu un peu stylé, en vrai, je sais pas.
1: Ouais, il y a un petit truc qui a été repris. Mais c'est vrai que c'est important parce que les symboles dans les mouvements sociaux, c'est quelque chose qui est important. Ça permet de rassembler, de faire un truc de ralliement. Et c'est vrai qu'il est un peu universel, ce son. Donc tout le monde peut s'y retrouver un petit peu. Je vais défendre le son de Cyprien.
3: Et autre chose, est-ce que vous avez été confronté, par exemple, sur des groupes de discussion privés à des policiers qui s'incrustent est-ce qu'on a le son des ténèbres, Tom? Est-ce que vous avez été confronté à des flics?
7: Bismillah, c'est les ténèbres.
3: Vous dites quelque chose ou pas?
1: Bismillah, c'est les ténèbres.
0: Oui.
3: Vous avez repéré?
0: C'est pas très compliqué. Il y a des lycéens de Joffre qui ont été approchés de cette manière, des lycéens d'un peu partout. Moi, le vrai des aides, qui nous envoie qui veut connaître bizarrement tous les noms des gens qui participent au blocus. Après, on le prend. C'est surtout drôle pour nous parce que c'est vraiment pas caché, quoi. et on les repère à 1000 km, donc c'est plutôt c'est ouais. rigolo quoi.
1: C'est des intrus pas très facilement repérables ouais, quoi.
2: C'est un point.
1: Moi, moi si je peux avoir deux questions.
3: Ouais.
1: Allez, alors la première, c'est pour revenir sur les réseaux sociaux. Bah justement, ça c'est une traîne qui a fait le tour de tous les réseaux. Tout le monde s'est moqué un peu des policiers. Fait du bien aussi des fois de rigoler. On a vu plein de vidéos sur les réseaux. Alors on a vu des vidéos d'affrontement, mais on a aussi vu des vidéos un peu plus sympathiques avec les vidéos avec les battles d'aura aussi.
3: Michael Jackson en personne et Spider-Man.
1: Michael Jackson.
2: Et enfin, rien, Jackson.
1: Moi j'aurais aimé savoir est-ce que vous avez une stratégie en tant que par exemple collectif engagé à Joffre autour des réseaux sociaux. Est-ce que c'est un espace que vous essayez d'avoir ou de
2: on a un compte Instagram, on pose des communiqués parfois, on exprime un peu sur les réseaux sociaux vite fait. En vrai, c'est pas notre principale cible, je trouve. Mais là, par exemple, notre dernier post, il a eu un peu de visibilité. Il a eu quoi,
0: 150 000 vues, ouais.
1: C'est pas mal. C'est fort, incroyable. Oui.
0: De manière générale, les lycéens sont très présents sur les réseaux sociaux, donc on va s'en servir comme un outil de communication, etc. Après, on va pas non plus faire 1000 vidéos. On n'est pas des influenceurs, quoi. Enfin,
1: est-ce que vous adaptez peut-être vos vidéos, vos contenus? Est-ce que vous y pensez pour que ça aille sur les réseaux, que ça puisse être diffusé?
0: Franchement, on y pense surtout comme un moyen de donner la parole à un peu tout le monde et de faire des trucs communs. En fait, c'est ça qui est très... C'est que tout le monde peut le voir et qu'on peut se concerter pour poster certaines... Par exemple, le communiqué, c'est un communiqué qui est interlissé. C'est-à-dire qu'on le fait tous ensemble, on le poste tous ensemble. En fait, le but, surtout, de toucher le maximum de personnes et de rallier, en fait, un maximum de lycéens. Et on sait qu'aujourd'hui, les réseaux sociaux, c'est le meilleur outil pour rallier un maximum de monde.
1: Mmh. Ouais. Et vous voyez dans les manifestations, dans vos blocages là, est-ce qu'il y a beaucoup de gens qui font des petites vidéos, des trucs comme ça à titre individuel?
0: Mais nous on en a un, on a particulièrement le Michael Jackson, c'est il est du lycée. C'est bon enfant quoi, on va pas...
3: Et est-ce que parmi du coup vos camarades de classe, il y en a qui ont peur d'aller en manif? Parce que là on a une répression immense, on a je crois 6600 interpellations.
6: On a actuellement 6600 arrestations sur l'ensemble des deux semaines de mobilisation, contre à peu près 1000 arrestations durant les gilets jaunes en l'espace d'un an quoi.
3: Des mains perdues, des yeux, des crânes fendus.
2: En vrai on a peur parce que on a beau être courageux, avoir la rage. Enfin, évidemment qu'on est intimidé par des grands mecs avec des matraques, c'est sûr que ça fait peur. On se fait tirer dessus au LBD en manif, on se fait tirer dessus au lacrymo. Évidemment qu'il y en a plein qui me disent que, par exemple pour le 17, qu'il y en a, ils vont peut-être pas venir, qu'ils se sentent pas du tout en sécurité, qu'ils ont peur pour leur vie en fait au final.
3: On pourrait évoquer le 17 octobre, peut-être des moyens de se mobiliser.
1: Moi je me permets cette question parce que vous êtes mineur, mais vos parents, du coup, quel regard ils ont un petit peu de votre engagement? Est-ce qu'ils ont peur ou pas?
2: Moi ils ont peur pour moi. Là, il y a pas longtemps, je me suis blessé en manif, donc ils sont contents de mon engagement, mais ils se posent aussi des questions sur mon avenir, sur ce que je vais faire en cours, parce que là, c'est quand même c'est 3 semaines qu'on bloque notre lycée.
1: Ouais.
2: Et la question des manifs où les policiers sont ultra violents et veulent à fond nous faire peur et nous faire mal. Donc évidemment qu'ils s'inquiètent.
1: Moi j'ai une dernière question.
3: Ouais,
1: c'est ma dernière,
3: terminer.
1: Promis c'est ma dernière. Mais celle-là j'aime bien. Alors on a vu beaucoup de blocages physiques des lycées.
3: Ah oui.
1: Et c'est finalement un répertoire d'action qui est assez classique pour les manifestations lycéennes ou étudiantes. Et on a vu passer un petit peu sur les réseaux les blocages en ligne. Ça fait un peu le buzz.
3: Visio, là. Ouais.
1: Alors moi ça m'intéresse parce que finalement là on est sur un renouvellement du répertoire d'action par rapport à une adaptation du système éducatif, pédagogique pour proposer des cours. Quel est votre regard par rapport aux cours en visio? Et ensuite, est-ce que véritablement il y a une stratégie de blocage en ligne ou est-ce que c'est peut-être un truc un peu plus fantasmé?
0: Je pense qu'en fait, en tout cas, nos lycées, en fait, dans la majorité des cas, il n'y a pas beaucoup de cours en ligne. Et c'est pas, en tout cas, ce n'est pas le plus pratique à organiser, etc. Mmh. Après, pour ce qui est du blocage numérique, c'est une prise d'initiative qui est quand même... Nous, on trouve ça drôle et en fait, on trouve ça beau de voir comment une génération comme la nôtre peut se mobiliser d'un coup comme ça et faire front tous ensemble pour empêcher même les cours en visio. Enfin, c'est assez...
1: Il y en a eu à Joffre? Sans dire que c'est vous, mais c'est une initiative individuelle, évidemment.
2: Pas à ma connaissance,
0: non,
2: en tout
0: pas
2: cas.
0: Pas à notre connaissance, non.
2: Il y a eu des cours en visio, par contre.
1: Il y a eu des cours en visio, mais il n'y a pas eu de blocage.
2: Pas que je sache.
0: Non.
1: Ouais. Ou de perturbation.
2: Je crois pas du tout.
1: Ok.
0: Ils se perturbent déjà tout seuls avec des problèmes techniques. Ils n'ont pas besoin des
2: élèves. Ils n'ont pas besoin de nous pour ça.
3: On continue de partager ce plateau entre lycée et fac.
1: Une petite pause musicale peut-être.
3: Alors je crois que ça va être un tout petit peu serré. On a peut-être aussi un dernier témoignage du lycée Clémenceau.
1: Ah d'accord. Allez, vas-y.
3: Et on a deux sons de Clémenceau. On pourrait peut-être les passer d'affilée.
1: Si allez, c'est possible. On y va.
7: Notre lycée il est bloqué en ce moment, donc vers Clémenceau, c'est Clémenceau. Et il bloque, ça fait 2 semaines qu'il bloque. Il se passe rien, ça change pas. Le principal aussi, beaucoup qui veut pas fermer le lycée ou je sais pas prendre la parole. Il dit beaucoup de choses mais il le fait pas vraiment. Il explique que si on veut pas rentrer c'est de notre faute alors qu'il nous écoute pas. C'est un peu chaud dans les bâtiments, dans les cages d'escalier, il y a des murs qui sont cassés, voilà, ça s'est abîmé. Et voilà, les journées banalisées pour parler avec les représentants de l'établissement n'ont pas été mis en place. Ils ont proposé de faire une journée lycéenne en banalisant les cours pour pouvoir discuter avec le principal. Et il ne s'est jamais passé, on l'attend toujours en tout cas cette journée. Il y a beaucoup de personnes qui ont essayé de reprendre les manifestations pour les critiquer ou pour faire un peu de la pub, mais je pense que c'est bien, il faut que les gens qui gèrent le pays puissent un peu comprendre ce que les lycéens veulent et arriver à nous exprimer auprès des personnes qui gèrent l'État. On a des classes qui sont pas assez de tables et pas assez de chaises. On se retrouve souvent assez serrés. C'est les bâtiments ils commencent un peu à s'effondrer. Voilà, il y a des trous dans les murs des fois. Et des problèmes des fois directement dans l'établissement. Et voilà. Je voudrais dire éviter de casser, parce que c'est pas le but d'une manifestation, c'est montrer ce qu'on veut dire, mais en cassant, les gens, les extrêmes pourront reprendre les casseurs et pourront montrer que ça pour pouvoir prouver entre guillemets une fausse manifestation violente et agressive et continuer de vous battre. Bon.
3: On est toujours en studio. On fait une petite émission spéciale aujourd'hui, oui, hein, c'est mercredi 14 octobre.
1: Le lendemain d'une manifestation quand même importante là, sur Montpellier et partout.
3: Avec, avec 7000 personnes selon la préfecture, mais 8000 selon les syndicats.
1: 10000 j'ai vu aussi selon certains chiffres d'un syndicat. Mais ouais.
3: Et à la veille des manifestations du 17 octobre, on aura l'occasion d'en parler, mais on accueille d'abord, avant de faire une petite pause musicale.
1: Allez, on fait un petit tour de plateau.
3: Enola, qui du coup reste sur ce plateau, donc tu es représentante du SCUM.
6: C'est ça, je suis représentante du SCUM, le syndicat étudiant de Montpellier.
3: Très bien. On a aussi Élie en studio, donc aussi du collectif Joffre Engagé.
8: Membre du collectif Joffre Engagé.
3: Et Floriane, du Point Levé.
9: Ouais, c'est ça, l'organisation de jeunesse de révolution permanente.
3: Très bien. Et on s'écoute une petite pause musicale.
1: Et après, on revient, ouais.

0: De retour sur le plateau de Radio Campus Montpellier, on est le mercredi 17 octobre. Je pensais que c'était vu que c'était un son un peu à l'ancienne, je pensais que ça allait durer hyper longtemps. Vous savez, ce genre de son qui dure 6-13 minutes, enfin bref. Il est à peu près plus de 18h au moment où vous écoutez cette émission. Juste avant, on a passé un reportage d'Alex. Qui a été enregistré hier sur les manifs, que vous pourrez retrouver sur le site de Radio Campus Montpellier. En plateau, on a Enola du SCUM, Floriane du Point Levé et Ellie de lycée engagé de Joffre. Alors sur
1: oui, bah, la première partie, on a essayé de la consacrer un petit peu au mouvement lycéen. C'est de là où a débuté tous ces blocages. Et puis on avait envie d'inviter aussi évidemment les personnes engagées dans les universités, ces étudiants et étudiantes qui mènent la fronde et qui bloquent depuis plusieurs semaines. Peut-être pas à votre temps, mais en tout cas depuis une dizaine de jours, les universités.
0: Et on peut commencer peut-être avec une présentation chacun de vos syndicats. Alors on a le SCUM et le Point Levé. On peut commencer avec le Point Levé.
2: Nous, du coup, on est un collectif étudiant présent dans une vingtaine de villes, également lycéens. On est un collectif anticapitaliste et révolutionnaire, et ce qu'on cherche à faire, c'est surtout faire exister une voix du mouvement étudiant en indépendance de l'État, qui cherche à construire la force de notre camp social qu'il a su déployer en mai 68 pendant le CPE pour obtenir des avancées, y compris transformer l'université et l'ensemble de la société.
0: Est-ce que le Point Levé est présent dans toutes les universités de Montpellier, à Apolva, en Fac des Sciences?
2: Oui, on a des militants un peu partout.
0: Et donc pour le SCUM, Enola?
3: Alors le SCUM, on est un syndicat étudiant qui existe depuis 2014. On est rattaché à l'Union étudiante, donc qui est le plus gros syndicat étudiant de France. On est présent sur l'ensemble de l'Académie de Montpellier. On est d'ailleurs majoritaire sur l'ensemble de l'académie. On est notamment déployé donc à Paul-Valéry, mais aussi à l'Université de Montpellier, sur la faculté de droit, de sciences, d'économie, mais aussi en médecine, etc. Et donc nous, on lutte notamment contre la précarité étudiante, donc on fait des distributions alimentaires de manière très régulière parce que les étudiants n'ont plus les moyens de se nourrir dans la France de Macron, mais aussi on lutte contre la sélection sociale et raciste à l'université, et c'est pour ça aussi qu'on porte avec les lycéens le mouvement actuel, parce qu'on n'accède pas tous à un enseignement supérieur. Chaque année, on se retrouve avec des étudiants qui sont sans licence et sans master, et donc on arrive à les faire inscrire à l'université.
0: Alors sur le principe aussi du syndicat, alors on vous voit présent sur ces mobilisations, aussi en soutien des lycéens et donc sur d'autres revendications. Sur le côté plutôt syndical, alors on a des distributions alimentaires, et qu'est-ce qu'on peut aussi faire d'autre en tant que syndicat étudiant?
3: En tant que syndicat étudiant, on a un rôle aussi de défense des étudiants, c'est-à-dire que quand on a des étudiants qui se passent. Par exemple, moi, à titre personnel, je siège en section disciplinaire à l'Université de Paul-Valéry. Je peux accompagner des étudiants qui sont mis en section disciplinaire parce que j'ai les connaissances, je sais comment faire face à cette répression qui est mise en place par l'université, alors qu'un étudiant lambda n'a pas cette possibilité-là. Ou bien, on a aussi des présences administratives en tant que syndicat, où quand on a des problèmes, que ce soit avec des professeurs ou même administratifs, on peut venir nous voir pour avoir un coup de main. Je pense par exemple, il y a eu des problèmes de bourse en début d'année. On a pu faire remonter les choses au niveau du CROUS et même au niveau du CNUS, donc le national du CROUS, pour que les étudiants aient leur bourse à temps.
0: Et effectivement, ça n'arrive pas à temps et c'est galère, et parfois on n'a plus les bourses et tout.
3: C'est pour
0: triste.
3: Ça qu'il y a des soucis alimentaires.
1: Bon, globalement, en tout cas, c'est fait pour défendre les droits, les syndicats, les droits des étudiants et des étudiantes.
0: Florian,
1: peut-être. Et on peut vous contacter, c'est ça?
2: Ouais, mais c'est clair que nous, on pense aussi que le rôle des organisations étudiantes, lycéennes, c'est de s'appuyer, y compris sur l'extrême politisation que notre génération a, qu'on voit aujourd'hui dans les lycées exploser, pour pas seulement pallier les manquements actuels de l'État, mais aussi obtenir des acquis sociaux immenses. C'est ce que le mouvement et les syndicats étudiants ont montré leur possibilité de faire par le passé, par des mobilisations, par y compris la présence dans les instances de l'université pour apprendre les informations, apprendre les attaques à venir et préparer une réponse qui ne soit pas individuelle, mais qui soit collective avec la force de notre camp social, en lien y compris avec les travailleurs sur la ville, etc., qui ont le pouvoir de bloquer l'économie et de faire pied le gouvernement.
1: Ouais, en collectif, on est plus fort et le rapport de force est le plus important.
0: Et
1: c'est bien de le rappeler.
0: Sur le positionnement du vote ou alors de la question politique, quelles sont les distances que vous prenez, par exemple, avec les partis politiques en un mot? Est-ce que vous appellerez à voter ou pas? Ou est-ce que justement vous pensez qu'il n'y a pas que ça?
2: Bah, nous, c'est vrai qu'on pense que justement, enfin, on est une jeunesse qui est politisée et que l'échéance électorale, c'est un moment qui polarise énormément toute cette politisation. Et nous, c'est pour ça qu'on va porter la candidature d'Anas Kazib au présidentiel, pour qu'il y ait une continuité entre la colère qui s'exprime aujourd'hui dans les rues, le programme qui s'attaque au patronat, à l'argent de la répression qui n'est pas investi dans les services publics et qui puisse être arraché par notre camp social. C'est pour ça qu'on présentera cette candidature.
0: Et votre position,
3: et nous, en tant que syndicat étudiant, on n'est pas là pour faire de la politique, on n'est pas des politiques, mais par contre on appellera quand même à voter contre l'extrême droite, parce que l'extrême droite est aux portes du pouvoir actuel, sauf que bah, si déjà en tant que syndicat, si on a l'extrême droite en face, et bah, on va juste se prendre de la répression de fous furieux. Mais en plus de ça, on a aussi un intérêt à ne pas soutenir de candidature, parce qu'on doit avoir un rapport de force en tant que syndicat. Les syndicats, ce qui est propre aux syndicats, c'est de représenter, peu importe qui est au pouvoir, une forme d'opposition. Parce qu'on doit avoir un rapport de force pour obtenir des choses. C'est pas, c'est comme ça qu'on obtiendra satisfaction.
1: En tout cas, bon, il y a différentes sensibilités qui peuvent être au niveau des syndicats. Le principe de base, c'est défendre les droits des étudiants et des étudiantes. Et donc là, on a deux syndicats. Donc on a le syndicat du Point Levé et le syndicat du SCUM. Mais il en existe d'autres aussi sur Montpellier. C'est important quand même de les mentionner.
0: On peut mentionner aussi Solidaire. Qu'on a invité,
1: voilà, bon, l'UNEF, apparemment, ça n'existe plus ici à Montpellier.
3: Ça n'existe plus.
1: C'est remplacé quoi la nouvelle L
0: L'UNEF-ID.
3: C'est
2: Renouveau Syndical.
1: Voilà.
3: L'idée, c'était il y a 50 ans.
1: Ouais.
0: Ah ouais.
1: Waouh, c'était à la bourre. Hein.
0: Sur la rentrée universitaire.
1: Et puis, vous avez même des syndicats qui sont peut-être plus proches de la droite en termes d'idées et de valeurs.
0: Ah, faut les mentionner.
1: Faut les mentionner, comme l'UNI qu'on a eu d'ailleurs. Ils ont reçu des fois sur ce plateau-là quand on a
3: et
1: fait des débats à plusieurs.
3: Ce matin, présent à la faculté de droit pour essayer de déboguer la fac.
1: On en reparlera justement aussi de ces
0: justement sur la fac de droit. On a un petit sonore. De la fac de droit qu'on va s'écouter.
4: Je pense que c'est important qu'il y ait une convergence des luttes. Donc effectivement, le mouvement part des lycéens qui se sont mobilisés avec beaucoup de bravoure et qui continuent à le faire pour des revendications qui sont particulièrement légitimes. Donc l'abandon de Parcoursup, des salles de classement chargées, des professeurs qui sont remplacés histoire d'avoir une véritable assiduité, des horaires qui sont réaménagés. Bon, ça fait quelques années que je suis plus lycéen, mais je partage totalement ces revendications pour l'avoir vécu également. Et je pense que c'est important que nous aussi, universitaires, on se mobilise pour nos propres revendications, notamment là quand on regarde les volontés de rendre la fac payante pour les étudiants étrangers, là ce qui s'est passé au niveau des appels qui sont conditionnés à une activité secondaire pour les étudiants étrangers également. Enfin, personnellement, je suis très solidaire de ces combats-là. Pareil, j'ai une bourse Crous qui chaque année n'augmente pas, avec un coût de la vie qui lui explose. Donc il y a une précarité étudiante qui est galopante, je ne l'invente pas, c'est sourcé et chiffré. Donc ce serait bien que le gouvernement se saisisse un peu plus de ces enjeux, parce qu'on voit bien que on est l'avenir de ce pays et que si on est maltraité et absolument pas écouté, j'ai du mal à voir comment est-ce qu'on pourra changer les choses. Et miser sur la vieillesse, c'est bien, c'est cool, mais faut pas oublier que l'avenir de la France, c'est nous, donc ce serait bien qu'on soit un petit peu plus mis sur le devant de la scène.
0: Donc la rentrée universitaire, donc ça a été mentionné juste là, il y a eu les frais différenciés à l'inscription. C'est fou cette histoire. Est-ce que vous voulez juste chacun dire un mot?
2: Oui, bien sûr. Enfin, l'augmentation des frais d'inscription pour les étudiants étrangers, enfin, on l'a dénoncé fermement parce que c'est l'expression la plus avancée d'un projet plus général pour l'université, d'une université qui soit fermée à tous les étudiants. D'ailleurs, quelques semaines après, ils ont annoncé vouloir augmenter les frais d'inscription pour tout le monde à hauteur de 900 euros la licence et 1300 euros le master. Et plus généralement, c'est aussi la volonté d'instaurer une préférence nationale à l'université qui clairement vire les étudiants étrangers de l'université. Et c'est aussi une fabrique des sans-papiers qui se retrouvent à perdre leur titre de séjour, etc. Et voilà, enfin, aujourd'hui, c'est aussi contre ça que les...
1: Là, vous parlez souvent des étudiants qui sont peut-être un peu plus précaires, qui viennent d'autres pays, mais il y a tout un pourcentage de l'université, enfin en tout cas de son budget, qui provient aujourd'hui d'étudiants étrangers et qui payent leur entrée. Je pense à des étudiants chinois ou d'autres pays.
3: Alors, en l'occurrence, par exemple, moi je pense à l'université Paul Valéry. Avant que l'application de Bienvenue en France, effectivement, c'était pas le cas. Ouais. Parce que les étudiants... extra-communautaire était exonéré de fait par une commission. Mais là, actuellement, avec l'obligation d'application du décret Bienvenue en France, c'est des gens qui sont obligés de payer, qui sont obligés de reverser entre 3 000 et 4 000 euros pour... 3 000 euros pour une année de licence, 4 000 euros pour une année en master. Mais c'est quelque chose qui, de base, n'était pas dans le budget de la fac. D'accord. Donc la fac ne comptait pas sur cet argent-là pour le faire. Mais c'est ce décret qui a fait que la faculté est obligée de l'appliquer. Mais du coup...
0: Donc la faculté est obligée de l'appliquer. Est-ce que la présidente a une marge de manœuvre ou pas là-dedans?
3: Là-dessus, la présidente a une petite marge de manœuvre. C'est qu'il y a une obligation d'une commission d'exonération qui doit se constituer pour exonérer à hauteur de 30% actuellement les étudiants étrangers. Et donc, avec les blocus actuels, malheureusement, la commission a été reportée, mais il y aurait dû y avoir une commission début octobre, où, du coup, c'est des étudiants qui sont malheureusement quand même obligés d'avancer l'argent, mais qui ont quand même la possibilité de se faire rembourser. C'est pas grand-chose. C'est pas grand-chose.
0: Et on peut pas payer en trois fois aussi.
3: Non, en fait, c'est ça un positionnement de la présidente, les étudiants n'ont pas la possibilité de payer en plusieurs fois. On a des centaines d'étudiants qui nous contactent parce qu'ils n'ont pas la possibilité de payer et qui se retrouvent à ne plus pouvoir accéder à l'enseignement supérieur parce qu'ils n'ont pas la possibilité de s'inscrire.
1: Et ça vaut aussi pour tous les étudiants qui ont passé le concours Campus France. Je pense aux étudiants africains, ça leur permet de venir ensuite en France pour faire leurs études.
3: Et
0: ceux qui, par exemple, étaient en L1 et passent en L2, peut-être, Floriane.
2: Oui, en fait, justement, les étudiants qui sont en cycle, eux, ils sont exonérés. Mais après, je pense qu'il faut voir que la présidence, c'est aussi une volonté politique parce que ça fait depuis 2019 que la loi est quand même appliquée pour les étudiants redoublants aujourd'hui, cette mesure, ce qu'elle vient faire, c'est pas seulement récupérer de l'argent, en fait, c'est vraiment fermer les portes de l'université aux étudiants étrangers qui se retrouvent, y compris à devoir accepter des conditions de travail plus terribles derrière. C'est une véritable fabrique des sans-papiers qui ont une utilité pour le gouvernement, et ça s'accompagne d'autres mesures comme la suppression des appels pour les étudiants étrangers, comme le durcissement d'accès à un titre de séjour. Et nous, on voit vraiment ça comme une offensive plus globale et une avancée dans un projet d'une université fermée que le gouvernement cherche à imposer depuis une dizaine d'années.
0: Donc ça, dans le package un peu cynique du non bienvenue en France, c'est fou.
3: Mais au-delà de ça aussi, ce qui n'est pas dit par rapport à bienvenue en France, c'est que ça instaure aussi l'obligation d'un certain niveau de langue aussi pour accéder à un enseignement supérieur. Et parfois, les étudiants se trompent et doivent repayer une certification, quoi.
0: L'angoisse.
1: Donc ça, c'était pour la revendication autour de cette question des étudiants étrangers. Oui, est-ce que vous avez d'autres du coup revendications qui sont portées et qui font qu'aujourd'hui vous êtes en train de manifester?
3: Bien sûr. Actuellement, sur le site 10mesures.fr porté par l'Union étudiante et l'USL, donc l'Union syndicale lycéenne, il y a 10 mesures qui sont portées au niveau du gouvernement pour des conditions plus dignes dans les lycées et dans les universités. Pour faire simple, par exemple, il y a l'embauche massive de personnel éducatif, de santé, d'accompagnement, etc. Repenser le rythme scolaire, la fin de la sélection, du coup, on en parlait avant, mais l'abrogation de Bienvenue en France, plus du côté étudiant, le gel des loyers CROUS, parce qu'ils ne cessent d'augmenter depuis des années. Chaque année, on a augmentation de nos loyers. C'est la suppression aussi de la CEVEC, qui est une taxe étudiante. La suppression de la CEVEC.
1: Parce que
3: c'est une taxe auxquelles les étudiants doivent s'assujettir.
1: D'accord.
3: Et qui, donc, de fait, les précarise, comme les frais d'inscription le sont à la fac.
0: Ouais. Est-ce qu'il y a des différences?
2: Oui, bien sûr. Enfin, nous, on ne se reconnaît pas du tout dans ces 10 mesures. On pense qu'elles sont extrêmement minimales comparées à la colère qui s'exprime aujourd'hui dans les rues. Il faut voir que dans ces revendications, il y a l'attribution de 10 milliards d'euros au lycée. Et en vérité, ça ne couvre même pas l'inflation du budget actuel qui est à 14 milliards d'euros. Et c'est pour ça que nous, on pense qu'aujourd'hui, dans les lycées, ce qu'on voit, c'est une colère qui est une réponse macronisme à la fois contre la précarisation, contre Parcoursup, contre mon master, contre le 8h-18h, et compris contre des perspectives d'avenir de misère et de guerre que nous offre ce système, et qu'aujourd'hui on pourrait aller chercher bien plus que simplement 10 milliards d'euros et qu'on devrait demander, et c'est ce qui est décidé dans la plupart des AG partout en France, à minima un investissement massif qui permette l'embauche, la rénovation de bâtiments, et y compris que les personnes qui portent ces revendications soient élues depuis ces AG, quoi.
0: Moi, on reviendra sur les facs.
1: Oui, moi
0: avant.
1: Je voulais revenir sur la mesure autour de la suppression de la section, donc Parcoursup, c'est ça.
3: Et mon master aussi.
1: Et mon master, autour de Parcoursup, justement, on peut avoir les deux regards parce que on a Élie qui est ici, donc du lycée Joffre engagé. Quel regard en tant que lycéen vous avez de Parcoursup sur la plateforme? Qu'est-ce que vous en pensez?
5: Nous, on défend complètement l'abrogation de Parcoursup. C'est vraiment une plateforme qui qui met en concurrence les élèves, ça génère énormément de stress. On sait tous les problèmes déjà qui ont été évoqués précédemment autour de la santé mentale pour la jeunesse. Ça favorise ça. Donc nous, on y est complètement opposés. Il y a aussi des rapports, notamment de l'ONDES, qui ont montré qu'en fonction de l'origine ethnique du nom de famille, on allait avoir un biais raciste qui allait être mis en place en fait par l'algorithme. Donc ça aussi, nous, on le met de côté. Ça met de la pression pour les élèves. Donc bien entendu, cette plateforme, on la rejette complètement.
1: Et alors moi j'ai une question.
0: Une question à te poser, Maxime. T'as quel âge ?
1: Waouh, c'est pas gentil. 29.
0: Je suis désolé. Est-ce que il y avait quoi avant Parcoursup ? Moi je sais pas. Il y avait admission post-bac. Et avant, comment c'était ?
1: Je sais même plus.
0: Comment t'es passé du lycée à la fac ?
1: Moi j'ai fait mes vœux et j'étais pris. Mais
0: en vrai, je sais pas comment ça se faisait. Moi,
1: il y avait une plateforme aussi de sélection, mais en tout cas, c'était pas comme Parcoursup cette plateforme. Plateforme-là.
0: On prétend en fait, vers quoi à la place ?
1: Le problème de Parcoursup, vous me coupez, parce que vous y connaissez un peu mieux que moi sur la question, mais c'est qu'on renforce la sélection, et c'est-à-dire qu'avant, par exemple, quelqu'un qui avait un bac technologique, il pouvait venir à l'université, et il pouvait faire ses études, il pouvait réussir. Aujourd'hui, avec la sélection Parcoursup, c'est beaucoup plus difficile
0: d'intégrer l'université. T'as le prérequis du bac avec une certaine note.
3: La plupart des étudiants qui ont un bac pro ne sont pas acceptés à l'université, alors qu'un bac devrait suffire pour accéder à un enseignement supérieur.
1: Ouais.
5: Exactement, c'est ça qu'on défend nous, c'est-à-dire que les lycéens, on est tous d'accord pour dire que l'éducation c'est un droit, c'est pas un privilège, et en fait ça devrait presque être comme l'eau ou la nourriture en fait finalement, parce que c'est quelque chose de très important dans l'émancipation de la jeunesse, et donc en fait nous on aimerait que les politiques elles suivent une ligne simple, c'est-à-dire que construire autant de places qu'il le faut dans le nombre d'universités qu'il le faut, et ça c'est difficile à mettre en œuvre actuellement parce qu'on a des politiques de droite ultra-libéral qui préfère faire des coupes budgétaires dans l'éducation, dans les études et tout ça. Donc voilà.
1: Parce que je vais donner deux exemples concrets, par exemple. Moi, j'ai deux collègues de lycée qui ont fait leurs études à l'université. Les deux venaient de bac pro. Donc un bac pro informatique et un bac pro couture. Et la première a réussi à faire un bac, un master 2 en français langue étrangère, donc diplômé aujourd'hui. Et le second a fait un doctorat de philosophie.
0: Regardez, j'ai un bac général et mes études, j'ai du mal.
1: Mais ce que je veux dire par là, c'est qu'on a offert la possibilité à ces personnes-là que de faire des études. Et aujourd'hui, avec la sélection, avec Parcoursup, c'est des parcours qui sont plus possibles. Et c'est ça aussi qu'il faut questionner, en fait, derrière tout ça.
0: Et Nola, tu parlais du... la difficulté d'être étudiant avec vous faites des distributions alimentaires, Floriane, de l'avenir en fait, que quand on a 18 ans, c'est pas jojo en fait ce qui nous attend. Ouais. En tant que lycéen, toi Ellie, autre part qu'au lycée, à la fac, comment vous positionnez un petit peu sur la politique ? La même question que j'ai posée pour les syndicats étudiants.
1: Ouais, parce qu'on dit souvent que le mouvement lycéen était infiltré par LFI.
0: Ouais.
5: Ah alors ça, je nie en bloc complètement. On n'est pas du tout infiltré par la France insoumise.
1: Des bisous à Mélenchon.
5: Non, je fais pas des bisous à Mélenchon. Mais en fait, j'ai eu la chance moi d'aller à la coordination nationale qui s'est tenue en fait à Paris samedi dernier.
0: La coordination nationale de
5: des lycéens. Lycéens. C'est strictement indépendant, c'est-à-dire c'est les lycéens qui se sont organisés entre eux, qui se sont retrouvés samedi à Paris. Et du coup, on a pu réfléchir ensemble à ces questions et prendre une position commune qui était très claire, c'est-à-dire que les lycéens, c'est un mouvement indépendant, qui s'organise seul et qui reçoit le soutien humain et matériel des syndicats et des organisations politiques qui sont les bienvenus, parce que nous on appelle à cette convergence des luttes et il faut que derrière nous il y ait le maximum de soutien qui soit possible. Après justement on a relevé un certain nombre de problématiques qui pouvaient parfois venir par exemple du syndicat Le Point Levé, des problématiques assez importantes quand même. Nous on a pu le voir sur place à Montpellier, c'est-à-dire que par exemple quand on fait tous des blocus dans nos lycées et qu'on a besoin d'un grand nombre d'effectifs, on va avoir des AG qui sont organisés en même temps par les syndicats alors que nous justement on a besoin de monde. Donc ça c'était un premier point qui était
3: surtout que en l'occurrence ça avait permis à, c'était moi je pense à Clémenceau en l'occurrence, ça avait permis à des lycéens de se faire gazer par les flics parce que il y a eu ce départ lancé par Le Point Levé notamment.
5: Voilà, on a aussi une occupation très importante de l'espace sonore avec des syndicalistes qui viennent, qui prennent la parole et qui prennent en fait sur le temps des lycéens. Donc ça, vraiment, il va falloir trouver une solution parce que si on veut poursuivre la lutte ensemble, on va pas pouvoir continuer sur ce chemin. Il faut vraiment que les syndicats écoutent les lycéens, nous suivent et soient derrière nous et nous imposent pas leurs directives.
0: C'est dit.
2: Du coup, si je, moi aussi, je voulais saluer les initiatives en ce moment qui ont lieu de coordination nationale. Et je pense que ça, c'est justement quelque chose de très important et qui ont permis au mouvement de, d'aller plus loin, parce qu'on est aussi dans un contexte où aujourd'hui, il y a des négociations qui ont été ouvertes par le gouvernement, où notamment l'Union étudiante, l'UNEF, la FAGE, la FSE sont allées négocier avec ce gouvernement qui éborgne aujourd'hui des lycéens, qui leur arrache les mains, etc. Et c'est un enjeu important du mouvement, justement, d'avoir des initiatives de structuration de ce mouvement qui puissent décider ensemble de ces revendications, ensemble de qui va négocier, et non pas que ce soit décidé arbitrairement. Et c'est pour ça que je voulais aussi saluer comment à Paris, en ce moment, il y a une AG Interfac qui a appelé à une manifestation à 1500 et qui a réussi à l'hôtel de ville à réunir des dizaines de milliers de personnes. Et c'est la première fois, donc, depuis des années qu'une coordination indépendante réussit à mobiliser. Et je pense que ça montre justement toute l'importance de structurer le mouvement dans des AG, dans des coordinations qui permettent d'avoir une vraie indépendance du mouvement.
1: D'essayer de faire des intersyndicales, puisqu'on a vu que les manifestations contre la réforme des retraites, c'était un succès, puisque les syndicats ont réussi à se mettre tous d'accord et à aller vers la même direction aussi. Et est-ce que dans les AG, vous y êtes, vous, dans les AG à l'université, est-ce que les étudiants y vont pour faire entendre leur voix?
5: Les lycéens,
1: pardon.
5: Les lycéens vont dans les AG étudiants.
0: En un mot.
1: Exactement.
0: En un mot.
5: On va pas dans les AG étudiantes. Okay. On les laisse s'organiser de notre côté. C'est davantage nous qui avons besoin de soutien que.
1: Justement, je vais peut-être présenter pourquoi vous avez besoin de soutien, expliquer. Peut-être que ça peut aussi faire bouger les lignes.
5: Alors nous, si on a besoin du soutien des étudiants, ça va être comme j'avais dit pour le matériel. Par exemple, pour les manifestations, eux, ils ont du matériel. Ils peuvent nous amener des enceintes, des banderoles, tout ce dont on a besoin. Ça peut aussi temporiser. Par rapport à la police, quand il y a des tensions sur des blocus ou quoi, la présence des étudiants, elle est importante, puisqu'ils savent bien gérer, ils connaissent les consignes de sécurité, donc ouais, c'est important. Ouais.
0: Et je voulais aussi qu'on passe un petit son de l'IRTS, donc il y a une mobilisation en ce moment à l'IRTS, donc l'Institut Régional du Travail Social, et on va terminer là-dessus, on s'écoute ça.
1: Il y aura une petite question à la fin.
0: Il y aura un petit mot à la fin, bien sûr.
6: Bonjour, donc on est un collectif d'étudiants qui reprenons un syndicat étudiant. Nous sommes basés à l'IRTS, l'Institut Régional du Travail Social. C'est un établissement qui délivre des formations pour la plupart des corps des métiers du socio. Il y a éducateurs spécialisés, éducateurs techniques spécialisés, éducateurs jeunes enfants, assistants sociaux, etc. La spécificité, c'est qu'on délivre des diplômes d'État. Donc, ces diplômes d'État sont conformes à une réglementation particulière qui fait que c'est par exemple la région qui organise nos certifications, etc. Nous nous sommes réunis pour parler de la mobilisation des lycéens et qui a enflammé, on va dire, un beau mouvement social en France. Nous revendiquons plus de moyens pour le social, plus de moyens pour nos écoles et nos formations.
7: Oui, je pense qu'il faut voir à quel point nous, à la fois à l'école, on est hyper précarisés. Enfin, nos conditions d'études, elles sont hyper dégradées, mais à la fois aussi, on va devenir des travailleurs sociaux qui accompagnons des personnes qui sont justement de plus en plus précarisées, pour qui en fait les coûts budgétaires sont de plus en plus difficiles à vivre. Et du coup, nous, on demande beaucoup plus de moyens pour le social, pour le médico-social, mais aussi pour l'ensemble des secteurs qui se mobilisent. On refuse que cet argent-là, il soit mis dans l'armée, dans la guerre, pour le patronat, etc.
8: Et pour faire un petit focus plus sur Montpellier, en moins de 5 mois, il y a eu 40 places d'hébergement supprimées, 200 places hôtelières supprimées aussi.
6: Voilà, et là on sort tout juste de l'AG, on est mardi midi 15 et on a voté le blocage de l'école jusqu'à la fin de la semaine pour préparer le samedi 17.
7: C'est historique que l'IRTS de Montpellier bloque, ça n'est pas arrivé depuis au moins 50 ans.
1: Le blocage de l'IRTS, merci, c'est Alex qui a fait le reportage.
0: C'est ça, ils me l'ont envoyé directement, mais Alex effectivement a fait
1: incroyable. Alors on arrive sur la fin de l'émission, donc c'est le temps pour chacun et chacune ici de dresser un petit mot de la fin. Et on va commencer par Ellie, donc lycéen engagé à Joffre.
5: Voilà, la coordination nationale, elle appelle vraiment à poursuivre le mouvement le plus longtemps possible, avec la date justement du 17 qui arrive, une vraie convergence des luttes, toute la société civile qui doit nous soutenir jusqu'à ce qu'on réussisse à mettre la pression.
0: Et en un mot chacun, Floriane d'abord.
2: Aujourd'hui le gouvernement il tient que par la répression.

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0: Amis cinéphiles, bonjour et bienvenue dans le 4e épisode de la 9e saison de The Cinéma Show, votre rendez-vous hebdomadaire tous les mercredis de 19h à 20h30 sur Radio Campus Montpellier. Que vous soyez en live sur Twitch, sur le 102.2 FM ou bien en rediffusion sur Deezer et Spotify, vous êtes au bon endroit pour rester au courant sur l'actualité cinéma. Ce soir, c'est une émission un peu spéciale puisque c'est la dernière en compagnie de notre régisseur Yanis avec la super photo. Normalement, on a tous une super petite photo, ouais! Notre super petite photo de beau gosse, mon dieu, quel tombeur. Donc c'est la dernière de notre régisseur Yanis qui nous accompagne maintenant depuis bien longtemps, lui qui a tant œuvré pour le bien de cette émission, notamment en balançant ses meilleurs bruitages pour accompagner mon humour qualitatif. Ouais, merci. On lui souhaite donc de profiter à fond de sa dernière régie et surtout bonne continuation pour la suite. En revanche, pour ce qui est du reste de l'émission, rien ne change vraiment. Hein. Les mêmes têtes, les mêmes chroniqueurs, les mêmes vannes de merde de Maxime. Hey, qui a écrit sur ma fiche? Bon, bref. Ce soir, pour en découdre face aux GAFAM, aux magasins de moquettes et aux associations de chasseurs du nord de la France, j'ai avec moi ce soir Naomi, Maora, Lucas et Corto en plateau. Comment est-ce que ça va?
1: Ça va et toi?
2: Waouh!
3: Quelle synchronisation!
0: Vous êtes en forme ce soir, c'est super. Les mecs, comment ça va?
4: Ça va et toi?
0: Waouh! Ouais, comment ça va Maxime? Ça va! Et j'ai personne pour répondre avec moi. En régie, on retrouve donc Yanis au son, qui sera accompagné et en régie ce soir du meilleur organisateur de crémaillère de Montpellier, j'ai nommé Lucas Vanacker.
1: Ouais!
0: Accompagné également
5: ça
0: par.
5: Ça va et toi?
0: Il y a Simon aussi en régie. Et il y a Jean surtout aussi. Il y a Jean, tout à fait. Viens dire bonjour au micro, Jean.
1: Oh wow. Là.
6: Ça va et toi?
0: Bon, il y a Simon avec. Alors ce soir, trois films sont au programme et seront débattus. On aura The Social Reckoning d'Aaron Sorkin, Ni vu ni connu de Marc Fitoussi et L'espèce explosive de Sarah Arnold. Sarah Arnold que nous aurons le plaisir de recevoir dans notre partie interview pour nous parler de son premier long métrage qu'on a pu apercevoir lors de la quinzaine des cinéastes à Cannes il y a quelques mois. On aura également les news présentées par Lucas, notre top de l'équipe TCS, le quiz présenté par Naomi, ainsi que les recommandations de la semaine. On commence avec les news du professeur Singe.
7: Now, Buffalo's number one news team.
8: Good evening and welcome to Eyewitness News at 6. I'm Susan Ortega.
9: And I'm Evan Baxter and here's what's making news.
0: Alors Lucas, est-ce qu'on a des news dignes d'une nouvelle adaptation de Victor Hugo?
10: Eh bien non Maxime, je vais vous parler de films bien moins importants malheureusement. Mais pour ce mercato, on va aller du côté de chez Paramount. Bah oui, depuis la fusion, ils ont annoncé plein de trucs. Sur la saga Transformers, on apprend alors que l'équipe du premier film de 2007 rempile. Spielberg à la prod, Bay à la réal. Les fans du Bayverse diront trop bien. Les fans de Transformers diront achevez-moi. Eh bah tiens, Maxime, tu vas aller faire un bisou à David Ellison hein, aussi parce qu'il prépare un film sur Cyberpunk 2077.
0: Je suis en train de rusher le jeu,
10: alors,
0: c'est un truc de malade.
10: Pas plus d'infos, mais je pense que ça va te rendre heureux, donc je le dis. Mais on continue parce qu'il est bien rempli ce mercato, parce que donc encore dans l'adaptation de jeux vidéo, Amanda's The Adventurer, le phénomène d'horreur d'internet, parodie de Dora l'exploratrice, va être adapté par Blumhouse avec le youtubeur MatPat de la chaîne YouTube Game Theory en tant que producteur. Blumhouse qui distribuera aussi Anything But Ghost, nouveau film de Curry Barker, le réalisateur de Obsession, dont on a enfin la date, le

0: 7 mai 2027. Au casting, Curry Barker lui-même, Cooper Tomlinson, Bryce Dallas Howard ou encore Aaron Paul. C'est un beau casting, certes, mais peut-il réellement rivaliser avec l'annonce d'un live-action Miraculous Ladybug ? Oh. Je ne crois pas, non. C'est la boîte de production de Heartstopper ou encore de Slow Horses qui sera derrière ce projet un peu fou. Hâte de voir Margaret Qualley en Marinette et Timothée Chalamet en Chat Noir. On finit ce mercato bien chargé avec un petit point bande-annonce parce qu'on a eu le droit aux premières images de deux projets très attendus. Déjà, The Exorcist Martyr, nouveau film de la franchise d'horreur culte avec cette fois-ci Mike Flanagan derrière la caméra. Après l'échec du dernier film de David Gordon Green, il amène avec lui un casting porté par Scarlett Johansson, Sacha Cale, John Leguizamo ou encore Chiwetel Ejiofor. Autant vous dire que ça a l'air très flippant et d'être le projet L'Exorciste le plus intéressant depuis bon, le premier film en 73. Hein. Ça sort le 10 mars 2027 en salle. Et enfin, c'est le Narnia de Greta Gerwig qui se dévoile, Narnia le neveu du magicien. Oui, le titre est pourri, j'espère que le prochain ne sera pas sœur du boulanger. Enfin bref, c'est que ça a l'air super ce nouveau Narnia et ça vient d'un gars qui s'en fout complètement à la base. C'est coloré, visuellement sublime et ça a l'air de ravir les fans. En tout cas, c'est ce que ma collègue Lina, fan des livres, m'a dit. On te passe le bonjour Lina. Alors, pari réussi ou pas pour Greta Gerwig, on aura la réponse le 2 avril 2027 sur Netflix. Oui, parce que bien sûr, quand on fait un film aussi beau, pourquoi le sortir en salle alors qu'on pourrait le sortir sur une plateforme qui va bientôt foutre 3 pubs entre tes 15 minutes de film ?
1: Alors la team, Bismillah les ténèbres, il y a un des projets qui vous plaît ?
2: Waouh, waouh !
1: Je précise, ce n'est pas moi qui ai écrit ça.
2: On a cette référence.
1: Alors, j'ai une question, moi. Le casting pour... Alors déjà, je m'en bats les couilles du film, hein, Miraculous Ladybug, mais c'est confirmé que c'est...
0: Ah non, c'est une blague.
1: Ah ouais, ok, j'espère. Bon.
2: Bah oui, non, quand même.
1: Non, mais je sais pas. Non, mais déjà, à partir du moment où il se lance dans un truc Miraculous Ladybug, je me dis, bah au fait, ils peuvent être capables de tout, donc... Bon.
3: Par contre, moi, ce que je me demande, c'est... attends, tu as dit que c'était qui allait faire le film Amanda The Explorer ?
0: Matt Pat, il produit
3: non,
0: le film.
3: Non, mais c'est lui qui produit, mais c'est qui, ouais. c'est qui va...
0: C'est Blumhouse.
3: Et il a fait quoi ?
0: Alors, Blumhouse, c'est la boîte
3: de production.
0: Ah oui, non,
3: pardon, je parle du réel.
0: Ah, on ne sait pas.
3: On ne sait pas ?
0: On n'a pas le réel.
3: Ok, bah, j'ai très peu d'espoir, voilà, je vais être honnête. Je ne vois pas trop ce que... Quelle matière... Enfin, comment dire, le jeu est quand même... c'est pas non plus le meilleur jeu de la Terre. Je ne vois pas trop...
0: Moi, je pense qu'ils peuvent faire un truc à la Sinister...
3: Ouais.
0: Ouais, je pense que ça peut le faire.
3: Ouais, je sais pas, j'ai
0: après,
3: pas trop
0: Matt Pat en producteur, en fait, ça se veut rassurant, mais ça l'est pas tant que ça, parce que c'est un youtubeur, quoi.
3: Bah oui. Ouais.
0: C'est-à-dire qu'ils aiment bien mettre des youtubeurs sur des projets d'horreur en ce moment, et ça n'est pas une garantie de qualité. On a vu Iron Lung.
1: Oui, mais on a quand même vu aussi Obsession, Backroom.
0: Bien sûr, mais alors
3: ça,
0: Obsession et Backroom,
3: hein.
0: C'est très différent, parce ouais. que c'est pas des youtubeurs. Tu vois, c'est des créateurs de contenu sur YouTube.
1: Qui Matt sont Pat, déjà c'est expérimentés vraiment... en matière
0: voilà,
1: de production audiovisuelle
0: aussi. C'est des gens qui faisaient de la production audiovisuelle. Matt Pat, il a fait Game Theory. Alors, j'adore Game Theory, c'est une de mes chaînes préférées d'Internet. Mais ça reste une chaîne YouTube de gars qui dit... Et en fait, dans Five Nights at Freddy's, si ça parlait plutôt genre de philosophie. Oui, je te passe la balle.
3: Yes, voilà. Yes. Vraiment, en plus, t'as dit deux termes qui...
0: Five Nights at Freddy's, philosophie.
3: Voilà, FNAF et philosophie, évidemment. Bien moi, sûr. Mon cerveau est en ébullition. Non, sinon... moi,
0: L'exorciste, ça a l'air bien.
3: Ouais, bah ouais. Oui.
4: Ouais,
3: après,
4: moi, ça a l'air bien. Carrément.
0: Ça a l'air carrément
3: ouais,
0: bien.
3: De fou. Ouais.
4: Transformers après,
0: Transformers, moi je veux me tuer, hein, mais.
4: Tous les films avec G.I. Joe,
0: Transformers. Alors, du coup, annulé le film avec G.I. Joe est annulé. Et du coup, on envoie complètement chier ce qu'on essayait de faire depuis Bumblebee, c'est-à-dire reboot l'univers. Moi, je trouve réellement ça dommage parce que c'était bien Bumblebee et je trouve que Rise of the Beast il est dans la bonne direction, même si c'était pas exceptionnel.
4: Ouais, mais t'aimes bien G.I. Joe ?
0: Oui, j'aime bien G.I. Joe.
4: Bah d'accord.
0: Et ça me fait chier que ce soit qu'on ramène le Bayverse pour une question pure de nostalgie. Hein, ça va être du nostalgie porn encore. Mais écoute, est-ce qu'ils vont ramener Shia LaBeouf ? Est-ce qu'ils vont oser ramener Shia LaBeouf ? On verra bien. En tout cas, Megan Fox, elle vient d'ouvrir un OnlyFans, donc on espère qu'elle sera là.
1: Oh putain. On adore Eric et Ramsey ici, non ?
0: Mais quelle question, Maxime, bien sûr ! H, les Rats, la Tour Montparnasse Infernale, je pense que pour beaucoup, Eric et Ramsey, c'est le duo comique français le plus culte. Ils nous ont tous fait rire via leurs sketchs, leurs séries et leurs films, et chacun de leurs projets est attendu avec impatience. Et on va parler de leur prochain projet. Alors, pas le prochain du pieu, non, mais Eric et Ramsey contre les dragons ! Un film d'animation, oui, c'est le studio américain Mini Studio qui va offrir ce projet très alléchant de film d'animation intégralement réalisé par intelligence artificielle.
2: Oh putain.
0: Attends, quoi ouais, non, alors, c'est ça.
2: Alia, ça fait bugger. Hein.
0: Le trailer du film a été dévoilé au Shake Film Festival, un film dédié au film intégralement généré par IA et dont Eric Judor était jury.
3: Oh là là.
0: Ok, donc tout le monde pourrait faire partie. Tout le monde pourrait faire partie du film parce qu'en fait, si vous envoyez votre photo, ils vont la scanner, ils vont vous mettre sur des persos du film avec l'IA.
5: Oh, c'est tellement glauque.
0: Et Eric Judor a dit, je cite, j'ai vraiment été estomaqué par les films que j'ai vus. Le film d'animation Alternate State, qui a remporté le prix du meilleur film en IA, est formidable. Il dépasse la question IA ou pas IA. J'ai été transporté par l'histoire et la chute est incroyable.
5: T'as l'air convaincu de ce que tu dis.
0: Que dire de plus ? Ça a pas de date de sortie pour le moment, mais j'espère que ça en aura pas en fait.
5: Ouais, on veut pas le savoir, on veut pas le voir.
0: Ouais, Eric Ramsey contre les dragons. Bon.
4: La taille du chèque m'a beaucoup impressionné. Ça m'a beaucoup touché quand j'ai vu les différents zéros.
1: Ça a l'air terrible ton projet là.
0: Pourquoi tu dis pas la relance ?
5: J'ai
0: pas la relance.
1: J'ai pas envie de dire ta relance parce que j'ai pas envie de dire ta connerie là.
0: Ouais, c'est dommage, ça a été une super
5: C'était vachement
0: relance.
5: Drôle. Bah,
1: il a marqué en relance et vous un avis sur ce super projet car je suis Maxime Valette et je shooté OpenAI. Vraiment, on va te faire foutre.
0: Non, alors si vous avez vu les visuels, c'est terrible. Hein, c'est vraiment du AI slope.
1: Dégueulasse.
5: J'ai pas vu, mais je vous crois.
0: Comme on en voit 40. C'est dégueulasse, c'est waouh.
1: Est-ce qu'on est du niveau de genre les Italiens brain rot style tralalo tralala ou
0: Non mais tu sais il y a ce truc des faux Pixar, des faux trailers Pixar en IA.
1: Ah quel enfer, ouais. Ça ressemble
0: vraiment à ça
1: trucs,
0: quoi.
1: Ça.
5: C'est
0: vraiment les. Bah, ouais, alors moi j'espère que ça ne va surtout jamais arriver au cinéma.
1: Ah
0: hein,
1: oh, quel enfer.
3: Par contre je suis désolée mais paye ton retour sur internet Eric Ramsey.
0: Ah ouais, Eric Ramsey,
3: enfin, franchement
0: dur, hein.
3: Revenir pour nous servir ça, mais à l'aide.
1: Non ils ont
0: ils ont fait le
1: Kill Imposter version hardcore aussi. Non
0: ah oui, non, le Kill Imposter version hardcore qui était pas hardcore.
1: Qui était pas hardcore et qui était pas drôle.
0: Et oui, et du coup après ils en ont fait un autre en disant il est un peu plus hardcore. Je pense que c'est très dur pour Eric Ramsey.
1: Ouais. Ils essayent de se mettre à l'air de la Gen Z,
5: ouais,
1: mais ça marche pas.
5: C'est dommage. Fou quoi.
0: Mais c'est dommage.
4: C'est cool que ça m'allait.
0: C'est dommage parce que moi j'aime bien Eric Ramsey.
1: Moi aussi. Hein.
0: Là, le roi du game, ça a l'air pas mal.
5: Mais ça se voit vraiment.
1: Moi, je suis plus réservé sur le roi du game.
0: ça se voit vraiment que c'est genre. Eh, vous avez vu, on est de la nouvelle génération. Quoi, regardez, on fait de l'IA, on met Maxime Biaggi dans nos films, on a une chaîne YouTube, on est de la nouvelle génération. Alors, Eric Ramsey. Moi, je veux faire des films, donc je vous dis, je vous aime bien. Donc, je veux faire des films, je veux pas me faire d'ennemis. Donc vraiment, j'aime bien Eric et Ramsey. Mais j'ai beau vouloir faire des films, on emmerde l'IA.
5: Et oui, parce qu'on fait les films, justement.
0: Parce qu'on fait des films,
5: justement.
0: On les
5: fait pas générer par l'IA.
0: Voilà.
5: Bref.
1: Donc bon.
5: Enchaînons.
1: Allez Lucas, vas-y, c'est ton moment.
0: Oui, je sais, je devrais déjà me sentir heureux qu'on ne menace pas ma famille pour chaque chronique que je fais pour parler de tel ou tel sujet. Nous sommes dans une démocratie, et en démocratie, on peut faire du forcing, et je vais faire du forcing sur Wildwood. Wildwood, on en a déjà parlé, c'est le nouveau film des studios Laika, studio d'animation derrière Coraline, l'étrange pouvoir de Norman ou encore Kubo et l'armure magique. Wildwood, c'est 17 ans de développement pour le film le plus long de l'histoire du cinéma d'animation en stop motion. C'est 2h20, c'est 132 décors, dont certains de la taille de bâtiments entiers, et une scène de bataille de 12 minutes impliquant plus de 3000 personnages. C'est une ampleur unique pour un film de ce genre, et les premières critiques rapportent que oui, tous ces efforts valaient le coup. Ces efforts, hein, vous noterez. Beaucoup de médias spécialisés le prédisent comme éligible à la catégorie meilleur film aux Oscars, une première depuis La Belle et la Bête en 1992. Collider nous dit « Oubliez Coraline, Wildwood est le véritable chef-d'œuvre de Laika ». Net's Big Picture rapporte que Wildwood est tout simplement un des nouveaux sommets du genre, alors que Cinema Savvy en parle comme du film d'animation le plus innovant depuis le premier Toy Story. Bref, après avoir parlé d'un film de merde généré par IA, c'est beau de savoir que des gens comme les gens de chez Laika sont encore... possible de faire des films et viennent redéfinir les limites de l'animation avec le travail de vrais artistes. Si les premières estimations paraissaient assez faibles, il y a finalement eu un regain de vente il y a quelques jours. Donc du succès de ce film dépend probablement l'avenir d'un studio qui n'a littéralement jamais fait un film rentable, mais qui a toujours su nous faire rêver. Personnellement, j'aurai la chance de découvrir Wildwood demain au Festival Lumière. Voilà, je suis très content. Mais je vous invite à vous noter la date. Ça sort le 9 décembre dans les salles françaises et il va falloir y aller.
1: Bah moi je suis occupé à voir le film en IA de Eric Ramsey le 9 décembre.
5: Exactement. On préfère aller voir le film IA je pense.
1: Alors perso j'ai vu aucun film du studio Laika.
3: T'as pas vu Coraline?
1: J'ai vu aucun des films, je sais. Oh, faut
3: t'as
1: que
3: pas
1: je
3: été
1: rattrape.
3: Traumatisé par Coraline?
4: Putain, la non, parce que film, quand j'étais petit, je l'ai jamais fini.
1: Parce que moi, j'ai préféré être traumatisé par. J'ai préféré être traumatisé de la même manière que Lucas aussi quand j'étais jeune, c'est-à-dire Marion Cotillard à poil dans Taxi.
0: C'est pas un traumatisme. C'est un éveil.
1: Oh putain, non. Vas-y, on va se faire cancel à cause de toi.
0: Merci. Wow.
1: Merci Yanis. Merci.
0: Non mais oui, je pense que c'est important de parler de Wildwood parce que comme j'ai peur qu'il se passe la même chose que l'île des souvenirs aux États-Unis qui s'est complètement plantée, j'ai pas du tout envie que Wildwood se plante. Je pense que ça va être
4: incroyable.
0: Absolument incroyable. Les critiques n'en disent que du bien, j'ai rien vu de mauvais à son sujet. Il a un score de 100% sur Rotten Tomatoes pour le moment. Je pense que ça va être énorme. Je pense qu'on va en parler longtemps après que ce soit sorti.
1: Après, des films avec des super bonnes notes sur Rotten Tomatoes, des super bons retours, etc., et qui floppent au box-office, il y en a plein.
0: Bien sûr. Mais là, ça ferait particulièrement chier que celui-là, celui-là se quoi.
3: Oui, et puis, je pense que ça fera partie des films qui auront une vie après cinéma exceptionnelle.
1: Bah, complètement.
3: Quand tu regardes Coraline, je suis désolée, c'est devenu un édifice.
5: Ouais, c'est juste
3: planté de notre génération.
5: C'est plus un film d'animation, c'est vraiment un film d'horreur.
0: Mais c'est surtout, effectivement, comme elle l'a dit, c'est un monument du cinéma d'animation, Coraline. C'est connu par tous.
1: Ça a eu un impact sur la pop culture de manière générale. Hein.
0: Alors que à sa sortie, ça s'est complètement planté, Coraline. Je souhaite quelque chose d'un peu plus grand à Wildwood. J'espère vraiment qu'il va vivre une belle vie en salle quand même. J'espère qu'il va rafler des beaux prix. J'ai aucun doute sur le fait qu'il aura l'Oscar du meilleur film d'animation. Voilà, je n'ai aucun doute là-dessus. Il va l'avoir. Mais qu'il soit nommé en meilleur film, ce serait vraiment beau. Surtout à une période où des gens comme Guillermo del Toro s'efforcent à dire que le cinéma d'animation c'est du cinéma et qui doit être traité de la même manière. Je pense que Wildwood ça va être un film important et voilà, c'est pour ça que je fais du forcing dessus. J'ai très hâte de le voir.
5: On ira le voir.
1: Tu disais meilleur film aux Oscars en tant que film d'animation, c'est ça?
0: C'est la première fois qu'un film d'animation va potentiellement être nommé au meilleur film, tout court.
1: Mais c'était pas déjà le cas?
0: C'est la première fois depuis 92.
1: Non, il y a eu Là-haut aussi, ils étaient pas en meilleur film.
0: Là-haut, ils étaient pas dans meilleur film, non.
1: Il me semblait qu'ils étaient dans meilleur film, Là-haut.
0: Et si Là-haut était dans meilleur film, c'est la première fois depuis 2009, donc ça fait quand même...
1: Ouais.
5: Ouais, c'est bon. Quand même pas mal.
1: Huge respect quand même pour Laika.
0: Bien sûr. Voilà. Laika, qui est d'ailleurs la seule entreprise Nepo Baby qu'on supporte, hein, parce que du coup, Laika tient exclusivement parce que Travis Knight est le fils... du PDG de Nike, et donc tout l'argent, enfin une bonne partie de l'argent que gagne le PDG de Nike, il le met dans Laika pour que son fils puisse faire de l'art.
5: Et c'est ok.
0: Je trouve que quitte à ce qu'il y ait du népotisme, autant que ce soit dans ce sens-là.
1: Et ouais, tu vois, j'ai l'habitude des fake news, ça vient d'être fact-checké en direct à la régie, j'avais raison, Là-haut était bien dans meilleur film.
0: Donc c'est depuis 2009.
1: Voilà, pour une fois que j'ai une
0: bonne nouvelle. Et c'est surtout la première fois que ce n'est pas un film Disney.
1: Ah, 2010, on me dit.
0: C'est la première fois que c'est pas un film Disney.
1: Bah ouais, en plus, c'est pas un film Disney, ce serait pas mal, un peu du même style que Flo, tu vois, si vraiment on arrive à avoir un truc.
0: Qui n'est pas supporté par un major, c'est énorme.
1: Complètement. Voilà. Et bah, merci beaucoup, Lucas, pour ces news. On enchaîne avec notre partie débat sur les films de la semaine. Et on ouvre nos débats de ce soir avec la suite d'un film de David Fincher, mais réalisé par Aaron Sorkin, à qui on doit entre autres Le Grand Jeu et Les 7 de Chicago. Le réalisateur américain revient pour adapter la suite de The Social Network, film centré sur la création de Facebook, qui s'intitule The Social Reckoning, plongeant le spectateur dans les Facebook Files. Voyons si cette suite a séduit nos chroniqueurs.
6: Les réseaux sociaux vous intéressent au moins?
7: Pas le moins du monde. Écoutez, je suis journaliste d'investigation. Ce type et cette entreprise jouent un rôle sans précédent dans nos vies.
8: Commencez par hocher la tête en douceur pour montrer votre intérêt. Oui, pas à ce point-là, un léger hochement. Bien.
9: Voici le nouveau monsieur Facebook de ce journal. Il ne cherche pas les scandales, il les traque.
10: Vous ne pouvez pas citer mon nom, tout ceci est confidentiel.
11: De qui voulez-vous parler?
10: J'ai fait tourner des classifieurs sur des groupes politiques dont 30% du contenu coche plusieurs facteurs de risque.
11: Attendez, je comprends rien à ce que vous dites.
10: Vous n'êtes pas journaliste tech?
11: En quelque sorte.
10: En quelque sorte? Je veux juste que les choses soient claires.
11: Vous aimez votre travail?
10: Oui! Connecter les gens est une mission noble parce que certains sont mal à l'aise et ils deviennent une meilleure version d'eux-mêmes lorsqu'ils sont seuls derrière leur clavier.
11: Du coup, c'est quoi le problème?
10: Quelque chose a changé.
12: Des flics me traitent comme de la merde parce que je suis blanche.
10: voulu découvrir qui avait radicalisé mon ami.
11: Et alors ?
10: Alors c'est nous. Facebook veut vous faire rester le plus longtemps possible sur le site. Et il y a 2 ans, l'algorithme a été modifié.
12: Une minute. Marc, on essaie de combattre les discours de haine et vous voulez amplifier et vous renforcer leur incidence ?
13: Pour moi, le débat est clos.
10: Pourquoi vous l'avez pas publié ?
11: Vous ne m'avez pas donné un sujet, vous me l'avez raconté.
10: Vous servez à rien, quoi.
11: C'est pas la première fois qu'on me le dit. Je veux les documents internes, je veux des preuves.
14: Avec leur armée d'avocats, ils la mettront en pièces.
10: On a 102 heures pour tout récupérer. Des pièces sur des cartels de la drogue, et une étude sur Instagram sur la santé mentale des ados qui n'a jamais été rendue publique.
15: Il a une source, il refuse de me donner son nom, mais elle bosse ici.
16: Vous étiez au courant de ce problème ?
12: Je veux le scoop, et ensuite je veux un scoop encore plus gros.
11: J'ai promis à ces sources d'assurer leur sécurité. À chaque fois qu'elle ouvre un fichier, elle laisse une trace qui peut la trahir.
10: C'est si difficile d'amener les gens puissants à changer leur comportement.
11: Il faut faire mal, les faire souffrir.
17: Crucifix ! Les gens posent ce qu'ils veulent. Nous ne sommes pas l'arbitre. Nous sommes la place publique.
18: T'es fou, quoi ? T'es comme un agent de la circulation devant une école, mais tu te contentes de rester les bras croisés pendant que des voitures foncent et écrasent des gamins !
15: Vous savez que vous avez détruit la vie de cette fille.
11: Oh, elle va s'en remettre.
15: Non. Elle s'en remettra pas.
1: Le film s'inspire de l'histoire vraie de Frances Haugen, une jeune ingénieure chez Facebook qui sollicite l'aide de Jeff Horwitz, journaliste Wall Street Journal. Ensemble, ils se lancent dans une enquête pleine de dangers qui les mènera à révéler au grand jour les secrets les mieux gardés du plus puissant réseau social. Au casting, on retrouve Mickey Madison, Jeremy Allen White, Jeremy Strong ou bien encore Bill Burr. Et on commence les débats avec Naomi. Qu'est-ce que tu as pensé de cette suite ?
3: Moi, j'y suis allée après toi, qui m'a expliqué de long en large et en travers à quel point c'était pas bien, et blabla et machin.
1: Ouais,
3: et
1: puis, c'est et un puis, bon gros allée... film Netflix.
3: Non, je suis pas d'accord. Et j'y
5: c'est
3: suis allée...
5: qui commence.
1: Ok.
3: Et j'y suis allée après avoir lu d'autres critiques qui disaient « Nya, nya, nya, c'est pas bien ». Je suis pas d'accord. C'est pas... Effectivement, ça, c'est pas à la hauteur de son prédécesseur de Social Network. Mais parce que... Enfin, je sais pas, pour moi, clairement, c'est pas du tout la même intention. On décentre le regard ailleurs. Et moi, les films d'enquête journalistique, c'est mon péché mignon. Et je me suis vraiment fait prendre dedans. Même si, effectivement, le film a beaucoup de défauts. Notamment, je ne sais pas ce qui s'est passé avec Jeremy Strong, mais complètement à côté de la plaque. Ceci dit, en y repensant ce matin, je me suis demandé si... Est-ce qu'il était vraiment à côté de la plaque parce qu'on a l'impression qu'il joue très mal? Ou est-ce que c'est juste qu'il joue Zuckerberg d'une manière... On n'a pas envie qu'il soit joué comme ça, en tant que spectateur. C'est-à-dire qu'il le joue d'une manière extrêmement... presque ridicule et un peu burlesque. Enfin, il y a un côté vraiment... je sais pas, il est ridicule, quoi, Zuckerberg, dans ce truc. Il est tellement plein de sentiments et d'émotions tout le temps. Il est fâché et puis il veut montrer qu'il est dur et machin. Enfin, et je me suis dit, est-ce que... c'est que c'est une représentation bien plus réaliste, entre guillemets, de qui est vraiment Zuckerberg, mais c'est tellement éloigné de l'image qu'on a de lui, parce que de toute façon, le film le dit bien, on a construit une image autour de lui, que blabla, que machin. Donc est-ce que c'est vraiment Jeremy Strong qui joue mal, ou est-ce que c'est juste qu'il le joue d'une manière complètement éloignée de ce qu'attend le spectateur? C'est pas très clair. Toujours est-il que le montage du film est très étrange. À plein de moments, je trouve que c'est un peu difficile à suivre. Ça fait un peu tiroir, on ouvre un tiroir, on en ouvre un autre, puis on en ferme un, puis on en rouvre un autre. Puis, du coup, le récit est un peu inégal. Mais voilà, moi j'avoue que Jeremy Allen White, il est venu me chercher comme ça. Il est venu me chercher, il était là en mode « Tiens, accroche-toi ». Et je me suis accrochée, effectivement, je me suis accrochée. Et du coup, j'ai quand même passé un bon moment et j'ai apprécié l'enquête du film. J'ai apprécié le chemin qu'on parcourait. Ceci dit, je trouve que le film s'arrête trop tôt et j'ai l'impression qu'il manque des tonnes de scènes à la fin. Voilà.
1: Je suis d'accord sur l'effet tiroir, mais moi je trouve que l'effet tiroir, ça rend le film pas commode, tu vois.
3: Oh là là. Allez, on enchaîne. Qui c'est qui veut dire un truc?
4: Merci Yannis.
1: Non, plus sincèrement, tu trouves qu'il n'y a pas assez de scènes? Moi je trouve qu'il y en a trop. Je trouve le film éternisant. J'arrive vraiment pas à...
4: C'est un vrai verbe, ça?
3: Non.
1: Bah, éternisant, bah si.
3: Bah non.
1: Enfin, bah, il
4: s'éternise.
1: Il s'éternise, oui, voilà. Si tu veux. Mais dans le sens où vraiment, je ne voyais pas la fin et j'avais vraiment du mal à être pris par ce truc de thriller et d'enquête, ce que
5: mais
1: moi je ressentais.
5: C'est pas un thriller.
1: Bah, pas un thriller, mais dans le sens enquête, moi je ne le retrouvais absolument pas le côté enquête et ça m'emmerdait.
5: Tu n'as pas vu le film?
1: J'ai vu le film, mais moi je me suis emmerdé devant. Qu'est-ce qu'il en a pensé, Lucas?
4: Ah, pardon.
0: Non, alors moi je suis... Bah du coup, on en parlait juste avant et j'ai appris que on est deux à aimer The Social Network. Alors que c'est fou, parce que je pensais que ce film faisait l'unanimité et c'est pour moi un des plus grands films de ces 30 dernières années. Je trouve que c'est un des plus grands exploits de mise en scène qui est fait. Je trouve que The Social Network, c'est absolument...

0: vraiment, et que c'est dans sa narration, dans son écriture, dans sa mise en scène, dans son acting, Jesse Eisenberg a une des plus grandes performances ever. Bref, comment tu passes après ça? Comment tu passes après ça? C'est super dur après ça. Et en l'occurrence, j'ai bien aimé The Social Reckoning, et j'y suis pas allé en mode ça va être comme The Social Network. Mais c'est quand même dur de voir The Social Network, puis après de voir The Social Reckoning, qui, comme tu l'as dit, a plein de défauts dans sa narration. Ce truc d'aller en avant, en arrière. À un moment, t'as des scènes de flashback un peu à la con avec Zuckerberg dans ses bureaux. T'as le truc de 2021-2019 avec cet effet un peu. C'est vrai que je m'attends que de la part de. Je m'attendais à ce que le récit soit quand même plus léché. Et finalement, on se retrouve avec un truc un peu bâtard. Moi, je trouve que Jeremy Strong en Zuckerberg, ça marche à peu près parce que. J'ai l'impression qu'il force un côté, enfin que le personnage force un côté robotique, et c'est un peu cette vision-là que j'ai de Mark Zuckerberg dans la vraie vie. Mais en l'occurrence, ça vient pas du tout en corrélation avec Eisenberg, avec la prestation de Jesse Eisenberg, et du coup, on comprend complètement pourquoi il a refusé de reprendre le rôle dans le film, parce que du coup, c'est complètement un autre personnage que le personnage de Mark Zuckerberg dans le film de Fincher. Mais j'ai quand même bien aimé, voilà, moi le côté film d'enquête, ça m'a bien plu. C'est vrai que j'aime bien ce genre de film un peu à la She Said, qu'on avait eu il y a quelques années. Je trouve que ça marche vachement bien, je trouve que j'ai vachement été pris par le truc. Je trouve que Mickey Madison et Jeremy Allen White portent bien le film, c'est des bons acteurs. Ils n'ont pas des performances de dingue, mais juste, ils portent bien le film. C'est plaisant à suivre. Juste, alors moi je suis d'accord avec toi sur il manque plein de trucs à la fin, quoi. C'est-à-dire que la fin est un peu en mode yes, c'est fini, on a gagné. On a encore beaucoup de problèmes quand même avec Meta aujourd'hui. C'est-à-dire que la fin, elle a l'air d'être un peu positive alors
1: Non,
0: que Meta.
1: il y a une phrase. En fait, c'est la dernière phrase.
2: La dernière phrase, elle est horrible.
1: Elle est horrible. Tu sais, en fait, t'as le compte rendu du truc et la toute dernière phrase, elle t'explique qu'en fait, tout ce pourquoi ils ont travaillé, Meta a fait l'inverse total. Enfin, vraiment,
3: ils ont dit, ouais.
0: Oui, mais le film.
3: Au lieu de fact-checker un petit peu, ils ont arrêté de fact-checker.
1: Tout court.
0: Mais show don't tell. Pardon, mais
1: ouais,
0: je suis désolé. La fin, c'est Mickey Madison qui fait.
1: Ouais, alors ça, c'était cringe de ouf, pardon.
0: Non,
1: ça,
0: non, c'est bien de dire, Meta, ils ont fait tout l'inverse, machin. Je dis pas souvent show don't tell parce que je suis pas tout le temps d'accord avec ce truc-là par rapport au cinéma. Je pense que mettre des textes à la fin des films, parfois, ça peut être bien, machin. Mais c'est vrai que là. La dernière image de votre film, c'est un truc ultra positif, et après vous nous dites, Meta, ils ont fait n'importe quoi, ouais, montrez-le nous.
4: Mais du coup, c'est marrant que tu pointes justement, enfin que vous pointiez en tout cas toutes les différences qu'il peut y avoir entre les deux, alors qu'à la base, alors l'équipe a un peu changé, certes, mais par exemple, le réalisateur Aaron Sorkin,
0: c'est le scénariste
4: Il était déjà scénariste de The Social Network.
0: C'est pour ça que c'est d'autant plus étrange, parce que The Social Network, encore une fois, en termes d'écriture, c'est très, très, très, très carré, très, très, très, très, très cadré. Millimétré.
2: Oui, ça, c'est sûr que là, ça n'a rien à voir.
0: The Social Network, c'est un film. Le mot millimétré a été fait pour le film. Genre, la mise en scène et l'écriture de Social Network est millimétré. Qu'on aime ou qu'on n'aime pas le film, c'est millimétré. Tout est calculé. C'est super impressionnant. Et là, t'as l'impression d'avoir un petit peu un truc un peu bordélique quand même, quoi.
1: Ouais, ce qui est un peu étrange, étant donné que le travail du journaliste, c'est certes de partir d'un espèce de bordel, mais il doit quand même l'amener à être démêlé et faire un truc ultra cadré. Et d'ailleurs, c'est dit dans les dialogues, c'est tellement cadré, il faut que chaque chose soit faite dans les limites de l'acceptable, mais tout doit être extrêmement précis. Donc c'est vrai que c'est dommage que la réalisation ne suive pas là-dessus.
4: Mais je voyais Maura qui acceptait.
2: Non, mais parce que je suis d'accord, mais du coup, je trouve que ça sert. Enfin, moi, le fait qu'il y ait plein de tiroirs, qu'on revienne, qu'on bouge dans le temps, moi j'adore les films comme ça. Je kiffe être perdu.
0: Je suis fan de Christopher Nolan.
4: Memento.
2: Non, mais. Mais je sais pas, j'aime bien ce truc. Et puis du coup, je trouve que ça sert vachement. Le fait que ce soit un film d'enquête, puisque tu trouves une info là, faut que tu reviennes à des infos que tu as trouvées des mois avant, et puis en fait, tu découvres qu'il s'est passé ça des années après, et puis je trouve que ça sert bien le propos. Moi, ça m'a pas du tout dérangé, au contraire, ça m'a fait kiffer. Sinon, du coup, moi, je suis pas une grande fan de The Social Network, même si c'est pas un film devant lequel je l'ai revu justement avant d'aller voir la suite. Que du coup, je considère pas nécessairement comme une fuite en soi.
0: Ouais, mais

0: En soi,
1: c'est une suite parce que, genre, ouais, tu vois, à la fin de la bande-annonce, ils mettent la musique de The Social
2: oui,
1: Network.
2: Mais bon,
1: quoi.
2: Bref.
1: Ils le vendent comme une suite.
2: Je trouve
1: quoi.
2: Qu'on peut voir l'un sans voir l'autre, quoi.
1: Bien sûr.
0: Ah oui,
1: non, mais
0: oui,
1: bien sûr. Mais,
0: voilà.
1: mais ils le vendent quand même
2: ah
1: comme
2: oui,
1: une suite.
2: Genre, bien sûr.
1: C'est quand même censé être une suite. Quoi.
2: Mais du coup, moi, je suis allée le voir sans me dire justement que c'était une suite, en me disant, bah, parce qu'en plus, vu que j'avais pas spécialement aimé The Social Network, ça aurait pas été utile de partir avec le truc de c'est forcément une suite, donc je vais forcément potentiellement pas aimer. Et du coup, non, moi, j'ai trouvé ça hyper intéressant. J'ai appris plein de trucs sur le groupe et l'entreprise
0: ouais.
2: et le monstre qu'est Facebook. Même si, bon, évidemment, je suis pas née hier, je sais que...
1: Meta.
2: Alors, vraiment, la première phrase du « Facebook ne s'appelle plus Facebook, ils ont changé leur nom. » Meta, super, ça a réglé tous les problèmes, c'est vraiment top. Mais sinon, non, bah.
3: Il y a le par rapport aux conséquences qu'ils ont changé.
0: Il y a le
2: mais
0: bien sûr,
2: ça ne sert à rien.
4: C'est la technique Front National.
1: C'est vraiment ce qu'elle a dit.
2: Oui, à l'instant.
1: Mais attends, il y a quand même eu le métaverse.
2: Ouais, non, mais non, franchement, ouais, j'ai juste appris plein de choses. J'ai trouvé ça bien. La perf, c'est l'actrice, c'est celle qui joue dans Anora.
4: Kim Madison, qui joue dans Anora.
1: Qui joue un personnage complètement.
2: Que je n'ai pas vu.
1: À l'opposé d'Anora, moi, je trouve que c'est.
4: Oui, Anora, elle est haute en couleur, elle est explosive. Là,
2: et ben que moi, j'ai pas vu. Et du coup, c'est la première fois que je l'ai découvert, cette actrice. Et elle est.
0: Tu verras dans Anora, elle est géniale.
2: Ouais,
1: t'as pas vu Once Upon a Time in Hollywood ?
2: Non.
0: Mais elle apparaît 3 secondes. Qu'est-ce
1: ouais,
0: que
1: mais
0: tu
1: elle est super
4: tu,
1: drôle.
4: Tu verras dans Anora, mais Anora est un film pas bien. Et je vais tout de suite enchaîner avant de me faire enclencher par Naomi à côté. Corto.
1: Oui, bah alors moi aussi, je veux t'enclencher. Bah,
4: non, Corto.
3: Alors, moi aussi, je suis pas un très grand fan de The Social Network.
4: Mais c'est fou cette histoire.
3: Non, mais
4: on est en majorité.
1: Je te jure que j'ai l'impression de tomber dans
3: le monde.
2: Tu sais que je découvre qu'on est plusieurs à ne pas aimer ce film.
3: En fait, c'est pas. Moi, je sais que formellement, c'est un film assez formidable, ce Social Network, que ce soit en termes de réalisation, en termes d'acting, etc. C'est juste que moi, le sujet ne m'a jamais pris et je n'ai vu le film qu'une fois. Donc, peut-être qu'il faudrait que je lui redonne une chance. Mais du coup, j'avais pas forcément beaucoup d'attrait pour cette suite qui, je trouve, comme tu l'as dit, ressemble vraiment à un film Netflix. C'est pas très joli, je trouve. Et puis, je sais pas, là, vous parlez de films d'enquête, etc. Mais normalement, un film d'enquête, c'est quand même censé être un peu plus prenant que ça. Un peu plus de tension, etc. Moi, j'ai pas ressenti tout ça, j'ai trouvé ça.
4: Mais c'est normal, parce qu'il y en a pas.
3: Je me suis un peu ennuyé, moi, en fait. Je trouve ça un peu osé.
1: Tu peux pas dire il y en a pas.
4: Il y en a pas,
1: non, mais... tu ne l'as pas ressenti, mais c'est pas vrai qu'il y en a
3: mais
1: pas.
3: Ouais, mais c'est pas assez pour me prendre et vraiment me dire. Ah,
2: ouais, mais
3: c'est
2: est-ce que du coup, tu trouves pas que c'est un peu. Enfin, je suis désolé, mais c'est un peu réaliste. Tu t'attaques à. En tant que. Que deux individus, vous êtes deux pauvres gens en train d'enquêter sur
0: alors,
2: une
0: chica. C'est le Wall Street Journal quand même.
2: Oui,
0: hein,
2: non,
0: enfin...
2: mais d'accord.
4: Pauvre,
2: mais
4: pauvre, c'est pas le midi libre. Hein.
2: Non, mais évidemment, pas pauvre dans ce sens-là, mais tu t'attaques quand même à Facebook. Bon, moi je m'attends pas à ce qu'il y ait une tension de dingue qu'on se dise, mais qui va gagner ? On sait très bien qui va gagner. On connaît l'histoire, on est en 2026. On sait que
3: non, c'est
2: Facebook
3: pas dans
2: va
3: cet
2: ordre-là
3: que je parle de tension, je parle juste que. Je sais pas, moi j'ai bien aimé le personnage de Madison.
1: Mickey Madison.
3: Mickey Madison, ouais. Je trouvais qu'il était assez intéressant. Mais par contre, par exemple, le personnage de Jeremy Allen White, moi j'ai pas du tout. Mais même, je trouve que c'est.
1: Bah, il est quand même
3: pour
1: mieux
3: lui,
1: que
3: c'est
1: dans...
3: moi, lui, c'est lui la performance la moins bonne du film.
1: Il est quand même mieux que dans Mémoire de fille.
3: Je trouve que Jeremy. Je trouve que Jeremy Strong est bon en Mark Zuckerberg, parce que moi c'est vraiment l'image que j'ai de Mark Zuckerberg. Et forcément, c'est en dichotomie un peu avec le premier film, mais. Dans The Social Network, on montre Mark Zuckerberg jeune. Là, on est sur un Mark Zuckerberg qui est CEO de Facebook depuis longtemps, qui est.
1: Oui, mais voilà, ça fait quand même bizarre de.
3: Oui,
1: de
3: c'est
1: dire
3: sûr.
1: Ce personnage n'a plus du tout cette verve.
3: Non, pas vraiment.
1: Cette façon de parler super rapide, cet instinct, tu vois. La transition, elle est violente. Quand même.
2: Moi, j'ai trouvé ça cohérent.
3: Il est un peu secondaire, je trouve, Mark Zuckerberg dans
1: il
3: ce film.
1: Complètement.
3: Voilà,
1: il est
0: plus que secondaire.
1: Sûr qu'il est
0: le
1: secondaire.
0: Regard a été décentré. En fait, c'est pas vraiment un film qui est sur Meta, enfin sur Facebook.
2: Oui,
0: c'est un film
2: sur...
0: qui est sur l'enquête qui a été fait sur Facebook.
3: Puis au final, comme vous l'avez dit, en fait, avec la timeline, on le voit que dans une seule temporalité. Mm. C'est au moment où il y a les émeutes au Pentagone, etc. Mm. Où lui, il est en train de faire ses. Mais en fait. Il n'y a que des flashbacks sinon, mais c'est toujours sur le cas de cette scène quasiment qu'on le voit. Juste au bout d'un moment, on le revoit dans le passé.
0: Non, c'est toujours dans cette.
3: Juste, ouais, il y a le moment là.
1: Il y a le.
0: Ah oui, c'est vrai,
1: dans
0: le
1: bureau
0: là.
1: Le Capitole. J'étais en train de réfléchir, c'est pas le Pentagone, c'est pas.
4: Pendant l'attaque du Capitole, à aucun moment on ne prononce le mot Trump. Hein.
2: Ouais,
1: non.
4: Et vraiment,
1: mais on comprend.
0: Non, mais c'est ça qui est intéressant aussi.
4: Mais on veut pas blesser, enfin, c'est quoi
1: mais
4: le problème?
1: Non,
0: mais
1: c'est
0: non,
1: pas un
0: pas du
1: attends,
0: tout.
1: Il faut pardon, Maxime, il faut vraiment être con comme une bite pour pas comprendre qu'il parle de Trump. Hein.
4: Non, mais
1: alors
4: non,
1: là,
4: mais
1: il faut
4: non,
1: vraiment être
4: ça.
1: Con.
4: Il parle de Trump, ça, on le comprend
0: mais
4: très bien. Pourquoi ils le disent
0: mais
4: pas?
0: Mais tu trouves pas ça hyper intéressant qu'ils aient jamais osé dire son prénom alors qu'on est sur un modèle de on ne doit pas censurer, ils censurent le prénom. C'est le nom de famille, c'est un truc de fou quand même.
1: Et ouais. Puis surtout que c'est super intéressant. Enfin, je trouve que ce dont parle le film en termes de social est super intéressant. La première scène est super intéressante, je trouve. Avec cette femme blanche.
2: Oui, j'étais en train de me dire, mais c'est quoi la première scène?
1: Et je trouve que c'est super intéressant d'avoir abordé ce sujet-là.
0: Ouais.
1: Je trouve que le film a des thématiques sociales super intéressantes.
2: Ça va parler de l'entrée de l'enquête, elle est hyper intéressante.
3: Je trouve que je comprends.
1: J'ai le droit de finir ce que je dis quand même. Le film a des thématiques sociales super intéressantes. Il parle aussi de harcèlement, du harcèlement scolaire. En fait, il parle de tout ce que Facebook a engendré. Il y a cette phrase dans
2: sociaux, d'ailleurs.
1: Oui, il y a cette phrase dans le spectacle de Fabrice Eboué. je le sors, mais qui dit que avant quand il n'y avait pas internet, il y avait Dédé au PMU, on se dit oh il est con Dédé, ouais. Et que maintenant internet c'est plein de Dédé qui se sont tous mis en commun et qui se disent oh putain, et maintenant c'est les gens sains, on dit c'est Dédé qui fait oh putain il est con lui. Et bah ce film montre bien, tu sais, que t'as une belle bande de Dédé qui se mettent tous ensemble et que ils font croire qu'ils sont une majorité, tu sais. C'est super intéressant, je trouve.
0: Ouais, et tu vois, je trouve que en fait, s'il y a bien un truc qu'on peut donner au film, c'est qu'il a fait des choix dans ce qu'il allait parler. Et par exemple, il aurait pu parler de OK, concrètement, du coup, c'est quoi tous ces DD, qu'est-ce que ça devient, quelles en sont les conséquences. Le film, il a décidé que il y avait des articles, il y avait d'autres films qui parlaient extrêmement bien des conséquences de tout ça, et il a décidé d'aller s'attaquer à un autre problème qui est OK, comment c'est arrivé. Et ça, je suis désolée, c'est hyper intéressant. Moi, c'est difficile quand tu n'es pas vraiment into that que d'essayer de comprendre comment fonctionne l'algorithme et comment ça a pu amener à faire ça. Et voilà, moi j'ai bien aimé ça.
4: Bon, et bah, moralité, ne soyez pas un DD et allez voir des bons films, donc pas celui-là.
1: Marquons
4: une première pause musicale avec un artiste qui me tient particulièrement à cœur.
1: DD, justement.
4: Non, j'ai été dévasté d'apprendre le décès de Kavinsky cet été, qui compose quasiment 30% des musiques que j'écoute quotidiennement. Il y a maintenant un peu plus de 2 ans, j'ai découvert sur Instagram le jeune Flowinds, artiste faisant partie de ceux qui ont été bercés par Kavinsky et son influence sur la French Touch et la musique électro. On s'écoute donc le morceau 812 de son dernier EP sorti en mai 2026. À tout de suite.

0: Et on reprend notre partie débat avec Ni vu ni connu de Marc Fitoussi. Après les Cyclades sorties en 2022 retraçant le périple entre deux amis en Grèce, le réalisateur français revient en France et se plonge dans le monde de la figuration. Alors est-ce que cette distribution de CV aura su décrocher une place dans le top 4 favorite du Letterboxd de l'équipe? On voit ça tout de suite.
1: Excusez-moi, on va bientôt être appelé?
2: Oui, ça devrait plus trop tarder. Tu vas voir, elle prend beaucoup de place.
3: Comment elle s'appelle déjà?
2: Corinne Maclou.
4: Elle est juste figurante, non?
2: Anna?
4: C'est possible que je te laisse mon CV?
2: Je crois pas que ce soit la bonne méthode. Hein.
1: Enfin, c'est comme ça que tu me vois? Hors sol? Il est très épais ce pull. Sur le tournage, j'ai vraiment l'impression d'être un poisson en papillote. Est-ce que tu peux me le râper?
2: Le quoi?
1: Me le râper.
2: Bah, je sais pas du tout comment on fait pour râper un pull, moi.
1: Bah, tu râpes?
5: Je t'admire beaucoup, mais je ne peux plus. Mais...
4: Salut Sandrine.
1: Salut.
4: Ça va, ça se passe bien?
5: Non, parce que là, tu me vois, bon, j'avais besoin de faire mes heures, mais je peux tout à fait jouer des trucs beaucoup plus conséquents, comme on dit. Il y en a sous le capot.
1: Peut-être on peut reprendre nos places de départ, Sébastien, c'est bon?
6: Oui, vous pouvez continuer de causer, dès qu'on est prêt, je vous préviens.
4: T'étais rousse quand t'étais petite?
1: Non, j'étais blonde.
4: Non, parce que je trouve qu'on a un peu un air de famille. On pourrait tout à fait être sœur dans un film. Ou bien cousine, non?
1: Bah ouais, bien sûr, on voit ça après. Ah.
0: Corinne Maclou est figurante, elle enchaîne les tournages avec l'espoir d'être remarquée et de décrocher enfin un vrai rôle. Lorsque son chemin croise celui de Sandrine Kiberlin et qu'une relation commence à se nouer entre les deux, Corinne espère concrétiser son rêve, mais la célèbre actrice va-t-elle vraiment l'aider à se faire une place au sein de la grande famille du cinéma? Côté casting, on retrouve Isabelle Huppert, Sandrine Kiberlin, Anne-Marie Vin, Vincent Dedienne, Diane Kruger, Emmanuel Berco, Anna Girardot ou bien encore Thomas Joly. Et on commence le débat avec Maura. Qu'est-ce que tu as pensé de cette moquette?
7: Je n'en ai rien pensé. C'est pas du bien en tout cas. Je vais pas dire qu'on passe un mauvais moment devant le film parce que bon, c'est pas propice à ce que tu te fasses chier. Mais bon, c'est pas un grand film, ça dénonce des trucs que j'ai l'impression que les deux actrices principales n'ont pas compris. Elles ont pas saisi la subtilité des rôles, peut-être, je ne sais pas. Mais quand on voit l'interview qu'elles ont donnée il y a quelques temps où elles ne comprennent pas qu'elles soient des actrices de la liste A et qu'on les voit partout et que il faut pas dire ça, bon, j'ai envie de te dire, fais un autre film que ce que tu es en train de dénoncer parce que ça n'a pas de sens. Donc franchement, à part m'énerver un peu, ouais, ça m'a pas...
8: Vas-y, énerve-toi.
7: En fait, le problème! Non, mais vraiment, juste, j'ai pas... Enfin, puis Isabelle Huppert, pardon, mais...
0: Est-ce qu'elle est crédible en pauvre, Isabelle Huppert?
7: Oui, bah bien sûr, attends. Déjà, les tenues de la pauvre MDR...
0: Non, pardon, l'appartement d'Isabelle Huppert. L'appartement,
8: c'est pas un appart de
7: la
8: pauvre.
7: La vie de... Enfin, je suis désolée, mais c'est...
8: J'adore comment le cinéma de maintenant... Je suis désolée, je te
7: remercie. Mais je t'en prie.
8: J'adore comment le cinéma de maintenant montre les appartements de gens pauvres. Par exemple, cet été, Peter Parker, il était pauvre, tu vois.
7: Ah oui,
8: il était super pauvre, Peter Parker, cet été, tu vois.
7: Ça n'a pas de sens, vraiment, la garde-robe est bien fournie, c'est des belles pièces, l'appart est incroyable, elle sort tout le temps, elle fait ci, elle fait ça, machin, enfin pardon, mais...
0: Après, pour eux, pauvres, ça peut être 5000 euros par mois.
8: Ouais. C'est pas une vie d'intermittente.
0: Non.
7: Ouais. Là, l'intermittent, il faut que je fasse mes heures, ça va,
8: je
7: Isabelle.
8: Les intermittents qui doivent faire leurs heures, ils n'hésitent pas
9: comment
8: comme
9: Comment vous
8: ça.
9: Appelez ça? Ah, vos heures, c'est ça?
10: Ouais, vos heures.
7: Mais ouais, non, puis vraiment, l'interview qu'elles ont donnée par rapport au film, ça m'a... J'avais pas encore vu le film, ça m'avait déjà énervé. Mais...
10: Je l'ai pas vu, l'interview, personnellement.
7: Bah, c'est toutes les deux avec... Anne-Marie Vin, merci, ouais. Pardon, surtout. Elles sont toutes les trois et il y a Sandrine, Kimberlin et...
8: Kimberlin.
7: et Isabelle Huppert qui sont en mode, non Kimberley. Mais c'est pas vrai, il n'y a pas de liste A et de liste B chez les actrices, ça n'existe pas et tout. Et t'as Anne-Marie Vin qui est au milieu qui est en mode, bah si quand même, concrètement.
9: Mais ils ont fait tout un film pour
7: oui,
9: parler de
7: elles
9: ça.
7: Elles ont fait un film, elles ont les rôles et elles sont en mode, non ça n'existe pas, mais ne faites pas ce film.
10: Bah, moi pendant tout le visionnage du film, je me suis juste posé une question, c'est comment avaient été traités les figurants sur ce film précisément.
7: Oh bah.
10: Parce que, enfin, ils en font des tonnes de blagues et tout, et t'es là, ouais mais du coup j'aurais bien voulu voulu vous voir à l'œuvre. Ouais. Est-ce que tous les figurants, ils ont eu de l'eau? Est-ce qu'ils ont eu à manger autre chose que des madeleines en sachet? Non, concrètement, c'est un film qui est profondément oubliable. Hein. Enfin, ouais. Franchement, il faut dire les termes.
7: Et c'est profondément hypocrite en plus. Enfin,
10: oui, alors vraiment. En plus, je trouve que le film, il est un peu, comment dire, c'est un peu dérangeant sur ce plan-là, parce que oui, voilà, tu vois Sandrine Kiberlain et Isabelle Huppert soi-disant se moquer un peu d'elle-même, parce que Sandrine Kiberlain, oh, je suis une actrice de la haute, et puis je me moque du fait que je suis une actrice de la haute, et puis Isabelle Huppert qui fait comme si elle en était pas une. Mais en fait, il y a un moment, tu sais, t'es là en mode, enfin, je comprends. Ça n'aurait pas pu marcher. On n'aurait pas pu croire au personnage d'Isabelle Huppert si c'était pas Isabelle Huppert. N'empêche que, est-ce que vraiment, enfin, comment dire, c'est un film pour qui? Pour qui est ce film? Est-ce qu'il s'adresse? Est-ce qu'il est ce film est pour autre personne que Isabelle Huppert et Sandrine Kiberlain?
7: Vraiment
0: moi,
7: pas.
0: Moi j'ai un élément de réponse et je vais me tourner vers la personne. Il s'adresse peut-être aux gitans, Lucas, non?
8: Cette phrase.
10: La phrase est folle.
8: Non, alors on va donner un
0: contexte.
8: On va donner un contexte à cette phrase parce que après ça va se retrouver dans un réel. Ouais. Je sais que Simon veut ma mort, donc il va faire un réel. C'est juste Maxime qui dit alors Lucas les gitans.
0: Ah, et la Mia qui va avec.
8: Donc. Qu'est-ce qui s'est passé? Qu'est-ce qu'on était allé voir? J'étais allé voir un autre film.
7: La défense est fébrile.
8: J'étais allé voir un autre film. Bah, j'étais allé voir Hunger Games. J'étais allé voir Hunger Games avec Kiev et donc Lucas Vanacker. Et on sort et on voit une amie à moi qui s'appelle Océane, qui est vigile au Pathé Odysseum. Et qui nous. Donc on sort, il est quoi, 22-23 heures, tu vois? 23 heures bien passées, parce que Hunger Games dure 2 heures et c'était à 21 heures. Bref, on sort. Et elle nous dit, ah, il y a eu une bagarre ce soir pendant une séance. On se dit, ok, ça a été pendant Kraken ou un truc comme ça. Mm. Non, c'était pendant Ni Vu Ni Connu. Et donc en fait, il y a une famille de gitans qui est arrivée et qui a commencé à se prendre la tête avec des gens. Et ça s'est balancé des choses, ça s'est frappé, ça a dû appeler la police. La dame, elle est repartie sur une civière, je crois. Et la dame donc, qui a été agressée en repartant. C'est terrible. En repartant, donc, elle a vu une femme voilée dans le... De la femme qui a été agressée. Hein. Mm. En repartant, elle a vu une femme voilée dans le hall. Elle a fait « C'est à cause des gens comme vous !» Donc vraiment, wow. Cette anecdote...
7: Bah, madame, vous méritez la civière.
8: Cette anecdote me rend absolument fou. Je trouve que c'est fou que ce soit arrivé devant Ni Vu Ni Connu.
7: Mais tu vois, elle n'oubliera pas la
0: Après,
7: séance Ni Vu Ni Connu.
0: Est-ce que tu penses qu'ils se sont battus pour le CV d'Isabelle Huppert?
8: Alors, moi, si je peux dire 3 mots sur le film,
0: oui.
8: Je trouve que la meilleure idée du film, c'est d'avoir appelé un personnage Corinne Maclou.
10: Ouais. Ouais, vraiment.
8: Je trouve que c'est un super nom de personnage, Corinne Maclou. Voilà, je trouve que si j'avais dû chercher un nom de personnage, je trouve que j'aurais peut-être pas trouvé mieux que Corinne Maclou.
7: C'est vrai que ça sonne bien.
8: Ça sonne bien, Corinne Maclou. J'aime bien. Et moi, j'aime bien le fait que ça mette quand même en lumière des gens de derrière la caméra qu'on n'a pas trop l'habitude de voir, les assistants réels. Les gens qui ont un peu ces boulots ingrats.
10: Ouais.
8: J'aime bien que ça les mette en avant. Après, oui, c'est super hypocrite, c'est sûr. Comment vous vivez, vous, là, les pauvres?
7: Ça fait très regardez, ça. On vous pisse dessus. Vraiment. Super, on fait des films.
8: Regardez, finalement, nous aussi, on a des problèmes. Mm. Et finalement, vous, les pauvres, en vous imposant, vous pouvez devenir comme nous. Mm. Ouais. Voilà.
7: Parce
8: ouais,
7: que la méritocratie,
8: je pense que
7: ça.
8: C'est un peu plus compliqué.
0: Et bah, je me retourne vers Corto. Est-ce que tu as trouvé ce film aussi insipide qu'ailleurs
8: en tant
0: nature
8: que pauvre
7: Qu'est-ce que t'en penses?
0: Est-ce que tu trouves bien
7: ça
0: représenté
7: précaire,
0: dans le film?
3: Non, pas trop.
8: Ça va, mec, de la plèbe.
3: Non, mais en fait, c'est surtout que on comprend où ça veut aller. Puis finalement, en fait, on pensait que le personnage, par exemple, de Sandrine Kiberlain.
8: Ouais, tu voulais pas faire ta blague sur le titre?
3: En plus, je l'avais rencontré, elle avait pas compris ma question quand je l'ai posée.
8: Non, tu voulais pas faire la blague sur le titre?
3: Ah oui, ni vu ni connu.
8: Voilà.
3: Donc, parce qu'en fait, je pensais que j'étais sûr que j'allais te dire. Mais tu vois, j'avais.
8: On file du taf à Yanis pour sa dernière.
3: Non, mais en fait, son personnage n'apprend rien. Je pensais que, tu vois, il allait apprendre quelque chose. À la fin, c'est toujours la
8: même. Non, parce qu'à la fin, elle l'engueule de manière super snob. Et en fait, c'est ce qui déclenche
3: voilà,
8: le fait que ça marche.
3: Donc en fait, il fallait que son personnage reste exécrable pour que la pauvre arrive à faire ce qu'elle veut sans pistonnage. Ce film,
0: non mais je suis d'accord, on a
8: et
0: du mal
8: elle a
0: à trouver les mots.
8: Pistonnée. Elle a quand même
3: parce que sinon elle ne serait pas sur le tournage. Mais en fait,
8: et par contre, dans quel monde, pardon, je spoil la fin.
7: Ouais,
8: dans quel monde tu vas au Maroc quand on te propose un rôle
7: non,
8: dans un film avec Anna Gérard?
7: Oui, c'est pas ça que je voulais dire.
0: Et puis par contre, on s'était mis d'accord avec Lucas aussi sur le fait que le film qu'ils ont l'air de tourner a l'air
8: ouais,
0: chiant.
8: Tous les films qu'ils ont l'air de tourner, ils ont l'air nuls à chier.
0: Ils ont l'air chiants à mourir.
8: Et le tournage de Emmanuel Berco. Oh mon dieu, Emmanuel, si vraiment tu tournes des films comme ça, c'est chaud. Le plan fixe sur les personnages qui regardent l'eau. Wow.
3: Avec les chefs qui arrivent.
7: Et là, il se passe quelque chose dans ton regard.
0: Oh là là.
8: Mais non, mais genre, c'est quoi ces plans fixes? Genre,
3: ça a l'air d'être plans larges en plus. Comment tu fais pour
8: filmer
3: tout ça?
8: C'est des plans larges fixes. Qui fait des plans larges fixes super longs comme ça? Enfin, plus personne ne fait ça, si. Enfin, pardon.
0: Bah, j'espère.
8: Je suis peut-être un TikTok kid, mais.
10: Peut-être que. Pardon, juste, j'étais en train de me dire, peut-être que le seul point positif du film, c'est qu'il met en avant le fait qu'il faudrait qu'on soit dans un monde du cinéma où même quand t'es une femme qui a un certain âge, tu puisses quand même percer malgré ton âge. Mmh. Voilà, c'est peut-être le seul truc positif.
0: Non,
8: après, moi je le dis, j'ai pas passé un mauvais moment devant.
10: Oui, moi non plus, on passe pas un mauvais moment devant,
0: non plus,
10: mais bon,
0: par
10: c'est oubliable.
0: Dans 3 mois, je l'ai oublié.
7: Oui,
0: je pense que non.
7: Moi, je l'ai oublié.
0: Je pense que le seul point positif du film, c'est que ça met en avant une marque de moquette, quoi. C'est tout.
3: Mais moi, je pense que le problème, c'est surtout que. C'est posé comme un problème de pas réussir, tu vois. Il faut forcément percer. J'ai l'impression que le message du film, c'est peut-être qu'au bout d'un moment, tu vas réussir à percer, mais sans ça, tu n'as pas réussi, tu vois. Et c'est un peu dommage que ça soit un peu l'idée, tu vois.
8: Après, moi, j'aimerais juste qu'il y ait vraiment une personne qui s'appelle Corinne Maclou.
3: Ouais,
7: c'est tout ce que je demande.
0: Et ben, c'est la seule conclusion qu'on en tirera de ce film. On va terminer notre partie débat avec le premier long métrage de la réalisatrice Sarah Arnold, présenté en mai dernier à la quinzaine des cinéastes à Cannes. Est-ce que cette plongée dans la guerre aux sangliers a su convaincre nos chroniqueurs? On voit ça.
11: Vous avez tous rencontré le maréchal des logis-chefs Orsini. Il arrive tout droit de Corse, donc si la gendarmerie explose, on saura vers qui se tourner. La DGGN nous envoie un psy. Apparemment, on aurait des raisons de consulter.
12: C'est comment quand vous sortez de vous?
13: Le bordel. Il y a un problème avec les sangliers, capitaine. Il y en a trop, et ils sont trop gros. Il y a un trafic, j'en suis sûr.
11: Qu'est-ce que vous cherchez, Orsini? L'anarchie? Le chaos?
13: Elle sèche. Elle était en train de se noyer. Hop! La voilà qui s'envole. Et ça se remet plus vite qu'un homme, une mouche, hein? J'suis pas dingue, j'suis vigilant. Quand je dors, je ronfle pas, je crèche dedans. J'suis pas dingue, j'suis vigilant. Quand je dors, je ronfle pas, je crèche dedans. On pousse le mur de la colère.
14: Oh. Sont super bourrés les gendarmes là.
15: Tutti insieme! Libertà! Libertà per tutti d'indono!
13: Tu oublies les fêtes ça?
16: Oui, alors ceux-là sont à la cardamone avec du pavot, ceux-là à la cannelle et ceux-là gingembre citron.
13: On sent bien le pavot.
3: Bon, ça va là, c'est bon?
0: Dans la campagne du nord-est de la France, les sangliers qui ravagent les cultures provoquent une guerre ouverte entre chasseurs et agriculteurs. Brun, céréalier en faillite, lutte pour maintenir sa ferme à flot. Quand un notable du coin le pousse à bout, il déraille et disparaît. Un an plus tard, Fulda, un gendarme corse muté dans la région pour raisons disciplinaires, mène l'enquête. Mais sa récente rupture amoureuse et la vodka dans laquelle flotte son cerveau n'aident pas. Heureusement, il y a Stéphane, la nouvelle psy de la gendarmerie. Elle est là pour mettre un peu d'ordre dans son chaos. À moins que ce ne soit l'inverse. Au casting, on retrouve Alexis Mananti, Ella Rumpf ou encore Vincent Dedienne, qui est aussi là, qui nous fait l'honneur de 2 films cette semaine. Et on commence les débats avec Corto. Qu'est-ce que tu as pensé de L'Espèce Explosive?
3: Écoute, j'ai découvert ce film hier avec toi et Naomi. C'était une expérience assez particulière.
0: Tout à fait.
3: Mais moi, j'étais intrigué par le film, même si je crois que je n'avais pas vu la bande-annonce et tout. Le synopsis m'avait l'air un peu intriguant. Et. C'est vrai que pendant tout le début du film, j'ai été assez circonspect. Je ne savais pas de quoi ça voulait parler, etc.
8: Peur,
3: j'étais même un peu gêné.
8: J'ai cru que tu avais été assez circoncis.
3: Circonspect. Non, pardon.
8: C'est très corto d'être circoncis.
3: Non, mais du coup, et en fait. Ah ouais. Ils font des vannes parce que je pète souvent. Voilà. Comme ça, vous savez. Non, mais en fait.
8: La private joke des plus privates.
0: On va être en retard avec vos conneries là, putain.
7: On non, est mais... en retard.
3: Et en fait, le film. Je...
0: Et Yannis, ok, pas de retard. On se dépêche.
3: En fait, moi, le film, il a changé la dynamique pour moi à partir d'une scène absolument incroyable.
7: Et il a
0: sous extase. Mais on n'en dira pas plus.
3: Voilà. Et bah, je trouve qu'à partir de là, ça, mais... j'ai rarement. Enfin, ça faisait longtemps que j'avais pas autant ri devant un film, et jusqu'à là, je trouve que le film est assez génial pour rien que pour ça. Mmh. Et je sais pas, j'ai passé un bon moment en fait. Même si je trouve que il y a des intrigues qui sont pas terminées, le sujet de fond est un peu quelconque, je trouve. Hein. Mais en tout cas, j'ai passé un bon moment et je me suis bien marré, donc c'était un bon moment, quoi.
0: Non, mais je suis d'accord, je trouve que c'est une excellente comédie qui cherche en plus à essayer de changer un peu les trucs. Notamment, la réalisatrice, elle expliquait qu'elle avait mis Vincent De Dienne dans ce rôle un peu du flic macho, etc., pour le sortir des rôles qu'il fait d'habitude, où il est un peu le gringalet ou le gars qui fait juste de l'humour comme ça. Qu'est-ce que t'en as pensé, Maura?
7: J'ai trouvé ça très inattendu pour un premier film, parce que oui, c'est son premier film.
0: C'est son premier film.
7: Pour son premier film, franchement, c'est hyper acceptable. C'est tous les moments comiques fonctionnent de malade. Moi, j'ai beaucoup, beaucoup, beaucoup rigolé. Bon, je suis pas objective, il y a Ella Rumpf que j'adore. Donc, je l'ai vu arriver, j'étais là. Ah! Mais sinon, ouais, je suis assez d'accord avec Corto sur le fait que moi, je trouve que ça essaye de parler de beaucoup de choses. Et que du coup bah on comprend pas nécessairement tout, c'est un peu flou, on comprend pas vraiment le message, mais c'est quand même un super bon moment passé devant, c'est hyper drôle, c'est bien interprété, celui qui joue le personnage principal,
0: Alexis Mananti,
7: ouais, son personnage est hilarant et excellent, il a que des répliques de fou, donc ouais non c'était un bon film.
0: Je confirme, moi j'ai passé un excellent moment. Est-ce que Naomi, qui était avec moi dans la salle aussi, a passé un excellent moment?
17: Oh, le rêve de fièvre que c'était ce film, mon Dieu. Non, j'ai passé beaucoup de temps au début à me dire, oulala, mais qu'est-ce que je suis en train de regarder? Surtout que bon, on est d'accord que c'était cette année qu'il était au Festival de Cannes.
0: Tout à fait,
17: oui, voilà.
0: En mai, ouais.
17: Bah alors moi j'avais vu un autre film avec le même acteur qui s'appelle Du fioul dans les artères, qui était très bien à la quinzaine.
7: Ah, c'est lui.
17: Oui, à la quinzaine, qui était vraiment très très
18: il
17: bien.
18: Il a fait Les Misérables aussi.
17: Je suis en train de parler, s'il te plaît.
18: Pardon.
7: Tu dis calme.
17: Non, heureusement qu'il y a eu la scène sous MD, parce que j'avoue que sinon le film aurait été long, lourd et pas très très intéressant, pour être honnête. Du coup, bah voilà, on a cette chose qui existe, c'est pas mauvais, c'est pas très bien, parce que oui, on rigole à certains moments, mais c'est quand même très fouillis. Un peu bordélique, voilà. Moi, il a quand même fallu que tu m'expliques à nouveau en quoi consistait l'enquête, parce que j'avais pas compris quel était le délire, en fait. Voilà, moi, ça m'avait passé au-dessus.
7: Pardon, je te coupe, mais nous, on a été le voir avec Eden, on a été le voir tous les deux, on est sortis, on est en mode.
17: Mais ça parlait de quoi?
7: Ça parlait de quoi, le film? Qu'est-ce qu'on a dit, c'est cool.
0: Alors, je suis le premier à chaque fois à me dire putain, je comprends jamais rien aux intrigues, j'ai l'air complètement con. Et là, bah, j'ai l'impression pour moi c'était plutôt clair, c'était plutôt explicite quand même.
17: Pas du tout. Mais en fait,
18: un peu.
0: Non.
17: Mais après, c'est peut-être parce que j'ai été vraiment absorbée par l'intrigue parallèle qui n'est jamais résolue, si ce n'est par la scène finale, qui d'ailleurs, je suis désolée, pourquoi?
7: Ouais, là.
0: Ouais, non, par contre, on est d'accord, la scène finale, c'est non.
18: Moi, on spoil la scène finale, moi, je sais pourquoi.
17: Non, mais.
0: La scène finale, c'est non.
7: C'est pas utile, quoi.
18: Moi, je sais pourquoi.
0: Non, c'est pas que c'est pas utile, c'est que ça démolit complètement tout ce que le film essayait de faire.
17: Mais pas du tout, par contre, non.
7: Non,
17: justement, c'est dans la continuité, c'est juste, c'est une prise, enfin, c'est une prise de direction qui était très inattendue. Et oui, bon, bah, pourquoi pas, oui, c'est vrai que c'est abordé une fois dans le truc, bon, bah, vous voulez finir comme ça, littéralement, bon, bah.
7: Dis donc, hein.
17: Voilà, mais juste, bah, assez, t'as compris la vanne quand
7: même.
0: Oui, finir.
17: Voilà.
0: C'est drôle.
7: Merci
0: Yanis.
17: Mais c'est juste, bon, bah, enfin, l'intrigue de c'est un gros incel, c'est complètement mis de côté. Et,
7: C'est ça, c'est que c'est un incel pendant 10 minutes et puis.
17: Et puis après, tu sais pas trop pourquoi, il se bourre la gueule, ça va mieux. J'étais là.
7: Et il est tout peu
18: long. Quand on se bourre la gueule et qu'on prend de la MD, on est moins des incels.
17: Ouais, apparemment. Voilà, donc on a le remède, les gars, vous inquiétez pas, on a le remède. prenez un maximum de MD.
0: Ouais, ouais. Alors,
8: de manière générale, d'ailleurs.
17: Clipez, clipez, chat, clipez.
8: Bon, alors, ça va faire un réel, hein, Simon.
19: Peut-être, peut-être que
8: comme ça, on nous entendra un peu.
19: Peut-être que nos avis, l'émission un peu là.
0: Peut-être que nos avis sur l'espèce explosive ne vous ont toujours pas convaincu.
8: Mais bah, c'est pas le film avec Hakim Djavili, Didier Bourdon.
0: Non.
8: C'est pas ça.
0: Non, non, non.
8: Ah putain.
17: Pourquoi
0: donc. C'est pour ça qu'on a pensé.

0: Palace, TGS, qui est un festival de films de genre.
1: Bon,
2: D'accord,
1: eh
2: ok.
1: ben, merci en tout cas de prendre ce temps-là pour répondre à nos questions. Alors, quand
0: Avec
1: on
0: plaisir.
1: voit l'espèce explosive, on est frappé par sa liberté de ton et les différents genres qui se confrontent au sein même du film. Ma première question, elle est donc assez simple. Comment vous avez vendu ce projet à des producteurs? Ça n'a pas dû être facile à financer.
0: Alors, c'est des producteurs avec lesquels je travaille depuis mes débuts. Donc, on a fait 4 courts-métrages avant. Donc, il ne s'agissait pas tant de leur vendre, mais disons qu'on discute toujours beaucoup dès le début. Et quand je suis tombée sur ce fait divers là qui parlait de ce conflit un peu musclé entre agriculteurs et chasseurs, je les vois souvent, mes producteurs, donc assez vite, je leur ai parlé de cette idée, de cette envie de faire un film qui se passe dans un environnement masculin. Et puis ensuite, j'ai écrit un espèce de traitement et ils lisent beaucoup, ils sont très présents. Donc, c'est pas eux qu'il a fallu convaincre, c'est plutôt
1: Les
0: les
1: financeurs.
0: financeurs du film. Ouais.
1: Et alors, eux, comment
0: Voilà.
1: vous les avez convaincus avec vos
0: Les
1: producteurs?
0: financeurs. On a essayé de faire comme un cheval de Troie, disons, c'est-à-dire de construire un scénario qui prend le vêtement du polar, le film d'enquête. Et il y a pas mal de codes, de points de rencontre toujours avec ce type avec ce genre, qui permettait à chaque fois qu'on nous demandait mais qu'est-ce que c'est ce film, est-ce que c'est du lard ou du cochon, on leur disait mais non, c'est un polar, tout en sachant bien, en étant bien conscient que on avait plutôt envie dans la fabrication du film, de se donner le droit de partir dans d'autres sur d'autres sentiers quoi. Mais ça, c'est quelque chose qu'on n'a pas forcément dit. Voilà, on était très attentifs à comment. En fait, le scénario qu'on leur a vendu, c'est le scénario qu'on a tourné. Mais après, libre à nous, pendant le tournage, d'accentuer sur la comédie, de changer certains dialogues. Enfin, il y a encore une grande marge de manœuvre entre le scénario qu'on vend et le scénario qu'on tourne.
2: Oui, et justement, par rapport à ça, vous avez de nombreux co-auteurs sur le projet. Qu'ont-ils apporté au projet? Est-ce que cela a été nécessaire pour vous de travailler en groupe?
0: Alors non, au départ, c'est pas que c'est nécessaire, c'est plutôt parce que moi j'ai fait une école à Toulouse qui s'appelle aujourd'hui l'ENSAV. Et dans cette école, à l'époque, on n'enseignait pas le scénario. Donc moi, j'ai appris à écrire des scénarios sur les courts-métrages. Et ça, c'était mon premier long. Et donc déjà, j'avais pas une connaissance de l'écriture de scénario très très aguerri, et aussi j'ai peut-être une manière de travailler les histoires où quand je commence un film, je ne connais pas vraiment l'histoire et je découvre l'histoire en me découvrant moi-même. Enfin, il y a quelque chose d'un petit peu, j'aimais bien cette expérience, bon, du coup, qui a pris très longtemps et qui a été un peu comme une exploration d'une forêt, si l'inconscient est une forêt. À savoir essayer de comprendre qu'est-ce qui se cachait derrière cette envie de filmer des sangliers, qu'est-ce qui se cachait derrière cette envie de faire un film sur la masculinité. C'est un petit peu deux facteurs, le fait que d'apprendre à écrire, et voilà, et le fait de ne pas savoir exactement ce qu'on cherche, mais de savoir que quand on le trouvera, on sait que c'est ça. Enfin, c'est un petit peu.
1: C'est d'avoir un petit peu une structure grâce à ses co-auteurs, quoi.
2: Ouais. Dans votre film, on retrouve une bande d'agriculteurs animés par la révolte, une bande de sangliers sauvages et insaisissables. Est-ce que du coup, c'était de même dans votre direction d'acteur? Est-ce que vous laissez place à une certaine spontanéité et improvisation dans le jeu?
0: Non, moi j'étais,
2: D'accord.
0: je me suis préparée énormément. Les dialogues, je les ai écrits pendant des années, donc je voulais
2: Et
0: vraiment qu'ils soient dits
2: oui. Ouais.
0: tels qu'ils étaient écrits, et même avec un certain rythme
1: Mais les
0: et
1: acteurs,
0: des
1: ils en font
0: courbes.
1: qu'à leur tête, c'est ça?
0: Non, les acteurs ont joué le jeu, ont vraiment suivi ça, ce qui a permis aussi de ce ton qui n'est pas très naturaliste dans le jeu et un petit peu théâtral que moi j'aime bien, qu'on retrouve peut-être chez Al Hartley.

0: un réalisateur américain des années 90. Mais j'ai l'impression que plus le cadre est serré et plus en fait les comédiens, une fois qu'ils ont compris là où ils mettaient les pieds, ils pouvaient donner de l'intensité.
1: D'accord.
0: Et plutôt que de... Non, non, il n'y avait pas beaucoup de... Il y a des scènes où c'était possible. Par exemple, la scène où ils sont défoncés, ou bien la scène dans le bar. Il y a des endroits où l'improvisation est possible. Et il y a des endroits comme les conversations en voiture ou les conversations dans le cabinet dans le placard à balai, n'étaient pas, il n'y avait pas de place pour l'impro là. Pas du tout.
2: Ouais. Il y a un récit à suivre aussi, il faut qu'on avance dans l'histoire, donc c'est normal aussi que ça soit balisé. On n'a pas spécialement parlé encore de la fameuse espèce explosive qui est au cœur des débats du film, donc le sanglier. Est-ce que vous avez eu des difficultés à mettre en scène ces animaux? Et est-ce qu'ils sont toujours en effets spéciaux ou parfois vous avez fait appel à de vrais sangliers? En tout cas, c'était bien fait si c'est que des effets spéciaux.
0: Non, non, moi je tenais vraiment, j'avais un amour pour cet animal quand même assez intense. C'était le désir du film, c'était le désir pour ce sanglier, quoi. Animal étrange parce que tellement vivant et enfin bref, il a plein de choses très, très intéressantes, cet animal, bref. Donc moi je tenais vraiment à pouvoir le filmer en vrai. J'avais un désir de le voir en vrai, même de pouvoir le toucher en vrai. Donc on a travaillé avec un dresseur, mais on a essayé de minimiser au maximum. Donc ils sont venus sur le plateau très peu de jours, genre 2 jours, avec 4 sangliers, et on a fait certaines scènes avec les sangliers, par exemple les scènes de faim, où ils mangent dans
2: Okay.
0: les poubelles et tout ça, où on les voit bien, et la scène chez Fulda, quand il le caresse et qu'il le touche. Mais sinon, les grosses bébêtes qui sortent du camion, c'est des effets spéciaux. Et les scènes de drones, quand on les voit en vue aérienne, c'est des effets spéciaux. Et on a aussi utilisé des sangliers empaillés trouvés sur le bon coin.
2: On termine toujours par la même question dans The Cinéma Show. Cette question, c'est la suivante. Quel est le dernier film au cinéma ou même à la maison qui vous a marqué et que vous voudriez recommander?
0: Eh ben moi, je voudrais bien recommander un film qui est en salle en ce moment, qui s'appelle Ton animal maternel de Valentina Morel, qui est costaricaine mais qui est aussi belge et c'est son troisième long métrage et c'est des films que j'aime beaucoup. Le troisième aussi, je trouve qu'il y a un très beau travail sur l'image, sur les personnages et sur la violence. C'est un cinéma que j'aime beaucoup. Je trouve que c'est une espèce de Piala moderne, enfin actuel, au féminin. Je l'envie beaucoup d'être capable de faire ça.
2: Bah, je prends note
1: Très
2: parce
1: bien.
2: que je connaissais pas non plus.
1: Moi non plus,
2: Voilà,
1: du tout.
2: donc comme ça, chouette reco pour nous aussi. Merci beaucoup du
1: Merci
2: conseil,
1: beaucoup.
2: Sarah. Et on vous rappelle aussi que votre film, L'espèce explosive, est en salle depuis mercredi dernier et on vous invite
0: Oui,
2: grandement à
0: allez le
2: aller le
0: voir,
2: découvrir.
0: s'il vous plaît,
2: Et oui.
0: allez-y, parce que ça fait la vie d'un film. Ouais.
2: Eh ben merci Sarah
1: Merci beaucoup.
2: Arnold
1: Merci
2: pour ce
1: beaucoup.
2: temps passé ensemble, malgré votre emploi du temps aussi bien chargé et le fait que vous
1: Voilà.
2: soyez à l'étranger. Donc merci
1: Carrément,
2: beaucoup.
1: carrément. Merci, au revoir, à bientôt.
3: Et merci beaucoup à Sarah Arnold. Vous ne savez toujours pas quel film rattraper cette semaine, ou alors vous voulez savoir si on est digne de confiance parce qu'on aime les bons films. Place au top. On commence avec le top 1 de chaque chroniqueur, puis on fera le top global de TCS, Maura.
1: The Social Reckoning.
3: Corto.
4: L'espèce explosive, j'avais perdu mes mots.
3: Lucas.
5: VHS mixtape.
3: Bon, tu nous en parleras après. Naomi.
6: The Social Reckoning.
3: Et pour moi, c'est l'espèce explosive. Voici le top de l'équipe TCS. En numéro 3, nous avons Ni vu ni connu. En numéro 2, nous avons l'espèce explosive. Et de 1 point est battu par The Social Reckoning. En place numéro 1. Lucas, quelques rapides mots sur ton VHS.
5: Très, très rapide, la saga VHS, c'est trop bien. Allez le voir. Il y a le Jim Henson Creature Shop qui a participé. Il y a pour la première fois un segment stop motion. C'est extraordinaire et c'est ce genre de film qui base le futur du cinéma d'horreur actuel. Donc regardez VHS Mixtape, mais ce n'est pas sorti en France, donc sortez-le en France.
3: Bon, très bien. Il est l'heure de montrer au grand jour qui a la culture cinéma la plus pétée de l'équipe. C'est parti pour le quiz écrit et présenté cette semaine par la plus grande fan de Barbie et le secret des sirènes. Fais-nous rêver et accessoirement gagner, hein, Naomi. Place au quiz. The game is on.
6: C'est votre ultime bafouille.
7: I am sure. Et alors, I am tout à fait sure
8: que j'ai raison et que vous avez tort.
9: Oh my god.
10: What? No.
11: Oh, come on.
12: Anyway, lead on. Allons-y.
13: Bonjour, bonjour, je suis très heureuse d'être à nouveau à cette place pour présenter le quiz et je vous promets que cette fois ça sera un petit peu plus facile que ma première.
3: Ouais, on espère, ouais.
13: Tu mens. Oui, je mens peut-être. Alors, les équipes sont Maxime et Lucas avec Maxime en chef d'équipe et Maura et Corto avec Maura en chef d'équipe. Et directement, première question, c'est dans le titre, devinez le titre de ce quiz, un mélange entre le mot quiz et le titre d'un des films de ce soir.
3: Est-ce que t'as fait un titre à la moi, genre par exemple l'espèce explo quiz?
14: Moi j'ai dit the social, ouais, reco quiz.
15: Ah, oui, mais là, on
14: donc
15: fait...
14: s'il te plaît, bon, fais ce que tu veux.
3: The social quizoning. Non.
13: Il va falloir me dire.
3: Bon, et ben on prend le truc de Lucas alors.
14: The social reco quiz.
3: The social reco quiz, c'est de la merde, mais.
14: Mais oui, mais t'as vu ce que t'as dit.
3: The quizoning, c'est mieux.
14: Mais non. On dirait assaisonnement, bah, assaisonnement.
16: Non, fais pas ça.
13: Allez les gars.
15: The quiz reconnu.
16: Allez, si tu veux.
13: Allez. Eh bien non, mais pourtant vous aviez le bon film, c'était The Social Requizzing, voilà. Vous êtes déjà très très mauvais. C'était très très mauvais. Mais vous commencez très mal, mais c'est pas grave. On enchaîne directement avec la musique de la semaine. Donc à l'œuvre, entendons cette musique. Je vais vous donner un petit indice, c'est un film...
14: Anora.
13: Non, c'est un film... Non, c'est un film sorti en 2015 avec beaucoup, beaucoup de gens très très beaux dans son casting. Et ça
14: Magic
13: parle de finance.
14: Mike.
13: Ça parle de finance.
14: The Big Short.
13: Oui, voilà. C'était The Big Short, puisqu'on y retrouve Jeremy Strong dedans.
14: Et Karen Gillan.
13: Et Karen Gillan, effectivement. Donc ça fait un point pour Maxime et Lucas. En or ou en bois, parmi ces informations, lesquelles sont vraies et lesquelles sont fausses? Première information, Mike Flanagan voudrait faire un film Les Dents de la Mer. En or ou en bois?
3: En or.
14: T'es une merde, Corto.
13: Eh bien,
14: t'es
13: oui.
14: Merde, Corto.
13: C'est en or, bravo.
14: Ce civislard de merde.
3: Il a triché.
14: J'ai regardé Maxime, j'ai fait ça. J'ai vu que Corto, il me regardait. Il t'a regardé, il a fait.
16: Mais j'aurais dit oui dans ton histoire. Attends, c'est bon.
14: Chien.
13: Effectivement, Mike Flanagan voudrait faire un film des Dents de la Mer. Il parle même d'un sequel. Alors, ça fait 2 à 1 pour Maxime et Lucas. Deuxième information, pardon, Casey Affleck a affirmé énormément pratiquer le rage bait en vocal avec des enfants quand ils jouent aux jeux vidéo. Est-ce que c'est vrai ou est-ce que c'est faux?
14: J'ai la réponse, mais je dis rien.
3: Ah.
15: Bon, c'est probable. Oui, en or.
16: C'est probable.
15: Allez, en or.
14: C'est en bois parce que c'est Ben Affleck, c'est pas Casey Affleck.
13: Effectivement, c'est effectivement. Bravo.
15: Non, tu vois, moi je suis gentil, je t'applaudis.
3: Est-ce que tu sais ça parce que tu as fait partie du rage bait ou pas?
14: Non, pas du tout. J'aime bien Ben Affleck, mais j'ai fait les news. Hein.
3: Tu rage bait tes enfants au service.
14: Est-ce que je rage bait les enfants sur Fortnite? Bien sûr.
13: C'est mon quiz. Est-ce que je peux parler quand même pour donner la réponse exacte? C'est effectivement Ben Affleck, je le cite. Il vous cherche en disant des trucs genre t'es nul, va te faire foutre. Et je finis toujours par rentrer dans leur jeu. Toi, va te faire foutre, je suis pas nul. Moi, je suis un adulte d'abord. Les mots d'un grand sage.
15: Très mature.
13: Et troisième affirmation, Bad Bunny hostera une des stations radio de GTA 6. Est-ce que c'est vrai? Est-ce que c'est faux?
15: Oui, en or.
3: C'est vrai, tout à fait.
13: Et oui, effectivement, c'est vrai. Il hoste Cocoteo FM, musique latine. Et j'ai quand même hésité à faire la version Lana Del Rey, mais je me suis dit que ça allait être trop évident. Parce qu'effectivement, Lana Del Rey va aussi host une radio sur
14: dans
13: GTA
14: 6.
3: Dans GTA 6, ouais.
13: Wow,
3: et dire que lui on dit oui et on a dit non à Kavinsky, putain.
13: Allez, chute, ça fait 4.
3: pour GTA 5, attention.
13: Ça fait 4 à 2 oui, pour Maxime et Lucas. La filmo, je vais vous donner une filmo, il va falloir me retrouver l'acteur ou l'actrice qui se cache derrière. Alors pour 4 points, si je vous dis L'Oiseau, Pauline Détective ou Rien sur Robert.
14: Jeremy Allen White.
13: Non.
3: Jeremy Strong.
13: Non.
14: Mickey Madison.
13: Non. Pour 3 points, Amoureux de ma femme, mon bébé, un héros très discret.
14: Vincent Dienne, oui.
13: Non.
14: Alexis Mérantier.
13: Non.
14: Anne-Marie Vin.
13: Non, pour 2 points.
3: Et la Rumpf.
13: Pour 2 points, novembre, chronique d'une liaison passagère, le parfum vert.
5: Ok, alors.
13: Quoi ?
5: Ok, alors.
3: Ah, il y a novembre.
5: Raphaël Quenard.
13: Non.
5: Attends, il y a qui dans novembre ? Attends,
13: oui, bravo !
5: Je vais baiser le cul, Corto !
13: Ah ouais ?
3: C'était qui ?
13: Sandrine Kiberlin.
5: Ah, elle est même pas dans un film de la semaine.
13: Mais bien sûr.
3: Elle joue son propre rôle, c'est dire.
13: Et évidemment, pour les derniers films, c'était L'Accident de piano, 9 mois à faire, mais Sarah Bernard, la divine, et si oui. Vous ne trouviez pas.
3: Putain.
13: Voilà, c'était effectivement Sandrine Kiberlin, et on passe tout de suite au quiz de la semaine, et cette fois. Mais tu peux bien te comporter, s'il te plaît.
5: Je suis désolée, Yannis.
13: Et cette semaine, j'ai décidé de vous faire un quiz très spécial.
2: Oui.
13: Un quiz sur les Jérémy au cinéma.
15: Puisqu'on retrouve. Putain.
13: Ouais, voilà, je vous avais dit que vous alliez jamais trouver. Donc les Jérémy au cinéma, qui c'est celui-là ?
15: Mais ça n'existe pas.
5: Alfred, Jeremy Irons.
13: Non. Si je vous dis Humbert, il faut me trouver le personnage dont il s'agit, dans quel film il s'agit.
3: C'est quoi Humbert ?
13: Humbert, c'est le nom du personnage.
3: D'accord, c'est un nom de merde.
13: C'est le grand manipulateur du film, mais aussi du livre. Puisque c'est une adaptation.
5: Bah non, c'est pas Gatsby le Magnifique, je suis con.
13: C'est une adaptation d'un livre qui est sorti en 1950 aux éditions de Minuit.
3: Jeremy Strong ?
13: Alors non.
3: Jeremy
15: Allen
3: White ?
15: C'est le film qu'il faut trouver.
13: Oui, c'est le film. C'est un film qui a eu 2 adaptations très très sulfureux, puisqu'il part d'une petite fille qui se fait abuser.
5: Mémoire de fille.
13: Non.
3: La petite fille aux allumettes.
5: Consentement.
13: Non, personne vraiment.
15: Attends.
13: Par Nabokov ?
3: Non.
15: Ah, le consentement ?
13: Non.
5: Mais non, j'ai déjà dit.
13: Oui, bravo Corto !
5: C'était quoi ?
13: Lolita. Bravo, parce que Humbert, c'est le personnage principal, c'est le grand méchant, c'est le narrateur, et il est joué par... Non, vous ne savez pas ?
3: Jean Reno ?
13: Jeremy Irons. Bien joué dans la version de 97.
3: Je suis nul.
13: Alors, ensuite, prochaine question.
5: Du coup, c'était les Jeremy au cinéma.
3: Ouais.
15: Donc Jean Reno, c'est...
13: Prochaine question.
5: Patrick Timfit.
13: Écoutez bien, s'il vous plaît, un extrait, un film. Question rapidité, de quel film est tiré cette scène ?
3: Oh, I would appreciate it so much. Right. Thank you, Louise. The Apprentice?
13: Non.
5: Ant-Man?
13: Non.
11: Could I ask you something?
17: Yeah, it's though, I mean, if you can make it quick, this is a priority for us right now.
18: Maybe she could call you back.
5: Wardens?
13: Non.
17: Louise?
13: C'est un prêtre, mais il y a aussi un inspecteur dedans.
5: Wake Up Dead Man?
13: Exactement!
3: Ah,
13: bravo,
3: pardon,
13: Maxime! Ouais. Wake Up Dead Man, dans
5: laquelle
13: on retrouve...
5: C'est pas Maxime qui l'a
13: eu! Pardon! Bravo Lucas, bravo Lucas, c'est parce que j'ai lu Maxime sur ma fiche.
3: Bravo Maxime.
19: Pour les hommes, ça y est.
13: C'est effectivement Wake Up Dead Man, on retrouve Jeremy Renner en Dr. Nat Sharp dedans. Le jeu des synonymes, question rapidité, voilà, j'ai remplacé tous les mots d'un titre de film par des synonymes, vous devez retrouver le titre original, le cellulaire ébène.
5: Le téléphone rouge, le téléphone rose, le téléphone vert, le téléphone...
13: Ébène.
5: Et Jerry's.
3: Et Ben et Nuts. Non.
13: Et Ben, c'est pas
3: Black
13: rouge,
3: Phone,
13: c'est pas
3: c'est
13: rouge. Hein.
3: C'est
13: marron.
5: Black Phone.
13: Ouais, bravo, Corto.
5: Je me barre.
20: Mais il est juste énervé que j'ai les réponses.
3: Tu n'as pas Black Phone. Tu n'as pas Black Phone.
13: Bravo, Corto. Et je suis.
5: Il était dans mon top l'année dernière.
3: Tu n'as pas Black Phone.
13: Il faut que je vous annonce que Maura et Corto repassent en tête avec 6 à 5.
15: Alors que je n'ai répondu à aucune question.
13: Bravo, Corto.
5: C'est Jérémy qui dans Black Phone ?
13: Jérémy Davis qui joue Terrence, apparemment. Voilà. La mère
5: on est sur des apparemment. On est sur des apparemment. On ne sait même plus de quoi on parle.
13: Tu peux me laisser faire mes questions ? Merci. Merci Québec. Je vous donne le titre d'un film au Québec et quel est le titre original en français si je vous dis Pierre Brut au pluriel. Pierre Brut. C'est un film vraiment, vraiment connu.
3: Pierre Ponce.
15: Le Seigneur. Non.
13: Non. C'est un film qui a été fait par deux frères.
15: Pierre Brut.
5: Fargo.
13: Non. Deux frères, dont un a fait un
5: Uncle
13: film.
5: James.
13: Ouais,
3: ah, ouais, okay.
13: Bravo Lucas, c'est Uncle James avec Jeremy Sample Pierre. Qui joue un rôle ultra important étant donné qu'il joue un garde
5: aussi,
13: du corps
5: Lucas.
13: Qu'on voit une seconde.
3: Super.
13: Voilà, la critique Allociné. Donc je vais vous lire une critique, vous devez retrouver d'où de quel film il s'agit. Le film part dans tous les sens.
3: The Apprentice.
13: Non, il veut traiter des classes sociales, du racisme, des enfants difficiles, des comportements en tout genre, de la relation grand-père-neveu, qu'ils choisissent un thème et qu'ils creusent pour de vrai.
5: Arthur
13: là...
5: et les Minimoys.
13: Là, on aura un bon film. Merci à Marino sur Letterboxd pour sa critique.
3: Wow.
5: Oh.
13: C'est un film avec Jeremy Strong.
20: Armageddon Time.
13: Oui, bravo wow, Corto.
15: Mais.
13: On est à 7 à 6 pour Maura et Corto.
5: Je t'avais dit qu'il fallait se méfier de Corto.
20: Mais il triche déjà, il prend nos réponses.
14: Oui, déjà il triche.
13: Excusez-moi. Dans la patournée, alors attention, là on est sur...
14: Dans la patte patrouille, rien à voir.
13: Dans lequel de ces films, Jeremy Fry n'a pas été coordinateur de cascade. Si je vous dis Drive, Don't Look Up, L'étrange histoire de Benjamin Button, Une bataille après l'autre ou Inception.
14: Il y a des cascades dans Benjamin Button. Ah bon, il se pète la gueule dans les escaliers, merde.
13: Coordinateur de cascade, Jeremy Fry, dans lequel il n'a pas été coordinateur de cascade.
14: Redis-les.
13: Drive, Don't Look Up, L'étrange histoire de Benjamin Button, Une bataille après l'autre ou Inception.
11: J'ai envie de dire Une bataille après l'autre.
14: Non, parce que c'est là qu'elle est allée le chercher. Elle est allée le chercher sur Une bataille après l'autre. Ah. Et après, elle a déroulé le CV.
11: Donc
14: Inception.
13: Allez, il faut me donner
18: moi,
13: des réponses.
18: Inception.
13: Ok, Inception de ce côté.
14: On dit Inception aussi. Comme
11: on
14: ça,
11: dit Inception aussi.
13: Eh bien, vous avez raison, parce qu'il a été coordinateur de cascade sur Tenet et pas Inception. Et non, je n'ai pas été le chercher sur Une bataille après l'autre, étant donné que j'ai juste tapé Jérémy et j'ai fait toutes les personnes qui s'appellent Jérémy sur Letterboxd.
20: Elle allait sur Jérémy puis Google Photos.
13: Attention, la sacrée film.
14: J'ai un pote qui s'appelle Jérémy a aimé un film.
13: La sacrée film. Donc là, je vais vous donner des titres de films. Il va falloir me dire s'il y a un personnage dedans qui s'appelle Jérémy ou pas. Alors, on commence par vous, Maura et Corto. Si je vous dis Get Out, est-ce qu'il y a un personnage qui s'appelle Jérémy?
21: Non, je crois pas.
18: Je l'ai pas vu, je te fais confiance.
13: C'est le frère de la petite amie qui s'appelle Jérémy Armitage dans Le Loup de Wall Street.
18: Non.
14: Il s'appelle comment le loup?
21: Non.
13: Non, effectivement, il n'y a pas de personnage qui s'appelle Jérémy dans Mission Cléopâtre.
14: Jérémy X.
18: Mais t'es... dans Mission Cléopâtre, le Astérix c'est...
13: Oui, dans Mission Cléopâtre, est-ce qu'il y a un personnage qui s'appelle Jérémy?
21: Il y a une question de piège. Il y a peut-être un Jérémy, mais...
13: Non. Alors
18: non.
21: On va dire non.
13: Non, il n'y a pas de Jérémy dans Mission Cléopâtre, bien joué. Dans Phineas et Ferb, le film, est-ce qu'il y a un Jérémy?
21: J'ai jamais vu cette merde.
18: Oui, certainement.
14: C'est le mec de Candice,
13: ben
14: enfin.
13: Voilà, c'est le mec de Candice.
14: Bah et
13: vous
14: Jérémy.
13: Êtes, et avant de passer à vous, vous êtes
14: mais
13: à...
14: Oui.
13: 4, 5, 6, elle 7, 8,
14: je dois aller voir Jérémy.
13: Vous êtes à 11 points, bravo.
18: Pompez-le.
13: Bravo Maura et Corto.
18: Merci.
13: À vous, dans Wedding Crashers, est-ce qu'il y a un Jérémy?
20: Je sais pas ce que c'est.
11: Je sais pas ce que c'est non.
21: C'est pas
11: Ouais, je sais pas. Je sais pas. Vas-y, dis au pif.
21: Ouais.
13: Oui?
11: Ouais.
13: Eh bien oui, il y a un Jérémy, c'est même l'un des deux personnages principaux. Jérémy Gray. Dans La Cité de la Peur, est-ce qu'il y a un Jérémy?
11: Non.
20: Si, bah
14: mais si, si, si,
20: mais si, si, si, si, totalement,
14: si,
20: oui. C'est quand je suis content, je vomis.
13: Bravo, il y a effectivement un Jérémy.
20: Attends, t'as failli dire une connerie là.
13: Ah ouais. Il y a Simon Jérémy,
14: Simon Jérémy,
13: effectivement.
14: Attends, non, c'est son nom de famille, Jérémy.
13: Ça reste un Jérémy, ça reste un Jérémy. Dans Miséricorde, est-ce qu'il y a un personnage qui s'appelle Jérémy?
21: J'ai pas vu, frère. Oh.
11: Oui.
20: Ça fait deux oui. Au pif, non.
13: Mais non, alors il va falloir me dire.
11: Non.
21: Non.
11: Non.
13: Mais bien sûr que si, c'est le personnage principal.
18: Loser!
13: Et dernier, est-ce que dans Taxi 4, il y a un personnage qui s'appelle Jérémy?
18: Oh putain! Maxime va vous aider à réfléchir!
11: Non!
13: Merci non. Hugo pour celle-là. Non?
11: Non.
13: Et bien joué, il n'y a pas de Jérémy!
20: Je me souviens d'un film de merde!
11: Ouais!
13: On est à 10 à 11 pour Maura et Corto, donc c'est vous qui allez devoir choisir en premier.
20: Quelle indignité!
13: Ah non, pardon! J'ai une dernière question, vraiment my bad, je fais vraiment le plus vite possible. Donc dans le résumé, j'ai fait un résumé, il va falloir trouver le film. Dans un désert tout jaune, des enfants très forts en sciences se retrouvent dans une ville minuscule qui porte le nom d'un caillou. Un papa n'a toujours pas dit à ses gamins que maman est morte. Ils tombent sur une
14: actrice... Little Miss Sunshine, pas du tout, Asteroid City.
13: Bien joué, oh mon dieu, on est à une égalité parfaite.
18: Je l'ai pas vu, je me suis dit... Ça correspond à
13: on est à une égalité parfaite. Du coup, comment je fais pour vous faire...
11: Bah, tu fais ceux qui ont été en premier en tête, tu leur fais choisir le thème en premier.
13: Ok, d'accord.
14: On est bons joueurs.
13: Alors, est-ce que vous voulez Yes Sir, I Can Boogie ou Le Collectionneur?
21: Yes Sir, I Can Boogie.
14: C'est une question sur The Apprentice, Yes Sir, I Can Boogie.
21: Ouais. Collectionneur,
13: hein,
21: collectionneur.
13: Le collectionneur.
14: C'est qui chef d'équipe chez vous?
18: C'est moi.
13: C'est Maura. Donc Maura, ça te concerne. Mmh. Parmi ces Jérémy, tu peux voir apparaître à l'écran normalement, lequel d'entre eux n'a pas tourné avec Brad Pitt? Est-ce que c'est Jérémy Renner, Jérémy Fitzgerald, Jérémy Alan White ou Jérémy Strong?
18: Qui n'a pas joué avec
13: Brad Pitt.
18: Putain, je connais pas la film de Brad Pitt, j'aime pas Brad Pitt.
13: Jérémy Renner, Jérémy Fitzgerald, Jérémy
14: Alan
13: White, Jérémy Strong.
14: Il a fait pas mal de films en vrai.
18: Mais non.
0: Brad Pitt.
18: Bête de carrière, je crois.
14: Il en a fait plus de deux. Ça,
13: allez les gars, il va falloir me répondre.
14: C'est sûr qu'il en a fait
18: le...
14: au moins au moins
18: trois.
14: Au moins deux.
13: Jeremy Strong,
18: ouais.
13: C'est noté. Yes sir, I can boogie pour vous. Maxime, non, combien mais... The Apprentice a-t-il généré au box-office mondial? Est-ce que c'est 14 millions, 16 millions, 17 millions ou 19 millions de dollars?
14: Allez Maxime, t'es un hater de Trump.
0: Mondial, ça fait pas beaucoup en millions de dollars. T'as dit combien?
13: 14, 16, 17 ou 19 millions?
0: 17.
13: 17, c'est noté. Vous en premier. Alors, Jeremy Renner a effectivement joué avec Brad Pitt dans l'assassinat de Jesse James par le lâche Robert Ford.
14: Spoil.
13: Jeremy Fitzgerald a joué dans Once Upon a Time in Hollywood. Alors si vous ne le connaissez pas, c'est normal, c'est un cascadeur.
18: Ok.
13: Et Jeremy Strong a joué dans The Big Short avec Brad Pitt. C'est donc Jeremy Allen White qui n'a pas joué avec
18: bon,
13: Brad Pitt.
14: On a dit tout à l'heure, c'est dommage, fallait écouter ma voix.
13: Ça vous fait 8. À vous. Le film n'a pas coûté 14 millions. Le film n'a pas généré 19 millions. Il a coûté 16 millions et il a rapporté 17 millions. Bien joué. Bien joué.
18: Je ne gagnerai jamais un quiz.
0: On vous a défoncé.
13: Bravo Maxime et Lucas qui remportent la partie avec 14 points.
0: Yes,
14: Corto, assis-toi sur un cactus. Je vais vous
0: mettre
14: après
0: la... Eh bah écoute, merci beaucoup Naomi pour ce quiz. On passe aux recommandations de la semaine.
1: Alors si je peux me permettre de te donner un conseil, c'est oublie que t'as aucune chance, vas-y fonce. On sait jamais, sur un malentendu ça peut marcher.
21: Et encore hein.
0: Toutes les semaines... Oh, j'ai envie de changer la fameuse phrase qu'on dit à chaque semaine là dans la partie, parce que c'est toujours la même, c'est chiant.
14: Tu vas perturber le réel,
18: attention ouais.
0: On perturbe le réel, on va donc faire plutôt comme ça. Votre vie est insipide et vous avez besoin de divertissement comme n'importe quel humain normalement constitué. Nos chroniqueurs sont là pour vous donner matière à vous amuser, au moins jusqu'aux prochaines recommandations. Maura.
18: Ma super recommandation, comme d'habitude, ce sera une femme et ce sera la rappeuse Azinine. Et surtout, alors, enfin, surtout, allez écouter ses sons parce qu'elle est beaucoup trop forte et elle a un flow de fou. Et regardez ses clips parce qu'elle fait un travail de sa DA est incroyable. Donc foncez, écoutez, streamez. Voilà.
0: Corto.
21: Ben, moi, ça sera la live session d'un morceau qui s'appelle Caterpillar du groupe Fendwick. J'ai remonté cette live session. Il y a mon oncle qui est bassiste dans le groupe, donc voilà, c'est de la promo. Allez écouter ça, c'est très bien.
0: Lucas.
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0: Est-ce que Jean-François Vien, c'est un DD ou pas?
14: Non, Jean-François Vien, c'est pas un DD. Jean-François Vien, c'est un homme fort, viril, mais qui a sa propre sensibilité et qui a un gros marteau et un gros panneau vendu.
0: Voilà. Bon, très bien. Naomi.
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0: Et pour ma part, ma recommandation, c'est la chaîne YouTube Bini Survives, qui est une petite chaîne YouTube qui fait des petits scénarios d'anticipation style attaque de zombies ou alors explosion de bombes nucléaires avec des personnages en stickman. J'ai découvert ça, c'est plutôt bien scénarisé, c'est plutôt drôle, c'est plutôt passionnant et ça donne même des vrais conseils de survie, notamment en cas d'attaque nucléaire, ce qui peut arriver prochainement. Voilà.
22: Merci du conseil.
0: L'émission touche à sa fin, merci à Maura, Corto, Lucas et Naomi d'avoir été en plateau, merci à Lucas et Jean d'avoir assuré la régie vidéo, merci également à Sarah Arnold d'avoir répondu à nos questions, l'interview sera prochainement en intégralité sur notre chaîne YouTube, si l'émission vous plaît, YouTube, oui. Si l'émission vous plaît, vous pouvez nous retrouver sur Instagram, YouTube, Deezer et Spotify. La semaine prochaine, c'est le professeur singe Luca Bernardini qui sera aux commandes avec 3 films, dont une énorme bouse de 3 heures. voilà. Nous avons Les Misérables de Fred Cavaillé, Minotaur d'Andrei Zvigunstev et Street Fighter de Kitao Sakurai. Yanis, tu veux dire un petit mot pour la fin ou pas du tout?
23: Eh ben alors, il paraît que je dois dire un petit mot pour la fin. Franchement, j'ai aucune idée de quoi dire. Mais du coup, étant donné que je suis encore le dernier ici à être rémunéré, pour faire tout ce qu'on fait. Je vous remercie hein, pour tous ces moments. Tous ces moments où on a bien rigolé en régie, où ça a bien bitché, hein, Simon.
21: Ça a snitch.
23: Voilà. Non, et merci pour tout, c'était très cool. Et puis, de toute façon, on va se revoir. Hein.
4: Ben, on espère.
6: Ouais. Moi, ouais. La régie.
4: C'était donc la dernière de Yanis à la régie et bah du coup je t'ai fait un petit hommage voilà inspiré par France Bleu. Je pouvais pas faire mieux comme musique d'adieu. Donc The Cinéma Show c'est tous les mercredis 19h à 20h30 sur Radio Campus Montpellier et Yanis on te souhaite une bonne bon courage.
23: Merci.
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0: fasse une déclaration de guerre. Tu veux la guerre, c'est ça?
1: Quoi?
2: Quoi?
3: Allô?
1: Papa! Raccroche le téléphone! Je t'ai dit que je devais appeler plusieurs bombasses bientôt, bah ça y est, c'est l'heure!
0: Je t'ai fait installer ta propre ligne, alors tu laisses la mienne maintenant. Raccroche ce téléphone!
1: Ne parle pas sur ce ton! Je suis pas un gamin, ok? Je suis un homme! Et à partir de maintenant, je te laisserai plus me balancer n'importe quoi, pigé! Je t'aime, papa, mais la dynamique de notre relation est sur le point de changer!
0: Fais-moi plaisir, raccroche ce putain de téléphone!
1: Ouah, tu fais chier!

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2: Monsieur?
3: Bonjour, bonjour madame. On s'excuse de vous déranger pendant votre ménage, mais...
2: Vous ne me dérangez pas du tout, c'est pourquoi?
3: C'est bien vous qui avez écrit cette lettre, s'il vous plaît?
2: Ouais, non, pourquoi?
3: Pourquoi? Non, c'est... qui c'est qui pose les questions? C'est vous, c'est moi?
2: Bah, c'est vous, pourquoi?
3: Oui. Bon, alors en tout cas, vous reconnaissez pas votre...
2: Ah non, non,
3: bon.
2: Non.
3: Eh bien alors, si vous voulez bien quand même rester à la disposition de la police. Merci.
2: Ah oui, pourquoi? Oui.
3: Pourquoi?
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Alors ça va ou quoi ce soir? On n'entend pas assez de bordel là pour nous. Merci aux électropiques. Gros big up à Greg qui est avec nous ce soir. Et un gros big up pour nous la Sowat.

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1: Et ça, c'est une remix spéciale de Psycho. On veut un maximum de bordel pour cette remix, s'il vous plaît. Voilà.